dans ce nouvel extrait de l'album De l'ombre à la lumière, la voix la plus puissante du Trégor rencontre celle magnifique de Chimène Badi pour un duo musical intense.

0: Jean-Baptiste Guégan, Chimène Badi, est-ce que ça vaut la peine?
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0: Huitizèf, petit guide à l'usage des étrangers du sud du péage d'Arras en vacances dans notre belle région.
3: Je ne vais pas vous apprendre que la vie est injuste. Ne vous inquiétez pas, je vais bien, mais force est de constater que la vie est injuste. Prenez par exemple la silhouette des gens. Il y en a de toutes sortes, des petits, des grands, des roux, des blonds, des crépus, courts, longs, carrés, minces, gros ou ronds. Viens avec nous chez les barbapapas. Mais pour certains, la vie est plus dure que d'autres. L'exemple le plus frappant que la vie est injuste, c'est quand ma grand-mère disait en parlant d'une de mes matantes qui essayait à toute fin de maigrir, mais sans succès, quel malheur. Elle peut faire ce qu'elle veut, mais chez elle, tout fait penche. Ne paniquez pas, Wikizef est là pour vous aider. Tout fait penche. Rassurez-vous, il n'y a rien qui penche et qui va peut-être caire. Non. Tout fait penche.
0: Traduction.
3: Tout fait ventre. Ventre, une panse, une penche. Pour illustrer ce que c'est qu'une penche, il suffirait que je me mette de profil. Et vous verrez que là, il n'y a pas que pour ma tante que tout fait penche.
0: Définition.
3: Tout lui fait penche, tout lui profite. C'est le malheur des bons vivants. Quel rapport avec la justice de la vie? Il y en a des. Ils peuvent manger ce qu'ils veulent, et ils grossissent pas. Je n'ai même vu manger des tartes au chuc à longueur de journée. Elles et Thomas, elles pouvaient passer derrière une affiche sur la décollée du mur. Et d'autres, ils regardent la vitrine du pâtissier, ils prennent un kilo. Alors, je vous dis pas si on en mange. Le pire, c'est que dans mes prises de sang, les triglycérides, impeccable, c'est le seul truc qui est pas en gras. Alors, je sais pas ce que je range là-dedans, moi. Mais ce qu'il y a de plus sûr, c'est qu'il y a plein de trucs. Une penche, c'est un logement social. C'est en cela que la vie est injuste. Et en même temps, il peut y avoir une sorte de résignation. À la question, t'aurais pas un peu grossi? C'est mieux de répondre, qu'est-ce que tu veux? Chimie, tout fait penche, que de se vexer.
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4: 6h20, aujourd'hui comme toute cette semaine, nos authentiques sont des azuréennes. Vous savez que dimanche, c'est la journée internationale des droits des femmes, le 8 mars. Et ce matin, rencontre avec Amina Bini. Elle est éducatrice de jeunes enfants à Nice. Après avoir été à l'écoute des familles dans un LAIP, c'est-à-dire un lieu d'accueil enfants-parents, elle est aujourd'hui à la halte garderie Louparpayoun. Alia Zegaoula l'a rencontrée. Amina se définit d'abord en trois mots.
5: Enveloppante, sensible et à l'écoute. Du plus loin que je me souvienne, l'idée de travailler auprès des enfants a toujours été en moi. Lorsque j'étais lycéenne, pour me rendre jusqu'à mon lycée, je passais devant plusieurs écoles. J'ai été très touchée par la difficulté que les parents avaient de se séparer de leur enfant et vice-versa. Je pense que la question de l'attachement m'a interrogée à ce moment-là.
6: Pour ces parents qui n'ont pas encore osé ou qui ne connaissaient pas jusqu'à aujourd'hui l'existence de ces LAEP, donc pourquoi ça peut être sympa de venir?
5: C'est un lieu de socialisation. L'enfant apprend à se détacher de son parent en la présence de son parent. C'est comme ça que ça commence. C'est un lieu de laisser être. On va pouvoir se rassurer, s'encourager, se valoriser, parce qu'on va vite se rendre compte qu'on n'est pas seul et que d'autres parents vivent la même chose que ce que l'on vit.
6: Qu'est-ce qui fait un bon parent?
5: Pour moi, il n'y a pas de recette miracle ou spéciale pour être un bon parent. On le devient avec le temps, on le devient officiellement dès la naissance d'un enfant. C'est l'enfant, pour moi, qui est le guide. Le bébé est compétent dès la naissance pour exprimer ses besoins de tout son être, de tout son corps. Observer, être attentif à son enfant, je pense que ça peut nous permettre d'être le parent suffisamment bon.
6: Qu'est-ce que vos enfants à vous vous ont appris?
5: J'ai 4 enfants, 24 ans, 22 ans, 16 ans et 7 ans. J'ai compris en fait que je n'ai pas été la même mère pour chacun de mes enfants, parce qu'ils avaient des besoins différents aussi. J'ai quand même le sentiment qu'ils m'ont montré le chemin, ils ont été comme des guides pour moi. Moi, je les ai accueillis et je les ai accompagnés. J'ai fait vraiment comme je pouvais, du mieux que je savais. Mes enfants m'ont fait prendre conscience qu'ils ne m'appartenaient pas, qu'ils avaient leurs propres besoins, leurs propres pensées aussi. Dans l'accompagnement, dans le soutien à la parentalité, ça m'a beaucoup aidée. J'ai la certitude que ce sont les familles qui m'ont amenée à ce que je suis aujourd'hui.
6: C'est quoi le plus beau compliment qu'on ait déjà pu vous faire, Amina?
5: C'est d'avoir pleuré chaque fois que j'ai dit une petite phrase, et notamment à des mamans, mais aussi des pères, aussi des familles. Vous êtes son parent, sa mère ou son père à cet enfant. Le seul et l'unique pour lui, celui ou celle qui le connaît le mieux au monde, est le ou la meilleure des éducateurs ou éducatrices pour votre enfant. Il y a une émotion qui se lit, qui se ressent, qui se voit. C'est une phrase qui donne de l'espoir. et qui permet de ne pas renoncer, à mon sens. Qui permet de, quelque part, de dire aux parents, tout ira.
6: Qu'est-ce que vous aimeriez que ces enfants, ces parents, que vous croisez parfois juste une fois, retiennent de vous ?
5: Mais que ce fut une belle rencontre, tout simplement.
4: Et une belle rencontre justement qu'on a fait à l'instant avec Amina Bini, éducatrice de jeunes enfants à Nice. C'est un vrai soutien aux familles ce qu'elle fait. Vous retrouvez son portrait sur ici.fr comme celui de tous les authentiques.
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7: Coup de projecteur sur la plus grande brasserie de Paris dans le 14e arrondissement de la capitale. On y mange et on y danse. Tour du propriétaire avec Thierry Boeuf. Place à la saga Bistrot de Paris.
8: Et le cocktail américain, c'est quoi ?
9: C'est un cocktail grillé avec une sauce américaine, tomate, échalote, une pointe de cognac, du vin blanc. C'est un peu relevé.
10: Un DK, hein ?
11: Pâté, jambon, c'est une oreillette, gruyère, chantal, rosé, jambon de pays.
12: Eh ben, tout ça, ça va aller dans la blanquette.
13: Bon appétit.
14: Comment se faire applaudir le soir de son anniversaire à Paris par 800 personnes et dans la bonne humeur ? Franchissez dès que possible les portes de la coupole, boulevard du Montparnasse. 15 à 20 serveurs en rang vous portent un gâteau en chantant « Bon anniversaire ». Les lumières de l'immense salle de la brasserie se rallument et tous les clients de la coupole applaudissent. Quand on vous dit que c'est la fête à Paris ? C'était le temps un peu fou de l'entre-deux-guerres. Les fêtes les plus délurées avaient pour quartier Montparnasse. Dans les années 20, Paris est fréquenté par 15 000 Américains, Joséphine Baker et la Coqueluche. Et encore aujourd'hui, son portrait est peint sur un des piliers de la coupole, classé monument historique.
15: Elle venait très souvent à la coupole. D'ailleurs, elle était une habituée jusqu'à la fin de sa vie. Mais pendant les années folles, elle venait avec une petite panthère, vous imaginez, qui était très gentille. Elle s'appelait Paquita, d'ailleurs. Elle était adorable. Mais ça dérangeait beaucoup la clientèle.
14: Et dans un véritable décor art déco, laissez vagabonder votre esprit au son des cliquetis de couteaux et de fourchettes, dans les volutes des plats de choucroute, dans l'atmosphère de la brasserie la plus grande de Paris.
16: Et puis la peinture qui accompagnait, qui était avec tout ça, était l'expression de l'extraordinaire diversité du Montparnasse des années 20. Et alors faire une coupole qui coiffe l'ensemble, c'était audacieux, parce que comment exprimer de nouveau cette diversité ? Là, il y a une idée géniale, c'est très réussi.
14: À la coupole, on mange, on boit, on danse et on refait le monde. Tout ça a tellement bien commencé un 20 décembre 1927. 3000 invités et 12 000 bouteilles de champagne liquidées en 2 heures. Et 90 ans plus tard, les corps se dérobent, toujours à la coupole, dans la grande salle du dancing.
17: Monsieur Barbeau, allant sur 89 ans, je voudrais dire que tant qu'une femme danse, elle reste jeune, belle et séduisante. C'est tout.
18: Andy Warhol à la coupole, peint les gambettes de Mistinguette.
14: 2025, les soirées au dancing de la coupole existent bel et bien. Le thème de prédilection, smoking et femme fatale 1920-1930. Mais le spectacle, et surtout dans l'assiette, après quelques errements post-Covid et les difficultés après la pandémie, la coupole est redevenue irréprochable. Pourquoi pas dès le matin, au petit déjeuner, un œuf à la coque, une omelette brouillée. Le midi, bien sûr, un des plus beaux bancs de crustacés et d'huîtres de Paris. Le soir, évidemment, quatre sortes de choucroute, foie de veau, tartare de bœuf normand, sole meunière à la plancha et l'exceptionnel curry d'agneau à l'indienne servi depuis 1927. Et c'est pas du réchauffé. À propos, dans 2 ans, mettez une alerte sur votre smartphone. 20 décembre 2027, la coupole de Montparnasse fêtera ses 100 ans. Vous savez quoi ? Comme me le dit souvent un ami caviste, on va tout faire péter et essayer de battre le record des 3000 Parisiens des années folles, déboucher plus de 12 000 bouteilles de champagne dans la nuit.
7: Eh ben oui, allez, rendez-vous est pris. Et vous y serez, nous aussi donc. Merci beaucoup Thierry Boeuf, Bistrot de Paris. 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
1: Je rêvais d'avoir une maison à la campagne. Cette maison, c'est comme si j'y étais née. C'est ma maison de famille.
2: Ma maison s'appelle l'Ostau de la Mar.
3: C'est une maison un peu envoûtante.
4: Eh bien, vous voyez, des livres et trois fenêtres qui me donnent le paysage du pays, comme si c'était trois tableaux.
5: Ils ont vécu ici.
0: Thibaut Gaudry.
6: 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La chansonnette.
5: Yves Montand est un enfant de Marseille. Débarqué d'Italie avec sa famille pour fuir le fascisme quand il a 2 ans, il va y grandir et y faire ses premiers pas au Music Hall. Puis il la quitte pour Paris où sa carrière commence à décoller, notamment auprès d'Edith Piaf. Et où il noue des amitiés, comme avec Jacques Prévert, qui va lui faire découvrir en 1948 un charmant village qui va changer sa vie.
7: Je chantais dans la région et puis il y avait Jacques Prévert qui habitait la maison là au coin. J'étais arrivé ici. Et j'ai démonté parce que mon ami le guitariste Henri Crolla, si on est dire bonjour à Jacques, il dit oui, oui. Alors on est monté ici, j'ai vu Jacques, j'ai vu l'endroit, et puis je suis tombé amoureux de l'endroit, et puis je suis revenu dès que je pouvais, tous les ans. C'était très discret, c'était à peine connu.
5: Et il ne va pas tomber amoureux que de Saint-Paul. Le 19 août 1949, il est à la Colombe d'Or, une auberge avec quelques chambres, qui est un repère d'artiste. Et Prévert, encore lui, va servir d'entremetteur entre un homme et une femme qui vont devenir un couple mythique.
8: Ça s'est passé à Saint-Paul-de-Vence, au mois d'août, en 1949. Simone était là, et puis moi j'étais dans le tournée. Et puis j'ai déjeuné là, elle a déjeuné là. Et puis il y avait du soleil, puis il y avait Jacques Prévert, et puis il y avait des copains. Et puis voilà, quoi, on ne sait pas comment ces genres de choses-là commencent, mais elles ont commencé et c'était une belle histoire. Quoi.
5: Une belle histoire qui durera toute une vie. Ils ont 28 ans. En 4 jours, Simone, mariée, plaque tout pour le Marseillais. Et désormais, ils vont construire une partie de leur vie ici, restant fidèles à la Colombe d'Or, où ils se marient même 2 ans plus tard. Prévert est encore là, il est le témoin de Simone, tandis que Marcel Pagnol est celui de Montand.
7: Puis en 49, j'ai rencontré Simone ici, qui elle avait acheté par contre une petite maison dans le village, après son premier film. Puis elle a servi cette maison pendant très longtemps. Puis on descendait au bar de la Colombe pour boire l'apéritif, pour voir Jacques et les amis, et puis il y avait toujours quelqu'un, et puis on restait là, et puis on mangeait là, puis on montait pas la maison. Alors un beau jour, on a mis la clé sous la porte, on donnait ça aux enfants, ou à des amis qui descendaient dans le midi, et nous on descendait toujours ici.
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5: La Colombe d'Or et Saint-Paul, où l'on se retrouve pour les vacances avec les copains, beaucoup d'artistes, dans ce village qui attire notamment les plus grands peintres, Picasso, Chagall, Matisse et d'autres.
7: C'est pourquoi je viens souvent ici à la Colombe d'Or, à Saint-Paul-de-Vence, et d'abord pour la famille Roux, qui sont des gens tellement merveilleux. Puis au mois de juin, ou au mois de mai, c'est agréable, il n'y a pas trop de monde, et c'est encore bien. Mais c'était une époque assez formidable, avec Picasso, Braque, Prévert, qui était là aussi, et Giacometti, quand il a débarqué.
9: J'ai dit bon, attends de jouer, là, tu ne joues pas.
5: Mais les copains, ce sont aussi les habitants du village, avec qui Montand joue aux cartes au Café de la Place, ou à la pétanque.
7: Et j'aime bien jouer ici au boule, parce que c'est quand même un sport qui délasse bien, qui est très fatigant. Si on veut bien y jouer, c'est très très difficile. Ça ne paraît pas, surtout si on joue à la Provençale.
5: C'est à Saint-Paul-de-Vence également qu'il rencontrera la dernière femme de sa vie, Carole Amiel, et qu'il achètera en 1984 un petit restaurant qu'il transforme en maison, juste en face de la Colombe d'Or.
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1: On fait une petite pause à la poste.
2: Belle vie.
3: Vous êtes de la télévision ?
1: Non, c'est la radio.
3: Parle un peu plus fort, parce que j'ai un petit problème.
1: Problème d'audition ?
3: Oui, oui.
4: Virginie et vous.
5: Avec Salomé, la technicienne du son, nous sommes devant le bureau de poste Béziers-Clémenceau. La double porte vitrée s'ouvre sur une grande pièce style loft. 250 mètres carrés avec du parquet neuf en bois clair et des espaces délimités par service. Tout est fait pour que les gens se sentent bien. Et c'est le cas. À 9h, il y a déjà du monde. Aujourd'hui, la poste est multi-activité. Courrier, mais aussi banque, forfait téléphone, assurance, service à la personne et achats en tout genre. Les gens font la queue pour un rendez-vous avec leur conseiller bancaire et passent devant des téléphones à vendre ou des paquets de bonbons. L'organisation des équipes et des locaux a donc beaucoup évolué. Ici, par exemple, on accueille le public qui veut poster du courrier, mais on ne fait plus le tri du courrier. Malgré les explications de Jean-Michel Thomas, le directeur du bureau, j'avoue que j'ai eu du mal à comprendre.
6: On est ce qu'on appelle grand public, c'est-à-dire qu'on reçoit des clients toute la journée pour des opérations bancaires, des opérations courrier-colis et plein de nouveaux services. Hein.
1: C'est long parce que je viens de poser une question, vous m'avez répondu, j'ai toujours pas compris, donc c'est vrai, ça va être long.
6: Oups.
1: Donc nous, on arrive ici, on peut poster notre lettre ici quand voilà. Même, avenue Clémenceau.
6: Donc on va vous montrer des boîtes aux lettres à l'intérieur et des petits chariots.
1: Ouais.
6: Et ça, ça part à midi une première fois ou plusieurs fois dans la matinée et dans la journée, d'accord. De l'autre côté. Et après, on ne s'occupe plus de rien.
1: D'accord, vous faites juste là, on vous le donne.
6: Voilà.
1: Ok, excusez-moi.
6: Et le matin, on a des structures pleines qui arrivent, je vais vous montrer où ça arrive. Allez, venez.
1: Ok. Donc là, on a un couloir avec à gauche plein de placards.
6: Salle de pause.
1: Salle de pause, avec une petite table, avec le petit frigo.
6: Voilà.
1: On doit avoir le petit micro. C'est très bien.
6: Voilà.
1: Oui, mais c'est bien de se dire qu'effectivement, c'est pareil chez vous.
6: Je vous emmène dans
1: l'espace. Et là, on ouvre la porte, c'est comme une porte avec un hublot, c'est avec un. Hop,
6: c'est pour éviter, comme la porte est ouverte tout le temps, c'est comme dans les cuisines en fin de compte. C'est une zone de passage, on faut absolument qu'on puisse voir s'il y a quelqu'un derrière.
1: Ah oui, bien d'accord. Sûr.
6: Ensuite, dans l'espace co, il y a quatre zones. Une zone pour les pros, une zone pour les courriers-colis, les gens qui viennent faire des affranchissements ou venir chercher une lettre, etc.
1: Et ça, c'est pour le coup, on est vraiment dans l'entrée. Là, les gens, ils font la queue et hop, c'est le premier poste. Les gens, ils vont tout droit et il y a une dame qui est là pour affranchissement, etc.
6: Oui.
1: OK.
6: Ensuite, ici, vous avez un relais pick-up. On flash sur cet automate et on peut retirer des colis, en fin de compte.
1: Mais pour le coup, là, c'est comme devant tous les grandes surfaces.
6: Exactement.
1: Mais il y en a un aussi spécial poste.
6: Ouais.
1: Ça fait partie des questions que je me posais. Aujourd'hui, il y a la poste pour recevoir des colis, mais il y a Amazon, FedEx, machin. Est-ce que ça passe aussi par la poste ? C'est
6: non.
1: Des réseaux de vous ou c'est des réseaux parallèles ?
6: FedEx et puis Amazon, comme vous l'avez cité à l'instant, c'est des sociétés externes. En fin de compte, ça n'a rien à voir avec le groupe La Poste.
1: Okay.
6: Alors, on a des partenariats avec UPS, okay. Avec DHL.
7: C'est la particularité d'Amazon.
5: Guillaume Ancerat de la communication.
7: C'est notre premier client. Puisqu'aujourd'hui, les flux de colis passent par la poste.
1: Ah, d'accord.
7: Mais c'est aussi notre premier concurrent parce qu'ils développent eux-mêmes leur propre ligne logistique.
1: Ah, ok. Ouais.
7: Donc, ça se passe très bien avec eux. Hein. Mais est-ce que demain, avec les flux Amazon, est-ce qu'ils passeront toujours par la poste ?
1: Pick-up, c'est la poste.
7: Voilà. Nous, on veut développer les consignes pick-up.
1: Ah, bien sûr.
6: On va continuer la visite.
1: Mm-hmm. Allez.
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4: Et on retrouve Patrick Citeau qui nous emmène chaque week-end découvrir les communes de notre Poitou. Ce matin, Patrick, vous évoquez l'histoire de Mellerand, une commune des Deux-Sèvres qui a vu naître la femme de lettres Claire Sainte-Soline.
8: Intéressons-nous dans un premier temps aux origines du nom de cette commune située près de Mel. C'est le mot latin mel, qui veut dire miel, qui donne le point de départ de la dénomination de la commune. Une production de ce mets sucré devait ainsi exister aux origines de la bourgade. Le préfixe « rang » proviendrait pour sa part du mot « ranque » qui signifie « boiteux ». On ne sait comment les deux particules se sont trouvées unies pour venir former le nom de la commune. Toujours est-il que cette partie du territoire de Sévrien a vu naître la femme de lettres Claire Sainte-Soline. De son vrai nom, Nelly Eva Fouillet, elle y voit le jour le 18 septembre 1891. Son père, Pierre Fouillet, qui sera maire de Niort de 1932 à 1935, et sa mère, Henriette Léontine Barbeau, sont instituteurs. Jeune fille, Nelly Fouillet fait des études brillantes à Niort. Elle poursuit son parcours scolaire à l'école normale supérieure de Sèvres à Paris. Elle y obtient une double agrégation de sciences physiques et naturelles et de physique-chimie. Suivant les traces de ses parents, Nelly Fouillet devient professeure. Elle enseigne successivement à La Châtre, Blois, Grenoble, Auxerre et Paris.
4: C'est en 1934 qu'elle publie son premier roman sous le pseudonyme de Claire Sainte-Soline, Patrick.
8: Intitulé « Journée », le roman évoque la vie d'un village des Deux-Sèvres. Une des communes du département, Sainte-Soline, située près de son lieu de naissance, lui a d'ailleurs inspiré son nom d'auteur. Tout au long de sa carrière d'écrivaine, elle expérimente de nombreuses formes. Romans, nouvelles, essais, recueils de témoignages, récits de voyages et vulgarisations scientifiques sont ainsi au cœur de ses travaux littéraires. Au total, elle publie une vingtaine d'œuvres dont certaines ont marqué l'époque. Le Dimanche des Rameaux, publié en 1952, est notamment une belle réussite. La parution du recueil de nouvelles Mademoiselle Olga en 1954 reçoit également les éloges des critiques littéraires. En 1957, son écriture précise et rigoureuse, héritée de sa formation scientifique, fait mouche. Avec son roman intitulé « La mort de Benjamin », elle connaît une belle renommée. Le livre manque en effet d'une voix le prix Fémina. Dès l'année suivante, elle entre au jury de ce prix. Elle est également membre du jury du prix du roman populiste. Claire Sainte-Soline s'éteint le 14 octobre 1967 à Paris. Elle est inhumée le 17 octobre suivant au cimetière des Sablières à Niort, où elle repose avec ses parents.
4: Merci Patrick Citeau pour cette découverte de la commune de Mellerand.
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13: 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Un petit insecte très joli et surtout qui porte chance. 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
13: Donc une fois, je faisais une balade avec ma famille, et pour rire, j'avais donc mis un costume de coccinelle. Et donc, il y a une vraie petite coccinelle qui est donc venue se poser sur mon épaule. Sauf que bah, quand elle a voulu s'envoler et continuer sa route, bah, mon chien l'a mangé.
12: Merci, sœur.
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14: Bonjour, je m'appelle Jérémy Ferrier, j'ai 40 ans, je vis à Port-Camargue et je suis soigneur animalier à l'Institut Sicorium du Rue du Roi depuis 15 ans.
15: Comment on se dit, petit, je veux faire ça comme métier? Vous vous rappelez du moment qui a été le déclic?
14: Ouais, je pense que c'est une vocation et je me rappelle très bien du moment. À l'époque, j'étais au CP et j'ai reçu un papier du Marineland où j'ai vu tous les mammifères marins et je sais qu'à ce moment-là, je me suis dit, c'est ça que je veux faire plus grand.
15: Est-ce que c'était compliqué à atteindre votre rêve? Les profs vous ont soutenu dans le projet?
14: On va dire qu'il y a maintenant plus de 20 ans que je fais ce métier. Du coup, à l'époque, le métier était moins connu que maintenant. Et quand j'ai demandé pour m'orienter, on m'a dit, tu veux être éleveur, c'est ça? De chiens, de chats? J'ai dit non, je veux travailler en parc zoologique ou en aquarium. Et du coup, ils m'ont dit, mais il faut être vétérinaire pour ça. Ce qui était totalement faux. Du coup, au début, oui, j'ai dû galérer, enfin, m'orienter vers un schéma plus classique. Et enfin, j'ai pu faire un stage au Sicorium où j'ai rencontré les soigneurs et eux m'ont dit quelle formation il fallait faire pour devenir soigneur.
15: Vous dites quoi le matin en vous réveillant?
14: Le matin, quand on arrive, on se dit qu'on a de la chance d'être là déjà, de travailler avec des animaux sauvages. C'est quand même une chance. Surtout, la première chose que je me dis, c'est est-ce que tout le monde va bien?
15: C'est quoi le meilleur souvenir que vous avez eu avec les animaux où on se trouve là au sécorium? Il y a des otaries, il y a des phoques. Vous avez forcément un souvenir inattendu avec eux?
14: Oui, il y a un souvenir plutôt marquant qui c'était avec mes otaries. Il y avait le mâle dominant et deux femelles. Il y a une femelle qui commençait à être un peu agacée. Du coup, elle n'écoutait plus trop. Et j'ai eu le mâle dominant qui s'est mis entre elle et moi pour pouvoir recadrer la femelle, et la session s'est très bien terminée.
15: C'est quoi le message que vous avez envie de faire passer à la radio?
14: Le message que j'ai envie de faire passer, c'est qu'il faut respecter la vie animale, végétale, que les aquariums et les parcs zoologiques servent à sensibiliser les gens à cette vie-là et à pouvoir les voir en vrai. Je pense que c'est notre rôle. D'éducation.
15: C'est quoi qui vous impressionne le plus chez ces animaux?
14: C'est déjà leur adaptation à l'eau. Ils ont des capacités exceptionnelles de nage. La proximité qu'on peut avoir avec eux, quand on les connaît bien et qu'on passe beaucoup de temps avec eux, la confiance qu'ils peuvent nous donner.
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9: Direction Bourges aujourd'hui, et lorsqu'on se trouve place Malus, eh bien on peut descendre le long du boulevard Laïtol pour sortir de Bourges justement, élonger ainsi le campus qui porte le même nom. Mais alors, c'était quoi avant? Eh bien vous allez le savoir tout de suite.
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9: quoi avant? David Ledrich, guide conférencier, est avec nous. Bonjour David.
17: Bonjour Margot et bonjour à tous les auditeurs.
9: Bon alors, qu'est-ce que c'était avant que ces établissements militaires?
17: Alors là, c'est une page importante de l'histoire de Bourges. C'est l'histoire de la fonderie de canons de Bourges. En 1860, l'empereur Napoléon III crée la fonderie impériale de canons. Alors pourquoi Bourges? Parce que Bourges est au cœur du pays, loin des frontières, et la ville est reliée par le chemin de fer, et fait non négligeable, elle dispose d'un champ de tir. Le champ de tir, il existe toujours aujourd'hui, c'est ce qu'on appelle le polygone de tir, qui va de Bourges à Flavigny. Il représente 10 000 hectares sur une longueur de 30 km. Après la guerre de 1870, l'école d'artillerie qui est à Metz s'installe à Bourges. Et donc, imaginons que nous partons de la place Malus. Nous allons découvrir les monuments tels qu'ils étaient à l'époque. Sur notre droite, on pourra voir tour à tour l'école d'artillerie, qui forme donc les militaires à l'utilisation des canons, la fonderie de canons, l'arsenal, et enfin, au bout, le dépôt de matériel.
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17: Et là, on arrive entre la rue de Pignoux et la chaussée de Chape. Cette zone, vraiment, elle employait énormément de gens. Ça concerne 8000 ouvriers en 1918. Et à l'époque, on ne rigolait pas avec les cadences de travail, puisqu'on fabriquait 40 canons de 75 mm chaque jour.
9: Ah oui.
17: Le site est pillé par les Allemands pendant la Seconde Guerre mondiale. En 1967 est créé l'établissement de fabrication d'armement de Bourges, les FAB, c'est un nom qu'on utilise parfois encore, puis qui devient GIAT et aujourd'hui Nexter. C'est à cet endroit qu'ont été fabriqués les canons des chars Leclerc. Aujourd'hui, c'est un campus universitaire qui porte toujours le nom de Laïtol. C'est un officier polytechnicien, vétéran de la campagne du Mexique, blessé à la bataille de Reichshofen, qui a dirigé les établissements militaires de 1875 à 1879. Et c'est un endroit de Bourges qui mérite aussi d'être connu.
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1: C'est un événement littéraire dont on vous parle dans Toujours à la page, la sortie du nouveau roman de Marion Fayol, autrice et illustratrice dromardéchoise, plusieurs fois primée au Festival d'Angoulême. Marion Fayol a rencontré l'année dernière un immense succès avec son premier roman, poétique et poignant, Du même bois, dans lequel elle évoquait l'histoire d'une ferme ardéchoise, génération après génération. Petit fruit, c'est le nom de ce second titre, est paru chez Gallimard. Et c'est l'histoire d'une femme à qui, mois après mois, la nature refuse d'offrir un enfant. Tandis qu'elle brasse questionnement, chagrin, culpabilité, son mari reste imperméable à ses émotions. Jusqu'au jour où s'impose chez eux un inconnu, un étranger, un homme qui dit pourtant reconnaître en la femme son amour de jeunesse perdu. D'ailleurs, c'est étrange, ses mains à lui sont de la couleur de la robe de la femme. Et il ne cesse de vouloir la dessiner, la croquer sous tous les angles. En résulte un curieux ballet, un poétique triangle amoureux auquel nous allons assister. Marion Fayol.
2: Le livre parle en effet du désir d'enfant, même si je pense qu'il parle du désir, du manque, de l'absence, de manière peut-être beaucoup plus large que simplement le manque de l'enfant. En tout cas, cette femme, elle est en proie à une forme d'obsession. Chaque mois, elle a envie d'avoir un bébé dans le ventre et chaque mois, c'est un échec. Et dans son couple vient apparaître une sorte d'étranger. Donc, elle attend un enfant et l'enfant n'arrive pas. Et il y a quelqu'un qui vient se glisser dans leur maison alors même qu'ils essaient de le rejeter. Donc, c'est aussi une sorte d'ambivalence entre ce qu'elle désire et qui vient pas et ce qu'elle rejette et qui vient. Et pour moi, les trois personnages du livre sont tous des personnages qui sont un peu enfermés. Ça m'intéressait d'avoir trois personnages qui finissent par se parler par quelque chose de commun, et ce commun, je pense qu'il est à la fois la question de l'obsession et la question de l'absence ou du manque ou du fantasme aussi.
1: Il y a quand même quelque chose d'un peu surnaturel qui relève du conte ou de la poésie dans ce que vous écrivez.
2: Quand j'écris, je me sens proche de la poésie plus que du roman d'une certaine façon. Et c'est très important pour moi que l'espace du livre, comme dans l'espace des dessins, soit pas exactement l'espace de la réalité, en tout cas qu'il y ait toujours une part de symbolique ou de surréalisme qui vienne créer un espace qui est celui du livre et qui est un petit peu à côté du réel pour peut-être être plus réel que le réel. Et c'est important pour moi que mes livres contiennent plusieurs discours, enfin qu'en tout cas on puisse les lire, et puis on puisse les relire, et puis encore les relire comme s'il y avait plusieurs couches, et que le lecteur puisse aussi glisser sa propre voix à l'intérieur de ce que je propose.
1: On ne sait précisément où l'action se déroule, ni à quelle époque, mais comme toujours avec Marion Fayol, la nature est partout. Elle traverse les personnages, et son écriture pose des images, des émotions, un rythme aussi. Elle offre comme un moment en suspens, hors du temps. Marion Fayol révèle une nouvelle fois que son talent d'écrivaine n'a rien à envier à celui de dessinatrice dans ce petit fruit paru chez Gallimard.
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3: Ouais, ça c'est un truc que je fais souvent. Alors c'est marrant parce que je le fais un tout petit peu moins parce que je vieillis. C'est des bateaux très violents, les bateaux de course. C'est les IMOCA, les bateaux du Vendée Globe. C'est des bateaux qui tapent vraiment très très très très fort. Je me suis cassé le dos une fois. J'ai cassé mes caméras plein de fois. Je suis reparti l'année dernière sur Tara, sur la goélette Tara. Donc là c'est plus cool, c'est plus smooth.
4: C'était improbable aussi de croiser tous les gens que t'as pu croiser avec Tara.
3: Ouais, je fais pas une liste, mais oui, ça va de Thomas Pesquet. Je sais même plus. Je pourrais pas te dire, mais le dernier film sur lequel j'ai bossé, il sort bientôt d'ailleurs. Il s'appelle Mata. Avec Mélanie Laurent.
4: Et tu faisais quoi sur ce film ?
3: Là, c'était de la photographie de plateau. Photographie de plateau et making-of, ça, c'est un truc que j'aime beaucoup parce que un tournage, c'est compliqué, c'est éprouvant, c'est 6 semaines de travail intense. Et quand on est à ce poste, en fait, on est mobile, on fait ce qu'on veut, on se balade et ça rejoint mon amour du documentaire.
4: On va revenir sur le fait de naviguer parce que tu as participé à différentes courses, tu as navigué avec des grands skippers, des marins pêcheurs, des sauveteurs de la SNSM. Comment on filme en mer ?
3: Sur les bateaux de pêche et sur des gros bateaux, c'est très facile. Et sur les IMOCA ou les ultimes, c'est la guerre. C'est vraiment, on est à genoux, on est malade, on se cogne partout. Et...

0: Là, j'avais fait la face nette avec Jérémy Bayou et Franck Camas sur un Imoca. On utilise 1% des rushs parce que le reste, ça bouge et c'est pas cadré, quoi.
1: Le gars qui est dans le chaos total, quoi.
0: Ouais, ouais, puis les bateaux sont fermés, ils vont vite, ils sautent, ils volent, enfin tout ce qu'on veut. Et par contre, il y a un truc qui est très très chouette et très formateur là-dedans, c'est que quand on revient à terre, et ben, tout paraît facile. On appuie sur un bouton, ça fait un café, on a des toilettes normales et quand on cadre, ben, c'est cadré. Donc c'est une très très bonne école, c'est une sorte de mini-service militaire express.
1: Comment est-ce que tu pourrais la décrire, justement, la mer, toi? Ça t'a appris des choses sur elle de la filmer?
0: Et ben, en fait, c'est même pas que ça m'a appris des choses, c'est que moi je suis né à Cherbourg, j'ai grandi à l'école de voile de Cherbourg, j'ai fait l'optimiste du 4-20 en compétition. J'ai même été champion de basse Normandie en 93 d'optimiste. J'ai toujours fait du bateau. Quand je suis allé habiter à Paris, quand j'étais prof, j'ai acheté une péniche parce qu'il me fallait de l'eau autour de moi. J'ai tout fait pour revenir à Cherbourg et ça, c'est un attachement qui est vraiment profond. Et moi, le cotentin, on parle de presqu'île, mais je le vois comme une île en fait. Et j'ai toujours été passionné par les îles. J'avais un bateau dans le port que j'ai vendu il y a pas longtemps parce que j'avais plus le temps d'en faire et que je naviguais beaucoup trop sur les autres bateaux. Quand je rentrais, j'avais pas envie de faire du bateau. C'est toujours un truc d'aller vers Origny, Guernesey, Serque. Il y a un petit côté passionnant, là, comme les Robinson ou la série Lost, ou ce genre de choses. Et donc, moi, le Cotentin, je le vois vraiment comme une île, pas comme une presqu'île. Un lieu de retraite. C'est pour ça que j'ai jamais fait le choix d'habiter à Paris. Ce serait plus facile, hein, pour plein de choses. Mais je préfère vivre ici et prendre le train pour aller travailler que l'inverse. Que travailler à Paris et prendre le train pour aller me reposer au bord de la mer. En fait, quand on a grandi ici, on est né ici, c'est pas quelque chose qui fait partie du décor, c'est le décor.
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3: On a l'honneur et la chance d'avoir le copain Tom Aubry en studio. Salut Tom.
4: Salut Richard, bonjour à tous.
3: Mille raisons d'aimer la Côte d'Azur. Chaque jour, un nouveau chapitre, une nouvelle page qui s'ouvre. C'est parti.
4: Et une nouvelle aujourd'hui, c'est parti. Voilà, raison 480, les trains et la Côte d'Azur. Alors, si on est râleur, et je le suis, on peut dire que les trains sur la Côte d'Azur, c'est pas un long fleuve tranquille. D'ailleurs, est-ce que vous êtes déjà demandé pourquoi est-ce qu'on longeait le bord de mer, ou comment marche le réseau ferroviaire azuréen, et quel était le train le plus luxueux qui ait jamais circulé dans les Alpes-Maritimes?
3: Bon, bah, je suppose que tu vas nous expliquer tout ça.
4: Tout juste, Auguste, mais pour tout comprendre, il faut que l'on remonte un peu dans le temps. En France, en 1820, les trains se développent autour de Saint-Étienne, où se trouvait un bassin minier. L'enjeu à cette époque est donc de relier un pôle industriel à une ville ou à un port.
3: Et c'est après que les trains révolutionnent le tourisme.
4: Et oui, durant la seconde moitié du 19e siècle, dans les Alpes-Maritimes, la révolution du chemin de fer permet de désenclaver les territoires et de transporter un nombre toujours plus grand de marchandises et de voyageurs. La compagnie internationale des wagons-lits va d'ailleurs plus loin en proposant des voyages alliant confort, vitesse et sécurité. En 1886, le train bleu reliait Londres à Menton.
3: Ah ouais.
4: Et les voyageurs peuvent pour la première fois se déplacer à bord, se faire servir des repas à table et surtout dormir correctement.
3: Et alors, quel impact ça va avoir chez nous?
4: Eh bien, le rail accompagne la construction des palaces, l'essor des villas et en bref, la naissance de la Riviera. Sans le train, la Côte d'Azur n'aurait probablement jamais connu un tel développement touristique.
3: Mais alors pourquoi est-ce que ces rails longent le bord de mer?
4: Alors ça, c'est pour une raison géographique. Dans les Alpes-Maritimes, la mer borde directement des reliefs abrupts. Et donc à partir des années 1860, les ingénieurs n'avaient pas d'autre choix que de construire des lignes de chemin de fer sur la bande côtière. Car oui, il faut construire sur un terrain plat et avoir un accès direct aux villes portuaires.
3: Et donc la géographie impose ce tracé.
4: Oui, finalement, si le train longe la mer, ce n'est pas seulement à cause de la géographie, c'est parce que depuis 150 ans, la Côte d'Azur avance au rythme du rail. C'est une carte postale en mouvement, c'est un balcon sur la Méditerranée, et ça, franchement...
3: Bah, c'est une très belle raison d'aimer la Côte d'Azur.
4: En plein dans le milieu, là.
3: Et franchement, on va pas se mentir, on a quand même la chance d'avoir l'un des plus beaux tracés au monde.
4: On est bien d'accord, on peut être penseur dans le train.

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2: Complètement gaga avec Olivier Glin. Alors bonjour Olivier, on parle d'eau aujourd'hui ?
1: Vouille, sagassouille. Bonjour les amis, aujourd'hui on va voir des mots comme on en trouve nulle part ailleurs. Chez nous dans le parler gaga, on a des termes pour tout. Et pour patauger dans l'eau ou la gadoue, on n'a pas un mot mais trois. Bassouiller, gabouiller et gassouiller. Oui, trois verbes pour exprimer le bonheur de tripoter de la flotte ou de barboter dans la boue liquide. Et comme on est généreux hein, quand même, on ne s'est pas arrêté là et on a même des noms qui vont avec. On appelle ça des déverbaux car ces noms viennent des verbes. On a la bassouille, la gassouille et la gabouille. Ces mots sont employés dans la Loire mais également dans le Lyonnais et le Beaujolais et puis de façon plus générale dans une bonne partie de la région Rhône-Alpes. Voici une maxime qui nous est donnée par Jean-Baptiste Martin. T'as beau gabouiller la bassouille, t'en feras pas rien des œufs à la neige. La plupart du temps, c'est juste remuer l'eau, éclabousser, patauger. Bref, faire ce que les mamans, elles y trouvent à redire quand les enfants reviennent avec le pantalon trempé. Et s'il y a des gens qui aiment bien gassouiller, ce sont bien les enfants. Les matrues, il n'y a pas besoin de faire grand-chose pour leur faire plaisir. Tu sors une petite bassine, tu mets un peu d'eau au fond et c'est parti pour la gassouille. C'est que ça peut gassouiller jusqu'à l'évaporation totale. La gassouille, c'est révélateur de la personnalité profonde des gens. Hein. Comme le dit l'adage, dans la gassouille, il y a deux sortes de gens. Ceux et ceux qui y tombent et ceux et celles qui t'y poussent. Bon, la nage n'existait pas hein, jusqu'à aujourd'hui, mais mieux vaut tard que jamais. Ou alors celui-ci, d'adage. Quand t'as les pieds dans la gabouille, c'est pas le moment de chercher tes pantoufles. Et oui, chez nous, la gassouille, c'est souvent un souvenir d'enfance. Mais entre nous, on est tous encore un peu des garagnas. Hein. On y aime bien parfois encore. Quel plaisir de gassouiller un peu.
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3: 6h19, c'est votre rendez-vous les gens d'ici. Tous les jours, nous mettons en lumière une personnalité qui fait briller notre région. Elle se confie au micro de Romain Bruno et aujourd'hui, sortez vos crayons de couleur à l'honneur. Une personne qui, grâce à son invention, transforme les dessins de vos enfants en véritables dessins animés. Direction le 11e arrondissement pour retrouver Romain Bruno. Romain, vous êtes avec cette créatrice de génie.
4: Eh oui, je suis avec Claire Failly. Elle est artiste et auteure. Claire, bonjour.
5: Bonjour.
4: Vous donnez vie aux dessins des enfants avec cette collection de livres. Cahier de dessin animé. On ouvre ce livre. Qu'est-ce qui se passe ? Expliquez-nous un petit peu votre idée.
5: Alors, c'est magique, ça marche très simplement. C'est un livre à lire et colorier qui se transforme en dessin animé. Je colorie ma page, je la prends en photo à travers l'application Bling Book et instantanément, mon coloriage se transforme en dessin animé qui me raconte une histoire. La page d'après fait la suite du dessin animé et quand on a tout colorié, ça crée un dessin animé complet de 4 minutes pour les petits livres, de 8 minutes pour les grands livres qui raconte une histoire continue.
4: Il y a plein de thèmes.
5: On a plein de thèmes, on a par exemple les sciences avec les dinosaures ou la mer, on en a sur les contes avec les fables de La Fontaine, on en a sur les héros avec le petit prince, le petit Nicolas, les schtroumpfs, etc. Et puis on en a sur les artistes avec Monet, Van Gogh, Picasso et plein d'autres.
4: D'où vous est venue cette magnifique idée de cahier de dessins animés ?
5: L'idée de départ, c'était de donner un nouveau souffle au livre sans le remplacer. Et là, on va ramener la force du numérique avec la force du travail de l'auteur et qui rassemble les générations, puisqu'on travaille même avec des EHPAD. On a 300 EHPAD en France qui utilisent nos livres pour faire colorier les grands-parents avec les petits-enfants de passage, tous ensemble y créer des dessins animés.
4: J'ai même entendu dire que ça va encore plus loin que l'animation du dessin, puisque même l'enfant qui colorie peut apparaître au final dans le dessin animé.
5: C'est ça qui est formidable, c'est qu'une fois qu'on a fait son dessin animé, l'enfant peut aussi, avec l'application Bling Book qui est gratuite, faire un selfie et même enregistrer sa voix. Et là, il devient le héros du dessin animé. C'est lui l'acteur. Il va répondre aux questions que ses propres coloriages lui posent. Donc, il écoute l'histoire qu'on lui raconte ou bien, en plus, il peut raconter la sienne et jouer tel un acteur.
4: Une idée comme ça, création de ce cahier de dessins animés, c'est forcément récompensé.
5: Alors, nous avons été récompensés par le concours Lépine. On a eu la médaille d'or du concours Lépine en 2018. Donc, merci pour la médaille d'or.
4: Cahier de dessins animés, Blink Book. On avait avec nous Claire Failly. Merci Claire.
5: Merci beaucoup.
4: Maintenant, je vais prendre mes petits crayons de couleur et je vais m'attaquer à créer un dessin animé. Promis, je déborde pas en plus.
5: Ah, si vous débordez, c'est pas grave, puisque la technologie va reconnaître le dessin. Ouais. Et donc, au final, le résultat est très beau, même si l'enfant de 3 ans a gribouillé son dessin.
4: J'ai 40 ans.
5: Ça marche aussi.
3: Merci beaucoup Romain Bruno et merci à votre invité Claire Failly, artiste et auteur des cahiers de dessins animés. Et pour voir ce que ça donne, et c'est vraiment très étonnant, n'hésitez pas à les retrouver dès maintenant. La vidéo étonnante de ce cahier animé filmé par Romain sur nos réseaux sociaux, Instagram et Facebook, ici Paris-Île-de-France. Vous tapez ça dans la barre de recherche et vous allez nous trouver très très vite.
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6: Peut-être que vous connaissez, vous, la place du village. Sur les réseaux sociaux, Jean-Noël et Philippe de Paris parcourent les Savoies avec leurs caméras et ils vous racontent leurs rencontres tous les jours au micro de votre radio. Ici, aujourd'hui, Jean-Noël, on s'arrête dans l'ouest du département de la Savoie. C'est ce qu'on appelle l'avant-pays.
7: Nous sommes à Nance, du côté du lac d'Aiguebelette. Et on va parler, on va rencontrer quelqu'un qui a un métier rare, un métier d'art. C'est celui de sellier, tapissier, décorateur. Et on va en parler avec Jean-Pierre Ancel, dans cette région bien paisible autour du lac d'Aiguebelette. Et Jean-Pierre commence par nous dire « J'ai choisi de m'installer à Nance parce que je voulais du calme ». Et là-bas, il est servi et il nous dit qu'il a longtemps vécu en ville et il nous explique que là-bas, au moins, à Nance, on peut se garer. On connaît Nance au nord du lac d'Aiguebelette, c'est vraiment la campagne, et il est heureux de travailler là-bas. Et il travaille dans un métier dont il dit qu'il est un peu l'héritier du bourrelier, puisque lui-même est sellier garnisseur, des bourreliers qui ont quasiment disparu. Lui, il va utiliser beaucoup de cuir, beaucoup de crin animal, donc très naturel, la ouate qu'il préfère, le tissu et la mousse. Et tout ça sur des supports extrêmement variés, notamment les vieilles chaises. Il nous dit qu'il aime bien travailler sur les vieux objets, les vieilles chaises. Il faut les recoller, il faut faire les vernis, il faut les retinter. Mais il travaille aussi sur l'automobile. Il va notamment refaire une vieille De Dion Bouton de 1902, à l'ancienne, avec justement eh bien du cuir et puis du crin animal. Donc il aime ce travail, il en est passionné. Et en particulier, il va travailler d'une drôle de façon, puisqu'effectivement, il utilise des petits clous qu'on appelle des semences. Et ces petits clous, eh bien, il les met dans la bouche pour une bonne raison. C'est que c'est plus facile pour travailler. Et là, c'est original. Et on le voit faire. Il met une poignée de clous dans la bouche. Il y a des petits clous qui sont pas très longs quand même. Et il a un marteau aimanté, s'il vous plaît. Donc, il prend avec la main droite le marteau et il va choper le clou dans la bouche. La main gauche est disponible. Et il nous dit, c'est comme si j'avais 3 mains. Ça, c'est formidable. Et il nous explique qu'il a des clous dans la bouche très souvent et que il prend son clou et il tape dessus et paf, le clou. Incroyable. Il enfonce ça avec une dextérité énorme. C'était un bonheur de le rencontrer du côté de Nance.
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0: Maya, chanteuse originaire de Valence, est révélée par la Star Academy 2024. Maya avec Tout ira bien.
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0: Tout ira bien.
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3: Alors mon cher MC Solar, merci de revenir nous voir. Comme à chaque fois, c'est toujours un bonheur. Vous avez, je l'ai dit, une actualité très sympathique en cette première semaine du mois d'octobre. Mais commençons par l'actu télé. C'est pas tous les jours qu'on entend votre voix à la télé, MC Solar. Vous êtes la voix qui raconte un documentaire, Quincy Jones, Music Man. Quincy Jones, un génie à la télé. Écoutez les amis, c'est pas tous les jours, profitons-en. Producteur de Thriller. Et de plein d'autres merveilles pour Michael Jackson, Quincy Jones qui nous a quitté l'an dernier, qui était aussi jazzman, trompettiste, pianiste, chef d'orchestre, compositeur de musique de film. D'où vient votre amour pour Quincy Jones, cher Claude MC?
4: Quincy Jones, c'est par Michael Jackson évidemment.
3: Ah oui.
4: Et puis, quelques années plus tard, ou une dizaine d'années plus tard, hein, simplement, par le rôle qu'il a tenu pour toute cette chose qu'on appelle le hip-hop, les magazines qu'il a créés aux États-Unis, une maison d'édition, c'était sur les choses, les cultures urbaines.
3: Ouais. Et donc, la série aussi, Le Prince de Bel-Air.
4: Le Prince de Bel-Air,
3: c'est
4: en
3: lui,
4: fait partie.
3: Ça aussi. Ouais.
4: Et quand j'ai reçu cette proposition, je m'étais dit, tiens, je vais peut-être pouvoir aider le réalisateur parce que j'ai vu des choses à droite et à gauche. Et puis il m'a donné, il m'a montré des images et je me suis rendu compte que c'est que j'avais exactement beaucoup de choses à apprendre.
3: Oui, parce que c'était un personnage plus grand que la vie, quoi.
4: Ah, c'est un personnage qui était essentiel. Hein. Il a produit la plupart des disques que mes DJ écoutaient. Les grands festivals, il était derrière et vraiment derrière. On pouvait le rencontrer très régulièrement en Suisse tous les ans.
3: Jazz Montreux.
4: À Montreux Festival. Quand on allait chercher des choses au Japon, c'est pas moi qui allais au Japon, je suis pas un grand fan de vinyle, mais les grands fans de vinyle savaient qu'il avait fait en sorte que des enregistrements de Montreux existent en vinyle, dans des versions que personne n'avait. En gros, quand j'ai reçu cette proposition, j'ai vu donc le documentaire.
3: Bah ouais.
4: Je l'ai vu avant qu'il soit monté, en mettant des commentaires, en mettant ma voix par-dessus. Et je me suis rendu compte qu'en France, il y a des gens qui connaissent, j'ai envie de dire pire que parfaitement, son rôle dans différents types de musique. Dernière chose que j'ai acheté de lui, alors là j'étais déjà un adulte, c'était son projet Back on the Block. Ouais. Et il y avait une chanson que je chantais toujours, mais c'était déjà de faire le lien entre les musiques des années, entre les musiques des années où il était. Entre les musiques de Fania All Star et tout ça, et puis l'arrivée des choses contemporaines. Je suis très content, hein. J'ai réappris beaucoup.
3: Et je trouve que ça apporte beaucoup, votre voix, sur ce documentaire. Et qu'évidemment, on vous écoute rapper depuis 35 ans maintenant, donc on sait qu'on aime votre voix, MC Solar. Mais là, en compteur, ça vous va super bien. Je sais pas si, par exemple, j'adorerais entendre votre voix sur un documentaire animalier.
4: Oh là là, dans le désert du Kalahari.
3: Ça me rendrait, je vous jure, ça me rendrait fou. Ah, en régie, ils sont tous d'accord. Non mais c'est ça. Oh, l'heure où les animaux vont boire. Raconté par MC Solar. S'il y a des producteurs de documentaires qui nous écoutent, c'était un plaisir de le faire ou pas?
4: C'était pire qu'un plaisir. C'était vraiment, ça a été écrit. Ça a été écrit pour que ce soit un petit peu swingé.
3: Oui, c'est ça qui est génial.
4: C'est pas moi qui ai fait le travail, hein, mais il a senti que voilà, il y a des assonances, il y a des rimes, il y a des choses internes. Alors c'est pas aussi facile.
3: Ouais.
4: Être doubleur pour un acteur, ça doit être. C'est pas aussi facile. C'est un travail quand même qui est. Il faut être un professionnel. Moi, c'est la première fois, je me suis réellement appliqué. Au moment où il fallait prendre une minute, si je devais en mettre trois, j'en mettais trois.
3: Ouais.
4: Et au lieu d'une heure, j'étais prêt à mettre trois heures. Mais qu'est-ce que c'est bien quand ça swing et que ça va bien avec les images?
3: Ah, je me doute. Alors, ne le ratez pas, ce documentaire. Si vous êtes abonné sur France.tv, vous pouvez le regarder quand vous voulez. Quincy Jones, Music Man. Et puis, vous avez un attachement particulier à un morceau de Quincy Jones, cher Claude M.C. Solar. C'est la bande originale de L'Homme perdu, le film avec Sidney Poitier en 1969.

0: Ça, c'est le générique de fin du film. Et il y a une certaine Geraldine Jones qui fait cette partie-là. Alors, vous l'avez samplé, notre Quincy Jones, sur Qui sème le vent récolte le tempo.
1: Ah ouais, la virgule.
0: C'est ça. Donc, en fait, il est là dès le début.
1: Alors,
0: chez vous, honnêtement, dans votre univers musical.
1: Ben ouais, c'était le premier morceau du premier album et la première, après une introduction aquatique, la première voix, le premier murmure, c'est Quincy Jones qui était derrière. Et ben, je ne le savais même pas.
0: C'est très joli cette façon que vous avez de décrire la tournée en disant une série de bonheurs. Au départ, je me souviens, c'était parti sur une trentaine de dates. Finalement, vous êtes resté sur la route 2 ans avec un énorme plaisir. Et toute cette année 2024 qui a été tellement créative pour vous. Je veux dire, il y a quand même 3 albums qui sont sortis, 3 EP.
1: En réalité, on est allé voir la France, on a rencontré des gens très proches, il y avait des sourires, de la joie, des choses positives, et donc, c'est pas le poète maudit, c'est au contraire, il y a des choses positives et on a envie d'écrire, on devient créatif parce qu'on a ressenti en réalité chacun l'amour de gens qu'on avait oubliés, quoi.
0: C'est hyper intéressant, ça. C'est-à-dire qu'on imagine, oui, que l'artiste doit être torturé ou poète maudit pour être inspiré. Vous, depuis le début des années 90, vous écrivez de la musique et des chansons. J'imagine que vous avez vécu tout un tas de situations différentes au moment de l'écriture. Heureux, malheureux, en famille, tout seul, dans une grande ville ou dans une petite ville. C'est quoi, pour vous, les meilleures circonstances pour écrire ?
1: Alors, avant de le savoir, je crois que c'est d'être dans un moment de joie. On a chanté, il y a des gens qui te connaissaient il y a 15 ans et qui t'accueillent dans une ville de France, et tu sors avec une espèce de sourire. Autant le bassiste que le DJ, on est content. Et ben, je crois que ma nouvelle recette, c'est ça, quoi. C'est écrire dans la joie. Parce que ça coule rapidement, on est sûr de soi, on n'a pas l'interrogation en se disant est-ce que c'est le bon style, est-ce que c'est le parfum qu'il faut pour ce mois-là. Non, là, on vient juste d'avoir la preuve que ce qu'on a pu faire 21 ans ou 17 ans avant, ou même 30.
0: Même 30, vous ne les faites pas, mais oui.
1: Et ça te motive, je crois que... peut-être quand on est adolescent, on se pose des questions, mais quand plus tard on reçoit des choses positives, on se dit allez, on va continuer. Donc j'ai réussi à faire à écrire plein de morceaux, quoi.
0: Ah bah oui, dites donc, 3 EP l'année dernière, il y a eu Lueur Céleste. De matos viennent chez Mao, des grosses basses rappelent Pao, de quoi faire tomber KO, pour la France et Gendao. Il y a eu aussi la chanson romantique avec Marie-Flore, ça c'était sur Éclat Cosmique.
2: Je ne sais pas si ça va. Ce que je sais, c'est que demain ça ira.
0: Et puis on a terminé l'année avec Balade Astrale.
1: Elle dit merci Lazare.

0: ben, ça décrit vraiment l'année, hein.
1: Ouais.
0: Ça décrit vraiment l'année.
1: Musicalement, c'est évidemment hyper varié parce que bah, ça, c'est MC Solar. Hein. Vous n'êtes jamais cantonné dans un style musical, à la fois à cause, grâce à votre voix. On ne peut pas se tromper,
0: ouais.
1: C'est que c'est vous. C'est toujours vous, mais vous n'êtes jamais vraiment le même. Et tout ça, je le disais, ouais, en une seule année.
0: C'est des rencontres, vraiment des rencontres. On a travaillé, comme on n'avait pas beaucoup de temps, avec des nouvelles connaissances. Donc, quand on rencontre quelqu'un, ce n'est pas des habitudes, c'est tu viens d'où tu vois, on se découvre.
1: Donc, vous vous adaptez. En fait, aux gens avec qui vous avez travaillé.
0: Ouais, je m'adapte parce que je me dis tiens, celui-là, il est né en 2004, alors il m'imagine comme ça, et alors il faut que je lui donne quand même une vibration des choses qu'il va aimer, c'est-à-dire plus de jus.
1: Ouais.
0: Et puis pour Marie-Flore, il y avait quelqu'un qui m'avait dit il y a une chanteuse extraordinaire, et puis un jour je la croise, d'ailleurs. Par ici, la première fois.
1: À la maison de la radio.
0: Oui, je lui ai dit vous appelez pas Marie-France, Marie-Feu. Et puis après, je suis parti, et puis je l'ai recroisé un autre jour, et c'est une autre vibration qui arrive. Et les choses de concert, là, c'est ça, quoi. On est en concert, puis en studio, et tout notre esprit est focalisé sur, allez, qu'est-ce que je fais demain? Si j'arrive à trouver une séance de studio, j'y vais. Et en fait, il y a eu plein de rencontres. Chaque fois qu'on a un producteur nouveau, on a quelque chose à se dire. Après, si on doit faire 20 morceaux, peut-être que on se connaît un peu. Mais là, c'était une expérience unique pour moi.
1: C'est formidable et ça donne donc ce triptyque, ces 3 EP. Si vous les avez pas encore écoutés, vraiment, je vous recommande. Mais après, c'est tellement créatif, tellement foisonnant et vous en parlez avec tellement de joie et d'enthousiasme. Ça veut dire que ce fleuve créatif est pas tari du tout. Vous avez encore envie. Si demain vous rencontrez quelqu'un qui vous inspire, demain vous allez en studio.
0: Ah ouais, sûr et certain. Sûr et certain. Là, j'ai appris une autre discipline.
1: Ouais.
0: En fait, je suis en train de faire comme les gens ils faisaient avant. Ils se rencontraient, ils faisaient un bœuf, ils étaient contents, ils allaient au studio. Mais en fait, pendant très longtemps, j'étais... parce que mon style, il était un peu écrit, donc j'étais un peu ermite, parce que les gens, ils n'osaient pas me demander un truc, parce qu'ils pensaient que j'allais mettre un niveau d'écriture qui ressemble à de la poésie du 20e siècle, on va dire.
1: Ah, ouais.
0: Et
1: donc vous les complexiez un peu en fait.
0: C'était difficile même quand on avait un sujet ensemble.
1: Ouais.
0: Moi j'allais prendre des références philosophiques, la couleur d'une fleur et des trucs comme ça et ça matchait pas. Et ben là, je me suis je m'adapte au producteur et au gars. On arrive à trouver un plus petit dénominateur commun et puis on y va.
1: Un artiste heureux, MC Solar, qui était ici à la maison de la radio, dans notre plus grand studio, avec le chef d'orchestre Issam Krimi et l'orchestre philharmonique de Radio France. Vous avez été la star de notre live hip-hop symphonique, cher Claude MC. Et votre nouveau western est sorti en single sur toutes les plateformes le 12 septembre dernier. C'est un bon souvenir, ce hip-hop symphonique?
0: Oh, super bon souvenir. Super souvenir. Rencontre avec Issam, qui me raconte qu'il connaît plein de choses, qu'il a fait de la musique plutôt classique, mais qu'il connaît quand même aussi les choses. Et puis, enregistrement extraordinaire. Avec Issam, je dois en dire plus, parce qu'après, on a fait une tournée ensemble.
1: De Big Band.
0: Ouais. L'expérience a fait du rebond. Et c'était le début du retour du Smile, parce qu'il y avait des morceaux on avait joué exclusivement, à 97% des morceaux qui avaient au moins 25 ans. Eh ben, c'était bien. Musicalement, ça t'amenait dans des interprétations différentes. Tu te prenais pour un gars du Rat Pack, tu vois. T'es là, style un peu avec une espèce d'élégance entre guillemets. Et puis,
1: ça, c'est les musiciens classiques, ça fait ça tout de suite.
0: Oui, et puis on change notre façon de se mouvoir. Et puis il a fait. Pas de la musique classique, parce qu'il a quand même apporté des cuivres, une section rythmique spécifique. On était dans un objet unique, dans superbe le hip-hop symphonique. Et puis j'ai vu, et avec une grande fierté, que l'enregistrement était sorti. Il était sur ma playlist.
1: Alors, on y retourne, parce que oui, dans les studios de Radio France, on a peut-être des vieux casques un peu pourris. Mais nous, on peut organiser ce genre de dinguerie. MC Solar, le début du retour du smile et de l'envie, ça s'est passé ici.

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1: À l'auditorium de la maison de la radio et de la musique, le hip-hop symphonique MC Solar, l'orchestre philharmonique de Radio France, dirigé par Issam Krimi.
2: Super, super.
1: Beau souvenir.
2: Ouais, hein. Super beau souvenir. Alors au départ c'était ça va super bien ensemble. Au départ on disait oui, il y a les classiques et puis les autres choses, mais puis en fait je suis venu en fait quelques fois même en spectateur. C'est un super truc. Chacun trouve pour les urbains, c'est de l'élégance, et les gens qui font du violon en réalité ils sont trop contents, ils sont du temps présent et ils connaissent tout ça, quoi.
1: Bien sûr, et ça leur fait plaisir de s'encanailler sur scène aussi, quoi. Ouais. Voilà, mais oui, non c'est très beau, et la vidéo existe aussi évidemment, du hip hop symphonique. Vous trouvez ça facilement, tapez hip hop symphonique MC Solar et vous serez parti pour beaucoup de bonheur. En 35 ans de carrière, mon cher Claude MC, vous avez vendu plus de 5 millions de disques, ce qui fait que vous êtes au premier rang des plus gros vendeurs dans la catégorie rap français.
2: Oh, c'est bien.
1: Voilà, c'est pas pour vous institutionnaliser, mais c'est pour adoucir le message que vous passiez en 2017 dans votre album Géopoétique et dans la chanson Sonotone.
3: Maintenant,

0: prendre de l'âge et avoir 35 ans de carrière pour avoir des chiffres pareils. Ouais. Toujours pas de sonotone.
1: Toujours pas de sonotone, mais c'est vrai que ça fait quand même assez longtemps que je chante, que je vis dans cette ambiance de plaisir. Et puis oui, effectivement, ça relativise, hein, parce ouais. que si on divise le nombre de disques ou bien le nombre de concerts par 35,
0: ouais.
1: en fait, on est des gens normaux, quoi. mais j'aime particulièrement cette chanson ces temps-ci parce que j'atteins l'âge. En réalité, elle est sortie il n'y a pas longtemps, mais je l'avais écrite quand j'avais écrite en 2002.
0: Ah oui.
1: Donc j'ai rien changé du tout. C'est la même, quoi. Même la voix, c'est la voix de 2002. Et là. Elle a une résonance particulière parce que les différents exemples que j'ai pris, bah, ça peut arriver dans pas longtemps, quoi.
0: Et moi, je trouve, enfin, je sais pas, mais ne serait-ce que ces 2 ans de concert, ces 2 ans de tournée, vous avez fait des endroits vraiment immenses et on vous a vu dompter les foules. Vous êtes en super forme.
1: Ah ouais, ouais, on dirait qu'on est à l'époque de l'underground.
0: Ah hein. ouais.
1: Et puis le mouvement urbain, il est ouvert. Alors on peut faire des morceaux comme Pierre Feuille, Viet Vo Dao. On peut, ça y est, la vibration, le rythme. On peut être voilà, toutes les tendances de ce ouais. qu'on a écouté, ben on peut les prendre tranquillement sans se dire que oh, on singe un peu un américain parce que ça y est, c'est la culture. Et donc sur la scène, quoi, je me transforme. De temps en temps, je suis romantique et de temps en temps, je suis comme quand j'avais 21, 22 là, à me balader avec le crew.
0: Et cher Claude MC, est-ce qu'on se revoit en 2026?
1: 2026, c'est quand? C'est dans quelques mois?
0: Ouais.
1: En 2026, je sens que ouais, je suis dans une espèce de période créative. Et puis j'aime bien. Donc on peut pas s'éloigner du bonheur. Et donc je vais tenter de l'atteindre en 2026.
0: Génial. Alors je vous dis à très bientôt.
1: À bientôt.
0: Et les temps changent. Parce que ça aussi, ça n'arrête pas d'être vrai. Et c'est cool. À bientôt, MC Solar. 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
3: Mezzu, mezzu ou mezzu, mezzu?
4: Non, on met un D devant le Z. Mezzu, mezzu.
3: Mezzu, mezzu.
4: Voilà, mezzu, mezzu. Moitié,
3: ça
4: moitié.
3: Va.
4: Ça va, ça
3: au
4: va.
3: Village. Mezzu.
4: Au village, en ce moment, on est mezzu, mezzu.
3: Bravo à tous les deux et puis à la flopée d'artistes qui sont sur ce nouveau volume donc de Corsou. Mezzu, mezzu.
4: Bravo.
3: J'essaye de le dire lentement.
4: Ouais, c'est pas grave, plus important,
3: j'essaye,
4: c'est de le dire.
3: Ouais. J'essaye. C'est un projet qui est né il y a maintenant 10 ans.
4: Déjà.
3: Mais oui, Monsieur Fiori, il faut nous raconter quand même. Il y a 10 ans, l'idée c'était donc de faire un pont entre les artistes corses et les artistes du continent. Mm-hmm. 10 ans plus tard, c'est un bon gros pont avec plein de concerts et tout. Mais tu y croyais à quel point il y a 10 ans quand tu l'as...
4: J'y croyais même il y a plus longtemps
3: imaginé.
4: Que ça. Ouais, il y a plus longtemps que ça, quand j'étais un jeune garçon déjà. Moi, j'ai été bercé par la musique corse, musique évidemment du monde entier. Mais la musique corse, c'est une musique world quand même, c'est la musique du monde. Et je trouvais ça normal qu'un jour puisse arriver à ce genre de résultat. Je me disais enfant, pourquoi je demanderais pas à Patrick Bruel, à Francis Cabrel, à Julien Clerc, à Roberto Lagna, à Slimane, à Soprano, à tous les artistes de venir chanter en Corse. Alors c'était un pari un peu fou. Et puis il y a 10 ans, j'ai posé le casque sur les oreilles de Patrick Bruel, pour tout vous dire, et je lui ai mis une chanson qui s'appelait Corsica, voilà, et qui a eu le succès qu'on a connu juste après. Et Patrick me regarde. Il me dit, mais tu sais, ça fait 20 ans que j'ai envie de chanter cette chanson. Et là, ça a été le top départ du Mezzu 1. Et puis ensuite, je suis allé voir Francis Cabrel. Et puis voilà, les artistes ont eu envie et pas besoin de chanter en Corse. Pour chacun et chacune, il y avait une part de mystère. En tout cas, il y avait quelque chose à raconter de cette plus proche des îles lointaines. Et ils ont eu envie d'embarquer tout simplement parce que je leur ai parlé avec le cœur et que je leur ai dit, voilà, moi, j'ai envie de faire ce projet-là. Et ils ont tous répondu présent. Et là, le 3, et là, aujourd'hui, le Corsou Mezzu Mezzu 3, et j'ai essuyé aucun refus, c'est ça qui est fou.
3: C'est beau, hein?
4: Mais ouais, ça, je trouve ça extraordinaire, quoi.
3: Triple disque de platine, le Corsou Mezzu Mezzu 1, avec cette fameuse chanson avec Patrick Bruel. C'était en 2015, 7 ans plus tard, 2022, le volume 2. Il y avait 4 mirades.
5: Le tango corse. C'est un tango sélectionné.
4: En duo avec Christophe Mondoloni.
3: C'est ça. Et puis, ce Mezzu Mezzu 3, Corsou Mezzu Mezzu 3, sorti aujourd'hui avec des petits nouveaux, Alizé et Christophe Willem.

0: d'autres délices. Nous allons nous balader évidemment dans ce nouvel album. Mais d'abord, Patrick, il faut nous présenter Joseph.
1: Ah, monsieur.
0: Joseph Pastinel. Alors, je ne veux pas dire le i à la fin. J'ai passé mon été en Corse, j'ai appris beaucoup de choses. Joseph Pastinel.
1: Oui, on ne dit pas Fior et on dit Fior. Oui.
0: Bon, alors, Fior et Pastinel, expliquez-vous, s'il vous plaît, messieurs. Racontez-moi votre rencontre. Et puis, Patrick, il faut nous présenter cet artiste parce qu'il est partout sur le disque, il est incroyable.
1: Non, mais alors, déjà, il est. Oui, il a pas mal d'endroits sur le disque, mais je pense que c'est une pièce maîtresse et une colonne vertébrale, quoi. Parce que, déjà, c'est la nouvelle génération et pour moi, c'est important la transmission.
0: Il est beaucoup plus jeune que nous.
1: Il est beaucoup plus jeune que nous, mais il est chargé d'émotions et de transmission. Et c'est ça qui me plaît chez Joseph. Et les autres artistes, parce qu'il y a aussi de la nouvelle génération. Et en fait, tout simplement, moi, j'ai découvert, je l'avais déjà entendu, mais c'est Matt Pokora, parce qu'il est en duo sur une chanson qui s'appelle Rue du Divit sur l'album. Et Matt, je l'appelle pour le solliciter, pour le Corso 3. Et il me dit, oui, avec grand plaisir, Patrick. Et puis c'est Matt qui me dit, mais tu sais, il y a quelques années, sur The Voice, donc adulte, il y avait un garçon qui faisait partie d'un groupe qui s'appelait Incantesimo. Et je ne l'ai pas oublié, quoi. J'ai encore sa voix qui résonne. Alors, évidemment, moi, j'appelle les copains, Jean-Charles Pape, puis tout le monde pour essayer d'avoir son numéro de téléphone. Et finalement, j'arrive à la voir. Et je lui pose la question et je lui dis, voilà, est-ce que tu embarquerais sur ce projet? Sans parler de Matt. Hein,
0: ouais.
1: Et il me dit, oui, bien sûr. Donc, voilà, il y a beaucoup de ferveur, beaucoup d'envie. Et voilà, tout simplement. Et on s'est rencontrés. On s'est parlé et puis je lui ai dit, est-ce que tu accepterais de chanter avec Matt Pokora, parce que c'est une demande directe en fait. Et voilà, tout simplement, moi j'ai découvert ce merveilleux garçon qu'il a aujourd'hui et je suis très très heureux de ça.
0: Joseph, quand le coup de fil dont parle Patrick est arrivé, c'était une surprise, une joie?
2: C'était une surprise, une joie aussi, surtout que ça faisait un petit moment que j'avais un peu décroché de la musique. Mais franchement, j'étais un enfant, j'étais le plus heureux à ce moment-là, quoi.
0: Oh, c'est bien. Et alors, avec Matt Pokora, cher Joseph Pastinelli, vous chantez ça.
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0: tous le nom de la chanson ?
1: Rouillou divide.
0: C'est une chanson qui est spéciale. J'ai fait des recherches parce que je comprends pas la langue corse, mais je vous écoutais chanter tous les deux. Je trouvais que c'était hyper émouvant. J'ai l'impression qu'il y avait un truc derrière. C'est une chanson en hommage à Massoud.
2: Exactement.
3: Au commandant Massoud.
0: Au commandant Massoud. Si vous voulez peut-être en dire deux mots.
3: Mais c'est surtout, enfin, à l'heure actuelle, quoi. C'est une chanson qui parle de tout son combat, tout ce qu'il a combattu pour son peuple.
0: Ouais. Et c'était un grand homme politique et activiste afghan et qui a été assassiné par les talibans.
3: C'est vrai que on se reconnaît un peu dans le combat pour sauver notre langue, quoi.
2: Oui, parce que c'est une langue minoritaire, le corse, et puis il faut pas se dire qu'elle risque de jamais disparaître, quoi. Donc ce genre de projet, c'est un petit peu ça aussi, c'est essayer de maintenir un petit peu cette langue et de la faire perpétuer et de la faire vivre encore plus. Voilà. Et oui, bien sûr, pratiquement chaque chanson, il y a un message important, un message de paix, un message d'envie, un message de transmission. Et quand ils ont choisi cette chanson, et bien évidemment, Matt avait l'explication, hein, parce que il n'y a aucune chanson qui est passée au travers. Ouais. De on explique pourquoi, l'histoire. Et j'avais envie aussi, au-delà, nous avions envie aussi au-delà de proposer des chansons, de leur expliquer qu'ils allaient embarquer sur des choses importantes, quoi. Et puis aussi choisir la bonne chanson pour le bon artiste, pour que ça puisse être une continuité dans leur carrière, essayer de leur proposer autre chose, de les amener un petit peu ailleurs, ouais, mais tout en respectant ce qu'ils nous ont proposé jusque-là.
0: Sur ce corse sous 3, il y a un truc très très chouette, c'est les adaptations de chansons qu'on connaît en français.
2: Quelques-unes, j'avais envie de ça, et puis
0: ne serait-ce que... Mais quelle bonne idée !
2: Alors regarde de Patrick Bruel.
0: Bah oui,
2: voilà.

0: Véronique Sanson, donc, qui partage sa chanson avec Soirine.
1: Je revois les images en studio d'enregistrement parce qu'elle est rock'n'roll, hein, Véro.
0: Ouais.
1: Elle est rock'n'roll. Elle avait un piano hyper accordé, hyper beau, hyper grand et tout ça. Elle a dit non, mais j'ai pas envie de jouer seule. Je veux venir enregistrer avec vous en cabine. Et donc là, elle s'est déplacée et puis elle a chanté cette chanson-là comme si c'était la première fois. Et puis après, avec Soirine, avec ses trois filles formidables qui sont insulaires, on a essayé de faire en sorte que ce paquet cadeau là, cette petite merveille devienne encore plus jolie, quoi. Et quand elle a écouté la version, je me souviens, ouais, elle était en vacances et elle m'a appelé, elle m'a dit c'est une tuerie. J'étais tellement content pour les filles, j'en ai les larmes aux yeux parce que je les ai, moi, ces moments là et puis ils seront peut-être diffusés un jour avec leur autorisation, on sait pas, mais c'est une aventure humaine qui dépasse tout entendement, hein, le Corso Medou 3.
0: Vous êtes d'accord avec ça, Joseph? Il y a un côté, au moment des enregistrements, au moment de faire les chansons, c'est très, très chargé d'émotions.
2: C'est très chargé d'émotions. Je pense que personne ne peut comprendre et ne peut réaliser l'investissement des artistes sur ce projet. Vraiment.
0: En tout cas, à l'écoute, on sent qu'il s'est passé des choses. Et notamment, oui, sur cette chanson de Véronique Sanson, là, il se passe un truc assez magique. Ceci dit, à Filette,
1: oh là là,
0: avec
1: là
0: Francis Cabrel.
1: Bon, on est fan, hein,
0: la petite.

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0: C'est beaucoup trop beau, Patrick.
1: Ah oui, mais c'est beaucoup.
0: Débrouillez-vous avec ça. C'est beaucoup trop beau. Alors tout le monde est ému là. C'est incroyable.
1: Les artistes corses méritent ça. Ils ont construit ce collier de diamants de chansons depuis tellement d'années, tellement de temps. Il y a tellement d'investissements, il y a tellement d'histoires à raconter que elles sont beaucoup plus jolies en chansons, quoi. Oh. Et voilà cette adaptation de Monsieur Jean-Claude Acquaviva. C'est lui qui a adapté ce texte-là. Quand je l'ai envoyé à Francis, ça a été un peu comme avec Véronique Sanson.
0: Hein.
1: Il m'a répondu, je dirais pas quoi, parce que voilà. Mais c'est ça, quand ça marche comme ça, c'est merveilleux. Quand on est main dans la main, quand les cordes vocales se croisent, qu'est-ce qu'on peut dire de plus, quoi.
0: Le premier extrait qui avait été dévoilé pour ce corso numéro 3, c'est Terra d'Amor.

0: Fiori Ilcello et Joseph Pastinelli. Pardon, je veux tellement pas faire de bêtises en prononciation.
1: Tu peux dire Giuseppe.
0: Giuseppe. Oui, c'est ça. Quel âge avez-vous?

0: Joseph.
1: 32 ans.
0: 32 ans, donc vous êtes très jeune. Vous êtes de la nouvelle génération, le disait Patrick, de ces artistes qui portent la langue corse. Pourquoi c'est important aujourd'hui de porter cette langue-là et, j'allais dire par extension, d'autres langues, que ce soit le breton, l'occitan, le basque. On a reçu il n'y a pas très longtemps Patchy Garat qui chante en basque. Voilà, Francis Cabrel, ses dernières rencontres d'Astafor, c'était autour des langues régionales. Il a fait une chanson avec un petit bout en breton, un petit bout en créole, un petit bout en corse, justement pour faire ça. Pourquoi vous, à votre jeune âge, ça vous paraît important ?
2: Déjà, c'est très important au niveau du patrimoine français, parce que la France a la chance d'avoir énormément de langues minoritaires.
0: Oui.
2: Et je pense qu'après, ce qui est important, c'est que chaque personne dans sa région défende sa langue, pour ne pas perdre ça, déjà.
0: Mais alors, pourquoi on arrive à être aussi fiers de nos fromages, par exemple, et un peu moins de nos langues locales ? Parce que c'est la même chose, en fait, c'est la diversité, la richesse de la France.
2: Non, je ne pense pas qu'on arrive à être moins fier, c'est juste que on a peut-être perdu l'habitude de la pratiquer, tout simplement. C'est une question d'habitude, et ce qui est le paradoxe, c'est pourquoi on aime l'écouter quand quelqu'un la chante et pourquoi on a un peu plus de mal à la parler.
0: Ouais, c'est vrai.
2: C'est juste une question, je dirais, d'habitude.
0: Vous, dans votre vie quotidienne, vous parlez corse de temps en temps ?
2: Avec mes parents, oui.
0: Ouais.
2: Et aujourd'hui, je me force à... Et je le fais tous les jours avec mes enfants pour ne pas perdre ça.
0: Ah, c'est bien. Patrick, vous parlez corse dans la vie ?
3: Moi, je parle peu corse dans la vie parce que je sais. Enfin, j'apprends avec le temps. Ça
0: et parce
3: va,
0: que vous êtes Mezu Mezu.
3: Je suis Mezu Mezu. Donc voilà, moi, je parle. Tu sais très bien le français jusque-là. Ça va, le corse. Je me débrouille et l'arménien, c'est rock'n'roll, mais ça passe. Non, mais moi, cette langue-là, je la connais depuis ma tendre enfance. Ma mère nous parlait en corse et à la maison. Et donc voilà, c'est pour ça que cette idée est née un jour parce que j'ai été missionné, moi. Je suis un garçon missionné.
0: Mais par qui ? Vous avez entendu des voix ?
3: Non, je suis missionné par ma mère parce que déjà des groupes emblématiques comme Kanda ou Bouloukours ou comme Isurgent ou comme Affilette a déjà défilé dans ma chambre d'adolescent.
0: Oui, bien sûr. Alors, ce qui est très chouette aussi avec Corsu Mezu Mezu, et ça depuis 10 ans, depuis 2005, depuis 2015, pardon, depuis le premier volume, c'est la diversité musicale. C'est-à-dire qu'il y a des choses qui sont très, j'allais dire, en mettant des guillemets, classiques.

0: Jennifer avec Voce Ventù. L'idée, c'est ça, c'est de montrer qu'on peut tout chanter en Corse.
1: Mais la Corse est une terre d'accueil. Hein. Il y a toujours une assiette en plus à table hein, pour celui qu'on ne connaît
0: pas.
1: Ça,
0: m'en parlait pas. J'ai pris 4 kilos cet été, moi, là-bas. C'était un enfer, ce pays, mon Dieu.
1: Mais en fait, elle est très moderne et elle est très ouverte sur le monde. C'est un bloc là qui sort de la Méditerranée et puis et qui est là pour tout le monde. Quoi. En fait, moi, j'ai toujours vu beaucoup de délicatesse et beaucoup d'accueil et beaucoup de générosité depuis ma tendre enfance. Voilà. Et ça s'est perpétué, ça existe encore aujourd'hui. Et tant mieux, mon Dieu, tant mieux.
0: Donc, des chanteurs et des chanteuses pop, il pourrait y avoir du rap,
1: mais ça
0: soprano
1: existe,
0: d'ailleurs,
1: y en a.
0: Voilà.
1: Ouais, mais Sopra, en tout
0: qui
1: cas.
0: Qui est venu sur Corsou. Oui. Et puis, un rocker. Et c'est avec lui qu'on va terminer, parce qu'on ne peut pas parler de ce nouveau volume Corsou Medzou Medzou sans parler de notre Jean-Louis Aubert national, qui s'est pointé sur une chanson incroyable, donc avec Voce Ventù.
1: Oui, Voce Ventù, et c'est donc le groupe Voce Ventù, et on a sorti la voix de Monsieur Fred Podge, qui fait partie du groupe,
0: ouais,
1: et qui fait ce duo avec Jean-Louis Aubert, avec le merveilleux Jean-Louis Aubert.
0: Alors là encore, c'est une chanson chargée d'histoire, c'est bien parce qu'en plus, en écoutant Corsou Medzou Medzou, on apprend des trucs, parce que c'est pas une histoire qu'on nous apprend, nous, à l'école, l'histoire de la Corse, son indépendance ou pas, tout ce qui s'est passé, parce que c'est quand même une île, tout le monde voulait se la prendre, hein. Les Italiens, les Français, évidemment, enfin voilà, c'est quand même une île qui a une histoire folle. Cette chanson-là, au général, c'est Napoléon qui écrit à Pascal Paoli.
1: C'est un petit peu ça, et puis je crois qu'ils avaient beaucoup de choses à se dire, dans le bon sens du terme, je crois qu'ils s'aimaient beaucoup. Et c'est l'intelligence de Fred Podge, ça, l'intelligence du groupe Voce Ventù, qui adore faire passer des petits messages comme ça, et de nous raconter un petit peu l'histoire de cette Corse qui est passée un petit peu partout, quoi, qui a été tourmentée, qui a eu des moments de bonheur, délicat, des moments de tristesse aussi. Et je trouve ça intéressant de proposer à Jean-Louis Aubert, qui aime l'histoire et qui aime ça, quoi, tout simplement. Voilà. Quand je lui ai expliqué l'histoire à Jean-Louis, il m'a dit « Envoie-moi la chanson. »
0: Ouais.
1: Et je lui ai envoyé la chanson et puis il m'a juste dit « Elle est terrible.
0: » Donc Véronique Sanson a dit « C'est une tuerie. » Et Jean-Louis Aubert a dit « Elle est terrible.
1: Ouais, »
0: C'est bien plus, ça fait des bonnes réactions.
1: Mais elle est terrible. Et puis, ce que dit Jean-Louis dans une vidéo qui sera peut-être postée à un de ces quatre, mais je pense que oui, il dit qu'en fait, de chanter la Corse, c'est aussi une manière de la remercier pour tout ce qu'elle a fait pour lui. Je n'en sais pas plus.
0: Bah, on lui demandera la prochaine fois qu'il viendra.
1: D'accord.
0: Bon, vous revenez bientôt alors.
1: Ben nous, on reste même.
0: Ah bah d'accord, très bien. Merci beaucoup, Joseph Facinelli. Merci beaucoup,
1: merci.
0: Patrick Fiori.
1: Merci de nous avoir reçus et merci à tous les artistes insulaires de nous avoir offert ces chansons comme un diamant, vraiment.

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4: Bonjour la France, j'espère que tu vas bien. Moi, comment te dire ? Bon, on en parlera après.
5: Pardon.
4: Ok, le rire, vraiment, Satanas et Diabolo.
5: Non, c'est nerveux.
4: Bien, je vous rappelle qu'aujourd'hui, c'est la finale, que les quatre candidats qui vont s'affronter vont avoir, pour le premier, comme cadeau, 3 jours, 2 nuits à Port Aventura World. 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Et puis surtout, c'est en pension complète, hein, je vous rappelle, donc c'est magnifique. 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Si on ne gagne pas ça, que gagne-t-on ?
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4: Voilà, bah écoutez, on accueille tout de suite Stéphane, Claire, Alexandrine et Marilyn, qui, une fois n'est pas coutume, sont les quatre candidats de la personne. Voilà, deux fois en 2 ans, il a remporté les finales. Enfin, il a eu les quatre candidats en finale. La première fois, c'est quand même moi qui avais gagné, même si c'était un candidat à lui.
5: Alors ?
4: Voilà, voilà, donc là, bon, il est comme un dingue, hein, je vous le dis tout de suite.
5: Oh, pas encore, ça va venir. Envoyez le jingle, vous allez comprendre.
4: Ouais, c'est ça, allez.
5: Oui, chers amis, bonjour. J'attends cet instant depuis tant d'années maintenant. Ah, voilà 2 ans que je travaille aux côtés de Valérie et comme elle vous l'a dit, rares sont les fois où j'ai réussi avec aisance à obtenir 4 candidats. Et pourtant,
4: bah c'est la deuxième. Hein,
5: aujourd'hui,
4: c'est pas rares sont les fois, c'est 2 fois. Voilà.
5: Aujourd'hui, mon jour de chance. Vais-je l'emporter définitivement ? L'un des 4 mousquetaires sera-t-il le grand vainqueur ? Valérie va-t-elle réussir à m'en piquer un finalement aujourd'hui ? Je me sens comme Alain Delon.
6: Avec moi.
5: Encore une fois, je suis à fond.
4: Voilà, alors... j'ai eu une conversation avec ta mère ce matin.
5: Bonjour madame.
4: On est tombé d'accord.
5: Oui.
4: T'es complètement taré. Allez, jingle Pierre. Oh là là. Alors...
5: Vous voulez que je vous les présente, peut-être, je les connais bien. Hein.
4: Non, non, mais vous savez, j'écoute moi, même quand ce ne sont pas mes candidats. Alors Stéphane, Claire, Alexandrine, Marilyn, comment ça va ?
7: Bonjour.
5: Salut les potos.
4: Aïe, aïe, aïe. Alors évidemment, il a fallu départager les candidats parce que, voilà, ils sont tous issus de la team Chonchon. Donc, je jouerai en première manche avec Stéphane.
5: Ah, Stéphane, dur pour toi.
4: Voilà.
7: Ah oui, c'est dur.
4: Dis donc, toi. Tu trouves ça dur ? T'es pas content, Stéphane ?
7: Si, je suis content.
4: Ah bon, merci alors. Et donc, Eric jouera avec Claire.
5: Quelle chance,
4: ça, c'est la première demi-finale.
5: Ouais. Et qui est puni après ?
4: Eh bien, Alexandrine jouera avec moi. Moi, je ne joue pas avec les tricheurs. Marilyn restera avec toi. Voilà. Alexandrine et Marilyn, vous pouvez aller boire un café. On attaque tout de suite avec Stéphane et Claire. Voilà. Voilà, voilà, voilà. Alors, Stéphane, je rappelle, à 60 ans, il joue avec ici, Loire Océan. Il habite à Courcouët-sur-Logne. Il est marié à Bernadette, il a 2 enfants, une petite fille, il a des chats, des moutons, des oies. Et ça y est, on peut le dire, il est à la retraite. Voilà. Et donc ça y est.
7: La qui est arrivée.
4: La qui est enfin arrivée.
5: Et
4: voilà.
5: Oui.
4: Alors t'as fêté ça dignement, t'as fêté ça comment ?
7: Ah, dignement, je me suis fait opérer de l'épaule mercredi.
5: Mais oui,
4: Ah oui, donc tu fêteras ça ce week-end ? Qu'est-ce que tu vas
7: faire ? Ben, il faut attendre que j'ai plus de médicaments pour pouvoir boire de l'alcool.
4: Oh mon Dieu ! Mon
5: Modération.
4: Dieu ! Bon, tu peux fêter ça quand même avec du cidre. Enfin bon, ça va.
7: Oui.
4: Bon.
7: On va arroser ça quand même. Mais
4: bah oui, quand même, dites donc. Alors, bien, alors tu as compris que tu es à ça du bol de sangria. Hein. Tu peux évidemment partir à Port Aventura World. Moi, je n'ai élevé que des champions depuis 2 ans, donc on va tout de suite marquer.
5: Ah bah ils sont pas là aujourd'hui, en tous les cas.
4: On va marquer le premier point, Stéphane, avec la première question, vrai ou faux. Tiens, je te mets une petite ambiance. Alors, Stéphane, le premier réveil matin a été programmé pour sonner à 4 heures du matin. C'est-à-dire que la première fois qu'il y a eu un réveil matin programmé, C'était à 4h du matin. Est-ce que c'est vrai ou faux? Top chrono, 5 secondes.
7: Oh ben c'est vrai.
4: C'est vrai? Ben écoute. Oui, c'est vrai. Parce qu'à la fin du 18e siècle, l'horloger américain Levi Hutchins, il a inventé le tout premier réveil mécanique. Et ça sonne à 4h parce que c'est l'heure à laquelle il voulait lui se lever. Donc bravo, tu as ton premier point Stéphane.
5: Claire était avec moi lundi. Ça a été la première, oui, c'était la première de cette longue série. À rejoindre la team. Comment ça va Claire?
6: Ça va bien.
5: Bon, tu habites toujours à Vouillé dans les Deux-Sèvres. T'as passé une bonne semaine, ça a été?
6: Oui, très bonne. C'était pas trop chaud, mais il faisait beau quand même.
5: Ouais, c'est vrai, c'était bien agréable. T'es toujours mariée à Guillaume, deux filles, Louise et Gabriel qui sont en vacances ce soir. Ben oui.
6: Oui.
5: Ben
6: oui.
5: Voilà, ben oui, ça y est. Appelle-moi, tu vas où en vacances? Vous avez prévu quelque chose ou pas?
6: Alors, c'est en août, on va partir sur la Côte d'Azur.
5: Côte d'Azur, ah oui, exactement. Toujours tes deux cochons, les poules et les canards. Je rappelle que ton mari, donc Guillaume, est gérant d'une ferme avec 30 vaches et 6 moutons. Ça va, il y a du monde à la maison, on est bien d'accord.
6: Oui.
5: Je suis ravie, Claire, que tu sois avec nous. Est-ce que tu le sens bien? T'as envie de partir en Espagne? Bien sûr.
6: Ah ben, j'aimerais bien, je croise les doigts.
5: Eh oui, t'en as parlé un petit peu à la famille? T'as dit que maman l'a œuvré pour le Sud?
6: Un peu. J'ai un fan club derrière.
5: Ah.
6: On va faire ce que je
5: peux. Bon, allez, on salue le fan club, Claire. T'inquiète pas, encore une fois, t'es avec moi, ça va bien se passer, comme lundi, souviens-toi. Question, première question, ambiance. Marin, un peu ce qu'on fait d'ailleurs hein, régulièrement depuis 2 ans dans Au Taquet. Il faut deux parties du cerveau s'activent en même temps pour comprendre et rigoler à une blague. Est-ce que c'est vrai ou faux? Top chrono, 5 secondes. Allez Claire.
6: Je dirais vrai.
5: Non. C'est faux, selon vulgarisation scientifique, comprendre une blague mobiliserait 5 grandes fonctions, zones cérébrales liées au langage, à la surprise, à la mémoire, aux émotions et au plaisir. Donc une vanne de moi faux, carrément un mode d'emploi.
4: Alors Stéphane, tu as compris que dans mon équipe on marque très vite, tu as un point Claire. La malheureuse qui est restée avec Chanchon n'a pas de point.
5: Ça va.
4: Allez, tout de suite, bah, vous écoutez ici et on va écouter, oh, bon, là, on est parti, je ne sais pas si vous vous rappelez tous, les clips de Mylène Farmer. Moi c'était ma joie, c'était des courts-métrages, les dos. Donc là on est parti sur Libertine. Tap, tap. Je suis une catin. Ouais. Allez, on danse, on chante, où qu'on soit. Vous écoutez ici, on vous aime, à tout de suite.

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1: Je suis libertine.
0: Ah, libertine, oui, mais fragile.
1: La, la, la, la, la.
0: Elle dit qu'elle est si fragile. La fragilité de Valérie Damido aujourd'hui, avec aucun candidat.
1: Ouais, ouais, t'inquiète.
0: Côtés.
1: C'est ce qu'elle dit, Valérie Damido.
0: Que va-t-il se
1: Allez,
0: passer?
1: Allez, jingle, mon Peter, vas-y.
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1: Et ici, Stéphane a un point, voilà. C'est tout ce que j'ai à
0: non,
1: dire.
0: Non, mais attendez. Oh,
1: oh
0: un,
1: quoi
0: oh,
1: qu'est-ce qu'il y a et, qu'est-ce que
0: oh,
1: t'as
0: un, oh.
1: Quoi?
0: Quatre.
1: Oui, quatre.
0: Quatre candidats aujourd'hui.
1: Oui, deux fois en deux ans.
0: Deux fois deux, ça fait quatre, exactement.
1: Oui, oui, allez. Bon, mon petit chat, Stéphane, dis donc, ça,
3: oui.
1: Il paraît que quand tu... pas, parce que tu voyages beaucoup, hein, on a fait beaucoup de choses, on en parlera après, tu t'es même incrusté dans le voyage des voisins. Eh ben, il paraît que tu arrives à prendre que trois shorts et trois t-shirts. Comment tu...
3: Oui.
1: Ben, non, c'est bien, ça.
3: Ben, je ne déménage pas à la maison, hein, quand on voyage, ça ne sert à rien.
1: Bah oui, j'ai compris, mais enfin...
3: Il faut la ramener après, là.
1: Oui, oui, j'ai compris, mais enfin, trois shorts, trois t-shirts, tu verrais les mâles.
3: Il y a des machines à laver, il y a de l'eau hein, dans les autres pays. Hein.
1: Oui, merci, j'ai bien compris, mais enfin, moi, j'arrive pas à prendre trois shorts et trois t-shirts. Je trouve que c'est pas mal.
3: Moi, oui. Je voyage, j'ai pas besoin de porter.
1: Eh ben, t'as bien raison. Alors, on va jouer au quiz musical, je t'explique. Il y aura deux chansons à trouver et il va falloir reconnaître qui chante juste à l'intro musicale des chansons. Je te fais écouter la première intro de la première chanson.
0: Eh oui.
3: Alors, comme un ouragan, Stéphanie de Monaco.
1: Eh ben voilà, eh ben écoute, c'est...
4: Un ouragan qui est passé par là.
1: Eh ben voilà, comme
0: 1986.
1: Un ouragan. Stéphanie de Monaco.
0: Eh oui.
1: Alors attention, c'est bien, t'as un point. Attention, deuxième chanson.
0: Ah oui, c'est cool.
3: C'est Joe Dassin, les Dalton.
1: Joe Dassin, les Dalton.
3: Non.
1: Non, c'est pas ça. Ben non, mais c'est, dis donc, c'est vachement dur. C'était très très court. Ben pas du tout. Oh là là là là. Bon, bah ben, c'était ça.
5: Et je vais dire, toi, tu me fous les glands.
1: Oh, de arrache-toi de là. Marche à l'ombre,
5: Renaud.
1: Casse-toi, tu pues. Et marche à l'ombre. Bon, bah t'as quand même deux points. Voilà. Mais il a deux points.
0: Oui, bah il a deux points, oui.
1: Oui, bah voilà,
0: points,
1: c'est tout. Allez.
0: Points. En tout, il a deux points.
1: Oui.
0: Claire, tu n'as pas de points, mais justement, tu vas pouvoir en marquer deux et donc égaliser. C'est ce que je te souhaite, évidemment. Claire, juste un petit mot. Tu fais partie d'une association qui soutient le fils d'amis, a priori, qui a un syndrome néphrotique. C'est bien ça. Tu peux parler un petit mot, dire un petit mot sur cette association.
6: Alors, c'est une association qui est là pour aider les parents aussi des enfants qui souffrent de cette maladie. C'est une maladie du rein.
0: Oui.
6: Et il y a un accompagnement avec des cafés des aidants pour aider les familles à s'adapter au retour après des hospitalisations.
0: Bah, c'est super. Comment s'appelle l'association? Tu peux donner le nom?
6: Oui, l'association des malades des syndromes néphrotiques.
0: D'accord, tout simplement. Et bravo, parce que je sais que tu participes à plein d'événements et à la récolte de fonds. C'est une très bonne chose. Tu habites Vouillé dans les Deux-Sèvres et c'est maintenant que tu joues et c'est maintenant que tu marques tes
1: ouais,
0: deux
1: points.
0: Ouais,
1: c'est ça, ouais.
0: Voici donc ton quiz musical. Deux intros. On commence par la première. Tu dois reconnaître le nom du groupe ou de l'artiste.

0: Allez, allez, c'est parti, top chrono, c'est pas facile. C'est la finale. Hein.
1: Téléphone.
0: Téléphone.
2: Ouais. Téléphone-moi.
0: Ah, c'est pas téléphone. Non, c'est partenaire particulier, écoute.
3: Partenaire particulier, hey. Cherche partenaire particulier. La la la la la.
0: Et on est d'accord, le vendredi, on a cranté un peu le niveau, donc c'est sûr que c'est moins évident. Ça va être très court. Écoute bien, voici une nouvelle et deuxième intro.
2: Ouais, enfin, toi, elles sont longues.
0: Ah non, mais elle a parlé dessus aussi.
2: Non, non, mais parce que t'as des intros longues. Moi, il avait même pas 3 secondes, le, mon Stéphane, là.
0: Alors,
1: je sais pas du tout.
0: La loose, quoi. À ce moment-là, il dit quelquefois. Oh.

0: Et bah, ça fait 2-0. Ça fait 2 pour Stéphane, 0 pour Claire.
1: C'est pas bon, ça.
0: Et là, tout de suite, beau malheur, Emmanuel Moir, vous écoutez ici.

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1: Emmanuel Moir avec Beau Malheur à 12h24 sur ICI.
2: Allez, jungle.
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2: Au taquet avec Stéphane qui a deux, voilà. Et donc Stéphane, j'aimerais comprendre, parce que je sais que tu as beaucoup voyagé, au Gabon, tu y retournes en juillet, à Madagascar, tu t'es incrusté dans le voyage des voisins. Comment ça veut, oui. Qu'est-ce que ça veut dire s'incruster dans le voyage?
4: Ben, c'est-à-dire qu'ils m'ont... Un jour, mon voisin m'a dit qu'il partait avec ses parents à Madagascar pour les voir rejoindre son frangin.
2: Ouais.
4: Et puis je leur ai demandé, s'il y avait de la place dans l'avion pour moi, je partirais bien avec eux.
2: Ah bah voilà, bah c'est bien. Et alors
4: voilà, et puis il m'a dit, je vais demander aux parents, et les parents, ils ont accepté. Donc on est parti avec madame, avec eux, en voyage Madagascar pendant 3 semaines.
2: Magnifique. Alors, t'as fait la même technique pour aller au Costa Rica, c'est-à-dire
4: Même chose pour le Costa Rica, ce coup-ci, j'étais sans ma femme.
2: Ouais.
4: Avec le couple de voisins.
2: Ah bah voilà, allez, je m'incruste, bon voilà, ok.
4: Voilà.
2: Ok.
4: Mes voisins, cette année, c'était la 8e fois qu'ils y allaient.
2: Ah, voilà. Bon, toi, par contre, t'aimerais bien retourner au Maroc, parce que t'as trouvé que c'était un joli pays.
4: Un joli pays.
2: Ah ben voilà, donc t'aimerais bien retourner. T'as déjà prévu d'y aller sans les voisins, ou comment ça se passe?
4: Oh, je vais peut-être y aller avec ma femme, ce coup-ci.
2: Bah oui, parce qu'à un moment donné...
5: Ça serait bien.
2: Ce serait pas mal.
4: À un moment donné, il va falloir faire quelque chose.
2: À un moment donné, Bernadette, elle va dire, c'est sympa les voisins, mais j'ai envie d'aller en vacances.
5: Ça va se voir au bout d'un moment.
2: Ça va se voir, ouais.
4: Ça va se voir, oui.
2: Voilà. Voilà. Bon, alors, écoute-moi bien. T'as 2 points. Là, si tu marques, c'est la place directe en finale. Donc, il va falloir bien, bien, bien répondre à la question cash. Tiens, je te mets une ambiance. Non, c'est pas Badoumba. C'est pas culture pub, c'est turbo. On dirait. Non, c'est turbo, c'est Chapat. Alors, écoute bien cette question, Stéphane. De combien de points dispose aujourd'hui un jeune conducteur lorsqu'il vient d'avoir son permis de conduire? Combien de points a un jeune conducteur aujourd'hui sur son permis quand il vient de démarrer? Top chrono, 10 secondes.
4: 6 points. Oui.
2: Eh bien, est-ce que c'est une bonne réponse? Est-ce que le candidat que j'ai coaché va en finale directement? Oui, bien sûr que c'est 6 points. Et au bout de 3 ans, tu peux en avoir 12. Bravo. T'as 7. Eh bien voilà, coaché par Damido,
5: oui,
2: il va directement en finale, c'est tout ce que j'ai à dire.
5: Enfin, Stéphane et Claire sont quand même mes candidats de base.
2: Ta candidate, là, tu l'as négligée.
5: Mais pas du tout, Claire, je ne l'ai pas négligée, ma petite collectionneur de chaussures. Là,
2: collectionneur
5: voilà. Collectionneuse, voilà,
2: merci,
5: je vous rappelle qu'elle a été mannequin chez L'Oréal. Qu'est-ce qu'on va faire de toi, Claire, maintenant?
6: Désolé, Eric.
5: Non, mais j'ai encore 2 autres candidats qui arrivent. Enfin, je suis déçu pour toi, Claire. Voilà, ça me fait de la peine. Bon, est-ce qu'on se parle quand même du fait que t'as accouché dans la voiture? C'est vrai, cette histoire?
6: Que j'ai quoi?
5: T'as pas accouché dans la voiture ou pas loin? T'étais à 2 doigts, là.
6: Ah oui.
5: Ah oui.
2: Alors comme ça, t'as couché dans la voiture. Tu sais, c'est exactement moi. T'as compris ça aussi.
5: T'as couché dans la voiture. Et avec qui?
2: Ah oui.
5: Bon, bah voilà,
6: donc j'ai accouché presque accouché dans la voiture.
2: Oui,
6: tout à fait, la voiture de Locke.
5: Voilà, voiture de Locke et de garagiste. Enfin, en tous les cas, le prêteur, il t'avait dit surtout vous accouchez pas, parce qu'il t'avait vu déjà, t'étais enceinte.
6: Et effectivement,
5: t'as commencé
6: bien
5: le
6: bien arrivé là.
5: Petite anecdote de vie très sympathique. Tu adores Kungs, tu adores Céline Dion, je ne te ferai pas écouter tes artistes.
2: Non, mais par contre, tu peux lui poser la question histoire de partir avec les honneurs.
5: Mais oui, car effectivement, on fait écouter les artistes que quand on peut gagner, mais là, tu as compris que même si tu réponds correctement, ça ne suffira pas. Allez, finissons sur les honneurs. Elle a raison, avec un hymne. Mon peuple me salue.
2: Ah, d'accord. Toi, t'es russe maintenant.
5: Comment s'appelaient les services secrets du temps de l'ex-URSS? Comment s'appelaient les services secrets du temps de l'ex-URSS? Allez, pour la gloire, quelques secondes de réflexion, Claire.
6: Le KGB.
5: Ouais, tu vois, en plus, bien sûr que c'est le KGB, le Comité pour la Sécurité de l'État. Ah, c'est d'autant plus rageant que tu finis avec 5 points quand même, Claire.

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2: Je vous rappelle que Stéphane, que j'ai coaché, va aller en finale. Ouais. Je vous rappelle que le premier prix, c'est 3 jours et 2 nuits dans un 4 étoiles pour Port Aventura World, avec un accès illimité au Port Aventura Park, avec une entrée à Ferrariland, avec 100 euros de carburant pour y aller, tout ça en pension complète. Si vous ne gagnez pas ça, vous gagnez la délicieusement belle machine à café de Joe Malongo, avec ses 32 dosettes et ses 6 verres en verre. Nous accueillons tout de suite Alexandrine et Marilyn. Voilà.
3: Les meilleurs.
2: Alors.
3: Mais oui.
2: Quoi? Qu'est-ce qu'il y a?
3: Ah, vous n'avez pas entendu qu'on vous le remette?
4: Ah, mais moi. Voilà.
2: Oh là là là là, mais Pierre, comment tu as pu te laisser soudoyer?
3: Deux candidats qui ont gagné grâce à moi.
2: Pour mettre ces illustrations sonores, mon petit chat, c'est pas possible.
3: Non, c'était pas lui. Hein.
2: T'es un adulte responsable.
3: Non, non, c'était pas lui.
2: C'est qui s'est fait soudoyer?
3: Oh, je te donnerai pas son nom.
2: C'est Céline.
3: Par respect pour sa famille.
2: Ça m'étonne que Céline ait pris de l'argent pour faire ce genre de choses. Elle est bien trop honnête, elle est bretonne.
3: Bah oui.
2: Alors, Alexandrine.
3: Cher les crêpes, hein.
2: Les tu joues avec ici Occitanie et tu joues avec moi, ma chérie. Tu es contente?
5: Oui, ravie, vraiment.
2: Et voilà.
3: Vraiment, Dier, tu te détends, hein?
2: Alors, tu as 53 ans, tu habites à Montrabé, en Haute-Garonne. Tu es mariée à Fadel, tu as une fille, Charlène, un petit-fils, Ismaël, qu'elle ravit son prénom. Et donc, tu es agent EDF, tu adores les voyages, etc. Et il paraît, alors ça, est-ce que tu l'as aujourd'hui, là, pour la finale? Il paraît que tu as un porte-bonheur, c'est un œil de Lucie.
3: Oui, le coquillage.
5: Oui. Alors, je ne l'ai pas directement avec moi, mais il est toujours dans mon porte-monnaie, et c'est un porte-bonheur que m'a offert ma sœur, qui a également cette pièce-là. Mmh. Et donc, c'est censé amener prospérité, protection, voilà.
2: Bah, ça serait bien que là, pendant la pause, tu ailles le prendre, tu le mettes dans la main.
3: Allez, hein, trouve plus.
2: Pas dans ton portefeuille, parce qu'il n'y a pas de cas où tu ne gagnes pas. Alors, bah oui. Enfin,
3: je suis passé chez elle cette nuit avant qu'elle ne retrouve. Peut-être qu'elle peut se mêler de bonheur.
5: Toi, t'as été ce matin.
2: Ouais, toi, t'as été à Montrabé, bien sûr.
3: Bien sûr, j'étais ce matin, un coup d'hélicoptère rapide.
2: Hélicoptère. Alors,
3: oui,
2: on est en bilan carbone. Non mais
3: on n'est pas terrible en bilan carbone.
2: Ouais,
3: c'est
2: ça. Moi qui viens en vélo tous les jours. Alors, qu'est-ce vélo que tu vas faire ce week-end?
5: Ce week-end en famille au bord de la piscine repos, peut-être faire un tour en ville puisque c'est les soldes.
2: Bien sûr. Bien, alors ma chérie, on va tout de suite marquer le premier point avec une petite chanson, tiens.
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2: Allez, on va parler de fromage. Eh bien, en France, il paraît qu'il existe un décret réglementant la taille des trous dans l'emmental. Alors, est-ce que c'est vrai qu'en France, il existe un décret réglementant la taille des trous dans l'emmental? Vrai ou faux? Top chrono, 5 secondes.
5: Je dirais vrai.
2: Eh bien, tu as bien raison, ma chérie. C'est un décret qui date de 2007. Ça impose que les trous du fromage soient réguliers et avec un diamètre de 1 à 3 cm maximum. Voilà, donc sinon, t'as pas le label Emmental de France. Voilà, donc Alexandrine, premier point.
3: Marilyn, t'étais avec nous juste hier, je me souviens très bien, sur le fil à 13h. Hop, tu nous as rejoint en finale, Marilyn. Avec un bingo extraordinaire sur les héros femmes, il me semble, hein, c'est ça?
2: Google, je m'appelle.
5: Oui, bonjour. Alors, juste une petite précision, je vous appelle depuis la chambre de mon fils. Je suis devant son bureau et il y a tous ses albums Marvel, donc c'est pas Google, mais c'est les albums Marvel de mon fils.
3: Mais bien sûr, elle n'a été que fiel et courroux en disant que tu avais utilisé Google, voilà. Marine avait dit que c'était son fils, ce petit bout de chou, le pauvre Yanis qui a 9 ans, alors, on le salue Yanis, qui est, voilà, marié à Toufik. Toufik va bien? Moi je prends des nouvelles de la famille. Hein.
5: Très bien, tout le monde va très bien, voilà.
3: Le chat Bloubini également, le chat il est sympa, ça va, ça se passe bien ce matin.
5: Oui, il est adorable.
3: Petite croquette, tout va bien. Laborantine dans le médical, notre amie Marilyn qui s'est sélectionnée hier. On parlait des soldes, tiens, allez, un mot, parce que tu nous l'as dit. C'est toi, t'es la reine du shopping, toi. T'es la reine du shopping.
5: Ah, j'aurais adoré faire l'émission, d'ailleurs.
3: Ben oui, mais tu nous as dit hier que t'étais une folle du shopping, comme c'est les soldes en plus en ce moment. T'arrêtes pas d'acheter, t'as prévu d'acheter des trucs ce week-end ou pas?
5: Non, ce week-end, je travaille jusqu'à 23h, samedi et dimanche.
2: Ah, bah, dommage, shopping.
3: Quel dommage. Ah, tu bosses là tout le week-end? Bah, écoute, courage. Hein. Ah oui,
5: d'accord. Aujourd'hui, repos.
3: Mmh. Profites-en. Marilyn, voici ta question. Nous y allons tout de suite pour un premier point. Je compte sur toi, encore une fois, pour te mener jusqu'au bout de cette émission et en finale.
2: Bien sûr.
3: Pour aller à Barcelone.
2: ça c'est Éric Bastien rentre dans Radio France.
3: Exactement.
2: Il vient descendre de son char. Son char traîné par deux bœufs magnifiques. Énorme bœufs, char.
4: Avec moi.
2: Voilà, allez.
3: Exactement. Oh, plaisir d'arriver ainsi. Où sont les miens? Où sont les gens? Où sont mes valets?
2: Ah ouais, carrément, le mec est odieux. Le mec a besoin de valets, quoi.
3: De vacances, peut-être surtout. Marilyn, voici cette question. Le Liechtenstein n'a aucune frontière avec l'Allemagne. Le Liechtenstein, je savais que ça allait buter à un moment donné, n'a aucune frontière avec l'Allemagne. Top chrono, vrai ou faux? Liechtenstein.
5: Le vrai.
3: C'est une principauté de 25 km de long située entre l'Autriche et la Suisse, donc il n'y a pas de frontière.
2: La Suisse.
3: Il n'y a pas de frontière avec l'Allemagne. C'est bien, Marilyn, un point.
2: Oh là, allez, un point, Alexandrine, un point, Marilyn, et là voilà. Tout de suite. Esamosata differente. On part au Brésil, on part en vacances, parce qu'avec ici on vous aime. On bouge son boule, Chico Buarque, Esamosata differente.

0: 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Chico Buarque, la chanson préférée des dentistes sur ici.
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0: Ah, vous avez mis un petit moment avant de l'avoir, celle-là.
2: Alors, j'ai non seulement eu un petit moment avant de l'avoir, parce que bon, voilà, je demande pardon à la dentisterie, je demande pardon Chico, à Pierre Chico, Benassin, Chico. Mon dentiste. Voilà, allez, oh là là, mon Zeus, nom de Zeus. Alors, Alexandrine, tu as un, Marilyn, tu as un aussi. Alors, Alexandrine, alors comme ça, quand tu étais petite, ta maman, elle t'amenait tout le temps voir les belles mariées devant la mairie avec les belles robes parce que tu adorais ça.
3: Oui, c'est vrai. Et c'est un truc qui me colle toujours à la peau. J'adore ça. C'est-à-dire que dès qu'il y a une cérémonie de mariage, je quitte ce que je fais. Je vais voir absolument la mariée, les mariés, pour le coup d'œil, pour le plaisir. Et je réclamais à ma maman d'y aller. Et je le fais encore. Ouais.
2: Ah là là là là là là. Bon, bah oui, moi j'aimais bien les robes de mariée aussi. Je me suis jamais mariée en robe de mariée. Mais bon, écoute, qu'est-ce que tu veux faire?
0: Il n'est pas trop tard.
2: Oui, oh Dieu, à 60 piges, je ne vais pas me foutre une robe blanche avec de la dentelle, hein. J'ai autre chose à faire. Alors, ma petite chérie, c'est l'heure du quiz musical. Et là, on va essayer de te faire reconnaître des génériques des séries télé. Je ne sais pas si tu regardes beaucoup de séries télé. Voilà, c'est des séries télé un peu old school, hein. Donc, tu vas les reconnaître, c'est assez facile. Il y en a deux, l'une après l'autre. On écoute la première, Peter.
0: Facile.

0: c'est quoi ce générique, Alexandrine?
1: C'est Château-Vallon, chanté par Herbert Léonard.
0: Mais oui, bien sûr, Château sans gloire. Ah là là là, Chantal Nobel.
2: Tu nous as quitté il y a pas très longtemps, mais.
0: Écoute, ça te fait 2 points de plus, donc tu as 3. Voilà, bravo, c'est formidable.
2: Puisqu'on parle de Château-Vallon, les séries de l'été, on vous rappelle que Nadine Mousselet a sorti son...
0: Mais bien sûr, Puzzle Macabre.
2: Voilà, le Puzzle Macabre,
0: oh, évidemment. Nadine, si tu nous écoutes, on aime tellement.
2: Ah oui, c'est une énigme de dingue. C'est ton livre de chevet, d'ailleurs, on est d'accord, Marilyn. Bah oui.
3: Oui, bien sûr, oui.
0: Bien sûr, évidemment.
2: Mousselet tous les soirs.
0: La piscine d'Araillet.
2: On parlait de mariage, là, tiens. Alors, un petit mot sur le mariage, toi, parce que une heure avant ton mariage, tu étais coiffée, t'étais maquillée, tu t'apprêtais à mettre ta robe, bon, voilà. Ton chéri, il était habillé, il s'apprêtait, lui, à mettre ses chaussures. Mais il y a eu un problème de boîte de chaussures.
3: Oui, je m'étais trompée, en fait. J'avais pris les mauvaises.
2: Non, mais c'est plus que des
3: mauvaises. J'avais pris sa boîte de basket.
2: Donc, c'est-à-dire qu'il a ouvert la boîte de chaussures, il a trouvé des baskets de running, et donc il s'est marié avec des baskets.
0: Mais c'est classe, je trouve, de se marier en costume basket.
3: Non, on est parti, on a pris la voiture, et on a. C'est pas bien, on a roulé assez vite pour être dans les temps, et on est allé chercher la bonne paire de chaussures à 20 km de là où on était, et on a sauvé les meubles.
2: Du stress supplémentaire un jour de mariage, c'est toujours compliqué. Bon, écoute. Tu as des bonnes chaussures, j'espère, aujourd'hui, qui vont te permettre de marquer un grand pas avec ta chaussure, et surtout des points. Voici ton quiz musical, on est toujours sur les séries des années 80, oui, 70, 80, très vintage, c'est facile, écoute la première. Nadine Mousselet.
0: Puzzle Macabre.
2: Oh, c'est trop rapide, ça. Bon, t'as une idée ou pas?
3: Les feux de l'amour.
2: Mais oui. Nadine Mousselet a sorti le Puzzle Macabre.
0: Qui a tué Jonathan?
2: Que va faire Isabelle?
0: Pourquoi Grégory est-il si vilain?
2: Et John, est-il finalement l'amant de Pamela?
0: Je ne sais pas, nous saurons ça dans Puzzle Macabre.
2: Le Puzzle Macabre de Nadine Mousselet.
0: Allez, monsieur. Un point pour Marilyn.
2: Préfacé par Lucilla Raglet. Tout le monde s'y est mis ensemble. Bon, ça fait un point de plus. Oh là là, ça c'est du lourd. Ça, j'adore. Quand

0: Allez, on y va, top chrono.
1: Et une grosse pensée pour ma maman, c'est Maggie.
2: Ouais.
0: Tu l'as vu tout de suite?
3: Oui, Maggie. Eh oui. La la la la la.
0: On l'a entendu, Maggie, dans l'extrait.
3: La la la la la. La la la la la.
0: Rosy Vard, bien sûr, Jean-Marc
3: Villalonga.
0: Ah là là. Toujours envie, Marc Villalonga.
3: Ouais. Hein. 3 points, Alexandrine. 3 points, Marilyn. Et là, tout de suite, maintenant.
0: Oh, c'était super quand même. La baraque dans le Vésiné. Vous vous souvenez de Maggie?
3: Bien sûr. Moi, je me souviens surtout que ma copine de Télé 7 jours m'avait dit qu'ils avaient reçu des courriers des lecteurs mécontents quand ils ont changé le canapé de Maggie. Voilà. Donc, il y a des gens qui écrivent pour dire j'aime pas du tout le nouveau canapé. Voilà. Allez, tout de suite, on va écouter Céline Dion. Bonjour. Pardon, merci.

0: Bonjour, pardon, merci, au revoir, à bientôt, joyeux Noël Félix.
1: Un café l'addition.
0: Un café l'addition.
1: Et ben c'est le tout nouveau Céline Dion quand même, hein.
0: Ah.
1: Voilà.
0: Allez,
2: ici à midi, on est
1: on est un peu circonspect avec Valérie.
0: On est circonspect sur Bonjour, pardon.
1: Oui, oui, le titre est un peu... Oui, ça fait un café l'addition.
0: Voilà,
1: quoi,
0: exactement. Bon bref, écoute, ouais. Qu'est-ce que tu veux que je te dise?
1: Respect bien. Total pour Céline Dion, bien sûr.
0: Alexandrine à 3, Marilyn à 3. Bon, bah écoute, j'ai envie de dire, va falloir gagner ma petite Alexandrine. Hein.
3: Ok.
0: T'as pris ton coquillage ou pas, là?
3: Non, je suis allée le chercher. Il est en bas, mais il n'est pas très loin.
0: Bon, on voit quelqu'un, vite. Demande tout de suite à Fadel de te ramener le coquillage. Alors...
3: Non, il est occupé,
0: Alors, il paraît que tu aurais aimé déjeuner avec Simone Veil.
3: Ben oui, parce que pour moi, c'est vraiment un personnage qui a tellement fait pour l'avancée féminine, qui est vraiment un exemple de résilience. Elle a un parcours extraordinaire. J'ai lu ses livres... Voilà, et j'adore ce personnage.
0: Oh non. Et voilà. Eh ben oui, on aime beaucoup Simone Veil. Alors.
1: On aime aussi beaucoup Sybille Veil. On a toujours l'occasion de parler de la PDG de Radio France que je salue. Toujours respectueux.
0: Oui, c'est vraiment.
1: J'en profite toujours, moi, vous savez.
0: Faillotage et.
1: Total.
0: Mais c'est dingue, ça.
1: Mes bon, amitiés, madame la présidente.
0: Oh là là là là, Sybille Veil, je te demande pardon. Alors Alexandrine, écoute bien cette dernière question qui peut te permettre d'aller en finale. C'est une question à 5 points, tiens je te mets une petite ambiance. Alors, on va parler de la mode. Écoute bien. Il y a des villes qui organisent les Fashion Week. Elles sont 4. Donc, quelle est celle qui fait partie de ce Big Four, hein, de ces 4 qui organisent les Fashion Week? Donc, il y a New York, Paris, Londres. Quelle est la 4e ville? Top chrono, 10 secondes.
3: Je dirais Milan.
0: Et c'est une bonne réponse! Mais oui, la settimana della moda! Et bravo, donc t'as 8. Alors là, j'ai une très mauvaise nouvelle pour Marilyn.
1: Comment
0: parce
1: ça, elle
0: que. A bah oui, elle a 5 plus 3, ça fait 8. J'ai une très mauvaise nouvelle pour Marilyn, parce que même si Marilyn gagne, c'est Alexandrine qui gagne, puisque Alexandrine a eu 20 points. Voilà, bonne soirée à tous.
1: Mais là, si Marilyn gagne, de toute façon, elle n'aura que 6.
0: Non, donc, elle aura 8, puisqu'elle a eu tous les trucs. Elle a 3, hein, Marilyn.
1: Elle a 3, hein, Marilyn.
0: Marilyn, tu remarqueras qu'il ne...
1: Oui,
0: voilà.
1: Ah oui, donc en gros, très clairement, Marilyn, si tu réponds correctement, ça ne le fera quand même pas.
0: Voilà.
1: Ah, c'est ça. Et oui, parce qu'on récompense...
3: La...
1: Mais non, mais... Mais oui.
0: Bah oui.
1: Parce que quand en cas d'égalité, le jour de la finale, on récupère les points qui ont été marqués dans la semaine pour récompenser l'ensemble du parcours. Et il s'avère que, combien tu avais fait? Alexandrine avait fait 20 points.
0: Oui.
1: Et effectivement, Marilyn, tu n'avais fait que 14 points.
0: Non.
1: 18.
0: Elle a fait 18 points.
1: Ah, c'est pas loin, ça. Ah,
0: eh, c'est pas loin, ouais.
1: Ah, Marilyn.
3: Ouais, ben c'est pas grave, on retentera l'année prochaine.
1: Ben oui, alors, oui, on peut tout tenter, quand on veut. Mmh. On va jouer, Marilyn, pour l'honneur, encore une fois, comme je l'ai fait tout à l'heure d'ailleurs, avec tous mes candidats, je joue pour l'honneur, avec ces points qui sont à prendre. Écoute cet extrait. Comme tu as bien reconnu Les Feux de l'amour et Maggie, je pense que tu as reconnu le générique de cette série ou pas?
3: La petite maison dans la prairie.
1: Exactement, la petite maison dans la prairie. Alors la question, c'est comment se prénomme la maman Ingalls dans la petite maison dans la prairie? Top chrono, 10 secondes. Comment se prénomme la mère Ingalls dans la petite maison dans la prairie?
0: Celle qui fait des tartes aux pommes toute la journée, là.
1: Eh oui.
3: Ouais, il y a Charles, c'est le père, et la mère...
1: Bah,
3: je sais pas, de toute façon, j'ai perdu, donc je
1: fais pas. Ouais, alors pour le coup, ça aurait été sans regret, parce que tu l'as pas trouvé. C'est Caroline. Caroline Ingalls. Ça s'appelle Caroline.
0: Bien.
1: L'épouse de Charles et la mère de Laura, Marie, Carrie et Grace.
0: Allez, Alexandrine, tu rejoins donc la team d'Amido en finale avec Stéphane. Voilà.
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0: Ah, c'est la finale. À ma gauche, Alexandrine. Alexandrine habite à Montrabé. Elle est agent EDF. Autant vous dire qu'elle a la patate, la foudre. Elle a le rythme dans la peau. Elle adore les voyages, du coup. Port Aventura World, c'est pour elle. Je sens qu'elle va tout donner. Et elle est dans mon équipe. À ma droite.
1: Il a gagné avec moi mardi. Ok, là, il a participé en amateur avec
0: Il a gagné avec moi.
1: Mais Stéphane, qui a 60 ans, habite Courcouët-sur-Lonne. Il est marié à Bernadette. Il a deux chats, Tornade. Tornade et Tornade. Et vous allez comprendre pourquoi c'est une tornade, notre Stéphane. Un vent de succès arrive sur votre radio tout de suite.
0: Alors, Alexandrine, est-ce que tu es prête à gagner, prête à partir à PortAventura World ?
3: Tellement prête.
0: Eh ouais, t'es tellement prête, ma chérie. Tu m'étonnes, Fadel, et tout ça, et le petit-fils et tout. Oh là là, bon, allez, ça va être magnifique.
3: Ouais, c'est ça.
0: Alors, pour t'encourager, pour te motiver, pour te détendre surtout, afin que tu remportes cette compétition à mes côtés, eh bien, nous allons écouter Muse.

0: adore Muse, on adore. Bien. Ma petite chérie, voilà ton bingo. Écoute-le bien. C'est très facile. Tu as 10 secondes à mon top chrono pour me donner un maximum de personnages, de noms de personnages qui sont dessinés dans la bande dessinée d'Astérix. C'est-à-dire tous les personnages, tous les noms de participants dans Astérix. Attention, top chrono, 10 secondes.
1: Alors, il y a Idéfix, Obélix, Astérix. Ça ne vient pas.
0: Bon, tu m'en as donné 3. Il y avait Panoramix, Assurance Tourix, Bonne Mine, Falbala, César, Cléopâtre, Brutus. Tu m'en as donné 3. Bravo.
2: Stéphane, les compteurs sont à 0. Elle a 3 points. Alors, il suffit tout simplement d'en marquer 4.
0: Ah, les poules sont d'accord.
2: Et Stéphane, les poules sont d'accord. Donc ça fait plaisir et elle t'encourage en plus. Non, mais c'est clair. Je veux dire, réfléchis bien. 4. Tu m'offres une victoire incontestée et incontestable.
0: Oui.
2: Ok, Stéphane ?
3: Oui.
4: Ok.
2: Bon, Stéphane, pour t'encourager, c'est aussi okay. La musique que tu aimes.
5: Toute la musique que j'aime.
0: Oh oui. Elle vient du blues.
2: Oh, mmh, du blues.
0: Les mots ne sont jamais les mêmes. Pour exprimer ce qu'est le blues.
2: Tu vas voir ce qu'il va t'exprimer, Stéphane.
0: La musique vivra.
2: Avec la victoire. Bon, allez, Stéphane, on y va. Je te souhaite d'ores et déjà un bon week-end et presque de bonnes vacances à Port-Aventura. Allez, 10 secondes pour citer un maximum de personnages extraits d'une autre bande dessinée. Tous les personnages existants dans cette BD. Voilà, c'est logiquement, je te demande Tintin, les aventures de Tintin et Milou, tous les personnages, top chrono, 10 secondes.
4: Alors, Duponté, oui. Tintin, Capitaine Haddock, Professeur Tournesol, oui. Milou, Rastatopoulos.
0: Ah, Rastatopoulos, il en a 7.
2: Stéphane ! Oui, Stéphane, tu as été le meilleur, Stéphane, tu as su aller jusqu'au bout de cette compétition à 12h57. Je vis un moment unique de ma vie. Envoyer les trompettes, sonner les clairons. Allez, viva España. Tu pars à Port-Aventura. Bravo.
4: Ok, très bien.
2: Bravo.
0: Alors, je vous explique, en 2 ans d'émission, il n'a gagné donc qu'une seule fois.
2: Oui, voilà. Une fois par an, je réserve toujours la plus belle des victoires.
0: C'est pas mal.
2: Je suis heureux pour toi, Stéphane, je te félicite.
0: Bien, bah Stéphane, tu vas partir à Port-Aventura World, 3 jours, 2 nuits dans un 4 étoiles. Tu pourras aller au parc, tu pourras aller à Ferrari Land et tu auras évidemment 100€ de carburant pour y aller. Quant à toi, ma petite chérie, tu gagnes une magnifique machine à café. Est-ce que tu es contente, Alexandrine ?
1: Oui, merci beaucoup et bravo Stéphane.
2: C'est gentil pour lui.
0: Voilà. Bon, écoute, tu as gagné la machine à café, tu as gagné 32 dosettes, 6 verres en verre.
2: Exactement, 2 candidats à moi qui ont gagné des cadeaux aujourd'hui.
0: Voilà.
2: C'est tout ce que je vois.
0: Oui, bah pour la première fois de ta vie, il y en a 2 en finale à toi et il y en a 1 qui gagne.
2: Il reste 2 semaines d'émission, Valérie.
0: Oui, il reste
2: j'ai
0: 2
2: pas
0: semaines.
2: Dit mon dernier mot.
0: Ouais, t'as
2: je suis capable d'un doublé, voire d'un triplé.
0: Je comprends pas.
2: Je suis le Mbappé, moi. Bah là, j'ai une victoire, là.
0: Oui.
2: Semaine prochaine, je remets la même. Je remets une pièce, là. Vendredi prochain, je gagne.
0: Oh là là là.
2: Et pour
0: là
2: la dernière, le 17 juillet, bam, je regarde.
0: Alors ça, c'est pas possible.
2: Pourquoi ?
0: Et bah parce que ça sera la dernière, et la dernière, c'est pour moi. C'est tout ce que j'ai à dire. Bon, je vous remercie tous de nous
2: appelle
0: écouter.
2: Ton banquier,
0: hein. Ouais, c'est ça. Je vous embrasse tous, je vous souhaite à tous un très très très bon week-end. Amusez-vous bien, prenez soin de vous. Je remercie Céline à la réalisation, Pierre à la technique, Maître Coupez au savoir, Alex au standard, Chonchon à la victoire. Voilà, quoi ?
2: Oui, j'ai un dernier mot, tiens, pour vous.
6: Avez-moi.
2: Voilà.
0: Oh là, c'est pas possible. Ah, nom de Zeus. Bon, là, allez, prenez vraiment bien soin de vous, tous mes petits auditeurs chéris. La France, je t'aime, la France. À lundi. Allez, bon week-end à tous. J'ai envie de vous dire, amusez-vous bien, kiffez bien. Puis, on se retrouve quand, Eric ?
2: On se retrouve lundi avec grand plaisir, entre 12h et 13h, pour au taquet.
0: Allez, yallah.

0: Slayer, rien de mieux que commencer votre journée avec Madonna.
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0: Tenez-le-vous pour dit, le week-end approche, ça n'est plus qu'une question d'heure. Bonjour, bienvenue, ravi de vous retrouver pour ce dernier réveil de la semaine. Ici, dès 5h, c'est bonne humeur, bonne musique dans un instant. Tiens, Jodassin, Sting et Eric Clapton, rien de moins. Ils seront tous dans vos oreilles. Et puis parce que l'actualité fait partie de votre quotidien, ce matin, les journaux et les reportages des rédactions d'ici pour vous informer au plus près de chez vous. Bonjour François Vantéjou.
2: Bonjour Johan, bonjour à tous. Alors,
0: dans l'actualité ce matin, les Bleus j'imagine.
2: Évidemment, la belle victoire. 2-0 hier soir en quart de finale du Mondial. Nous voilà en demi, on y reviendra dès le début du journal.
0: Et puis tout à l'heure, on débriefera la rencontre d'hier soir avec le rédacteur en chef adjoint du journal L'Équipe. Et puis, ça ne vous aura pas échappé, en ce moment, le soleil tape fort ce matin. Par ici, les économies vous partagent un bon plan pour trouver des lunettes pas chères, des lunettes reconditionnées. Et puis on vous attend sur l'antenne d'ici, 0810 055 056. Venez donc nous raconter ce que vous avez prévu pour ce week-end.
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0: Nous sommes le vendredi 10 juillet, le jour va bientôt se lever, 5h. Le journal présenté par François Vantéjou. Et le Maroc qui n'a pas existé et les Bleus sont qualifiés.
2: Oui, quelle belle soirée pour l'équipe de France au rendez-vous des demi-finales. Victoire 2-0 hier soir aux États-Unis face à des Marocains en petite forme. Les buts sont signés Kylian Mbappé et Ousmane Dembélé, 60e et 66e minute. Contrairement au 8e contre le Paraguay, on n'a pas vraiment tremblé hier. Et à la teste de bûche en Gironde, le camping du domaine de la Forge a vibré comme un seul homme, Guillaume Batin. Cette célèbre chanson retentira encore mardi pour la demi-finale au programme l'Espagne ou la Belgique. Ce sera à partir de 21h ce soir la réponse pour ce deuxième quart de finale.
0: On n'en a pas encore fini avec la canicule.
2: Oui, il fait chaud et ça va persister au moins jusqu'au mardi 14 juillet, prévient Météo France. Hier, on a encore dépassé les 41 degrés dans le sud de la France. Aujourd'hui, 9 départements de l'Ouest sont placés en vigilance rouge, de la Vienne au Morbihan en passant par la Sarthe. La quasi-totalité du reste de la métropole, 76 départements, sont en orange, Anne Le Gall.
3: Il s'agit du troisième épisode caniculaire en moins de 2 mois. En raison d'un anticyclone associé à une masse d'air chaud, les températures seront en hausse à partir de cet après-midi et la chaleur va se maintenir tout le week-end, prévient Météo France. Les maximales devraient atteindre ou dépasser les 35 degrés sur une large partie du pays. La moitié ouest de la France sera particulièrement concernée par cette nouvelle vague de chaleur, sans perspective de vrai rafraîchissement avant le 14 juillet. Ces températures élevée provoque par ailleurs une situation dangereuse pour les feux de forêt. 63 départements sont aujourd'hui classés en risque élevé d'incendie. La Haute-Garonne est même classée en rouge pour un danger très élevé, car la sécheresse des sols s'est progressivement aggravée depuis le mois de mai. Elle se rapproche désormais d'un niveau record.
2: Et dans les Pyrénées-Orientales, le plus gros feu de l'année est toujours sous surveillance, alors qu'il a parcouru près de 5000 hectares. Hier après-midi, près de Perpignan, 3 incendies se sont déclarés, dont un près de l'aéroport qui a été temporairement fermé. Au moins 90 hectares ont brûlé. À la SNCF, on observe de près l'évolution des températures pour ce deuxième week-end de grand départ en vacances. À titre préventif, plusieurs dizaines d'intercités sur les lignes Paris-Limoges-Toulouse, Paris-Clermont et Bordeaux-Marseille ont été annulées. Ceux qui roulent sont eux sous extrême surveillance et ça se passe au centre de supervision nationale à Paris, Raphaël Ebenstein.
4: Une cinquantaine d'agents se relaient 24 heures sur 24 dans ce centre, installé non loin de la gare de Lyon, pour suivre en temps réel la circulation de tous les trains intercités sur des écrans et de grandes cartes de France. En rouge, ceux victimes d'incidents et de gros retards, Éric Bourbon, le responsable du centre.
5: C'est les climats qui souffrent beaucoup pour toute la partie corail, c'est du matériel d'une autre époque.
6: Il peut aussi y avoir des incidents en réseau.
5: Il y a beaucoup d'incidents en réseau aussi liés aux infrastructures avec les dilatations du rail, les caténaires aussi qui se détendent, des choses comme ça.
4: La plus grande crainte de Baptiste Quentin, chef de plateau, que des trains se retrouvent bloqués en pleine voie, sans électricité, donc sans clim, avec des voyageurs à bord.
7: Dès lors que j'ai connaissance qu'il y a un incident, le plus important sera de retenir les trains sur les gares en amont, et de ne pas envoyer de train sans avoir la certitude que celui-ci puisse circuler sans encombre.
4: Et pour minimiser les risques, Magali Alexandre, directrice intercité chez SNCF Voyageurs, assume le choix d'annuler carrément certains trains à titre préventif, un quart, voire un tiers selon les lignes, pendant encore plusieurs jours.
8: On va sûrement devoir continuer jusqu'à mardi cette adaptation du point de transport sur certaines destinations.
4: Une situation amenée à se reproduire à chaque épisode de canicule, jusqu'à l'arrivée progressive de nouvelles rames à partir de l'été 2027.
2: C'est compliqué sur les rails et ça le sera aussi sur les routes. Aujourd'hui, Bison Futé classe la journée rouge dans le sens des départs. C'est même du noir pour la région Auvergne-Rhône-Alpes. Et puis sur les routes du Tour de France, Tadej Pogacar a presque déjà mis fin au suspense. Une victoire de patron hier dès la première étape de montagne avec une attaque sur les pentes du col du Tourmalet. Au classement général, le voilà de nouveau en jaune. Il compte 2 minutes 38 d'avance sur son dauphin Jonas Vingegaard. Aujourd'hui, septième étape promise aux sprinteurs entre Ajetmo dans les Landes et Bordeaux.
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2: Et oui, donc, Johan, c'est la canicule qui prend de l'ampleur à la une de la météo.
9: Et avec une alerte rouge canicule en centre-ouest et région parisienne ce vendredi, alors que la carte, c'est du soleil quasi généralisé sur l'ensemble du territoire, à l'exception du sud de la côte aquitaine, avec quelques nuages bas qui vont mettre du temps à se dissiper aujourd'hui. Pour ce qui est des températures, elles seront déjà très douces. Ce matin, au lever du jour, 20 à Limoges, 24 à Bordeaux, 25 à Nantes, 23 à Paris, 19 à Strasbourg, alors que cet après-midi, de très fortes chaleurs sont encore attendues. Nombreux sont les endroits en France où l'on va passer le seuil des 35 degrés, comme à Paris, il fera 36, à Troyes également, 37 à La Rochelle, 38 à Orléans, 34 à Brest, alors que sur le pourtour méditerranéen, les valeurs déclinent comparées au début de la semaine où il faisait le plus chaud. 30 à Perpignan, 32 à Montpellier cet après-midi. À noter qu'en fin de journée, quelques orages, dits des orages de chaleur, sont à prévoir sur la pointe bretonne, la chaîne des Pyrénées, le massif central et les massifs alpins. Des orages très localisés. Et chez vous, comment ça se passe? Vous nous le racontez, vous avez l'habitude de le faire tous les matins. Vous prenez votre clavier, votre smartphone, un petit post sur la page Facebook d'ici. On fait la météo ensemble.
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9: Une première chanson pour fêter la victoire des Bleus hier soir. Joe Dassin, Dans les yeux d'Émilie, 5h08.
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0: Comment ça va ce matin? 5h10, bon début de journée à l'écoute d'ici.
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0: Voilà une initiative de saison, ça s'est passé samedi soir dernier au Texas, comme par chez nous. Là-bas, il fait très chaud, ça a donné une idée à un adolescent qui a profité que les bureaux de l'entreprise de son père soient désertés par les salariés pour y organiser en cachette une clim party, moyennant $20. Ses petits camarades du collège étaient tous conviés à faire la fête et passer la nuit dans les bureaux de papa pour profiter de la climatisation et faire la fête. Tout ça à 18 degrés, température ambiante, quand dehors il en faisait au moins 40, carton plein pour la soirée, qui a réuni ce soir-là 200 jeunes gens venus participer donc à cette clim party, cram party, je ne sais pas comment ça s'appelle, et qui ont fait naturellement beaucoup, beaucoup de bruit, tellement que la police s'est déplacée pour mettre fin à la fiesta, et une partie de ces jeunes gens a fini au poste ce soir-là. L'histoire ne dit pas s'il y avait la climatisation dans les cellules de dégrisement de la police texane. Ce qui est sûr, c'est qu'à 20 euros l'entrée pour profiter de la clim, à 14 ans, ce jeune homme a déjà le sens des affaires. 5h12, retour en France, dans l'Ouest, on parle de chaleur. Aujourd'hui, la canicule va être particulièrement intense.
2: Oui, avec 9 départements en vigilance rouge dans l'ouest de la France et les cultures souffrent. Vous l'entendrez dans quelques instants, on sera dans le Morbihan.
0: Et une chanson qui va vous rendre zen ce matin. Sting, Eric Clapton, extrait de la BO du film L'Arme Fatale. C'est dans un instant dans vos oreilles. Pour l'heure, on va faire quelques économies. Bonjour Valère Coréard, chaque jour avec vous, un bon plan pour restaurer notre pouvoir d'achat. Aujourd'hui, vous nous parlez de lunettes de soleil.
3: Oui, parce qu'avec le soleil qui s'est bien installé, on est nombreux à vouloir s'équiper. Oui, il n'est jamais trop tard pour acheter des lunettes, parce que c'est très important pour la santé de vos yeux. Seulement voilà, quand on veut une belle paire, ça peut vite coûter entre 150, 200, voire 300 euros. Pourtant, il existe une solution pour réduire la facture sans faire de compromis sur la qualité, les lunettes de soleil reconditionnées. Alors attention, je ne parle pas simplement d'occasion. Le reconditionné, ce n'est pas la même chose. Une paire d'occasion, elle est revendue telle qu'elle. Le reconditionné, lui, passe entre les mains d'un professionnel. Les lunettes sont contrôlées, nettoyées, désinfectées, réparées si nécessaire. Et selon les plateformes, les verres peuvent même être remplacés. Elles sont d'ailleurs souvent vendues avec une garantie, ce qui est quand même beaucoup plus rassurant.
0: Acheter des lunettes reconditionnées donc peut nous faire de véritables économies.
3: C'est indiscutable, l'écart est loin d'être négligeable. On peut trouver des modèles de grandes marques avec des réductions de 30 à 70% par rapport au prix du neuf. Aujourd'hui, plusieurs acteurs proposent ce type d'offre. Vous pouvez regarder par exemple Lunettes de Zac, qui est spécialisé dans le reconditionné, ou encore Oculus Reparo. Et puis, de plus en plus d'opticiens développent aussi leur propre offre de seconde vie. Alors, un dernier conseil, avant d'acheter, vérifiez toujours que les lunettes portent bien le marquage CE, ça c'est une garantie de sécurité, et qu'elles offrent une protection UV 400. C'est indispensable pour protéger efficacement vos yeux. Une paire moins chère, oui, mais jamais au détriment de notre santé. Alors avant de craquer pour une paire neuve, pensez au reconditionné. Vous pouvez économiser plusieurs dizaines, voire plusieurs centaines d'euros, tout en donnant une seconde vie à des lunettes de qualité. Vous seriez prêt à acheter des lunettes de soleil reconditionnées? Vous avez déjà testé? Pensez à m'écrire. À la fin, ça aide tout le monde. Mon mail, parisicileséconomies@radiofrance.com.
0: Passez un bon week-end, Valère. Lundi, vous reviendrez rechargé à bloc pour nous parler des batteries de voitures électriques. En attendant, vous écoutez ici. Il est 5h14.
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0: 5h15, c'est dans l'info d'ici ce vendredi. L'ouest de la France, épicentre de la canicule.
2: Oui, avec à partir de midi, 9 départements en vigilance rouge, de la Vienne au Morbihan, en passant par la Sarthe, la quasi-totalité du reste de la métropole. 76 départements sont eux en vigilance orange. Soyez donc très prudents, surtout que cette canicule va persister au moins jusqu'à la fête nationale, mardi 14 juillet, d'après Météo France. Alors, à l'exception de quelques orages épars, cette troisième vague de chaleur, ça veut aussi dire pas de précipitations inflation, ce qui inquiète sérieusement les agriculteurs. Les cultures comme le maïs sont en très mauvais état. Vous l'avez constaté à Saint-Dolé dans le Morbihan, Jean-Michel Naga.
7: Oui, c'est une période très difficile à vivre pour Dominique Balak.
8: En 25 ans, j'ai jamais connu une sécheresse et surtout une canicule aussi forte.
7: Ces plants de maïs sont en très mauvais état.
8: Les feuilles devraient être beaucoup plus étalées que ça. Elles sont toutes enroulées, elles se protègent. Il n'y a pas de grain de formé du tout, aucun grain, donc pas de fécondation. Donc ce qui veut dire un rendement divisé par deux.
7: Un rendement en baisse et un fourrage de mauvaise qualité pour son élevage bovin.
8: Il va falloir acheter des compléments énergétiques pour redresser le niveau énergétique des rations. Et ça aura des répercussions économiques sur nos bilans. Et donc il faudra absolument que ce soit compensé par une augmentation du prix du lait, du prix de la viande et des prix des céréales dans les mois qui viennent. Quoi.
7: Et s'il ne pleut pas dans les 10 prochains jours, il va devoir récolter pour limiter les dégâts. Normalement, la récolte du maïs se fait début septembre. Dans les champs, l'herbe est totalement grillée par le soleil et c'est autant de fourrage en moins pour les élevages. La profession va avoir besoin d'aide dans les prochains mois, prévient Laurent Kerlir, le président de la Chambre d'agriculture en Bretagne.
9: L'agriculture est en danger, il faudra l'accompagner. Il faut vraiment être à l'écoute des agriculteurs parce qu'aujourd'hui, certains peuvent être en détresse. Donc, il faut essayer dès à présent d'anticiper sur les exploitations pour voir quelles mesures on met en place pour pallier à ce manque de fourrage.
7: La profession espère des aides pour les cultures et pour les élevages touchés par une surmortalité impressionnante. Il y a 10 jours, le ministère évoquait 6600 tonnes de volailles. Ce n'est qu'une partie de la réalité, mais on n'en saura pas plus. Didier Lucas, le vice-président de la Chambre d'agriculture de Bretagne, ne veut pas donner de chiffres.
10: C'est difficile de chiffrer exactement les pertes que ont les éleveurs, mais elles sont conséquentes. Et elles vont être conséquentes. Là, on est encore en période de canicule, c'est pour ça qu'on saura à la fin de l'été exactement combien on aura perdu. Volailles, porcs, bovins, tous les élevages, quels que soient les modes de production, ont eu des pertes.
7: La Chambre d'agriculture donne quand même un chiffre, la quantité d'animaux morts enfouis dans les exploitations, faute de place à l'usine d'écarissage, plus de 5600 tonnes. Et ce chiffre ne concerne pas les bovins, uniquement les volailles. Et les ports.
2: Un reportage Jean-Michel Naga ici à Armorik dans le Morbihan où l'on attend jusqu'à 37 degrés aujourd'hui.
0: 5h18, qu'est-ce qu'on regarde à la télé ce week-end? Et pourquoi pas la nouvelle série de documentaires de Jérémy Michalak qui traite du handicap sur un ton très décalé. L'animateur et producteur est l'invité sur mon rôle d'idée. Coulisses télé, ce sera juste après Sting et Eric Clapton ici. Il est 5h18. Bon réveil. 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

0: ici dès 5h ce vendredi. On se prépare déjà au week-end et c'est un 10 juillet qu'ils sont nés. Jean-Marie Poiré, 81 ans aujourd'hui, pour le réalisateur des comédies à succès comme Le Père Noël est une ordure, Papy fait de la résistance et forcément évidemment les visiteurs.
1: Eh bien, il dormira dans l'écurie.
2: Ah non, pitié, pas l'écurie, non. Je préfère dormir dans la forêt.
3: Il n'y a pas d'écurie ici, de toute façon. Alors, monsieur paie sa chambre ou il file dormir dans la forêt. Hein.
0: Exactement, loin des visiteurs, mais proche de chez Swann, le romancier aux phrases plus longues que l'éternité. Marcel Proust voyait le jour un 10 juillet de l'année 1871. Et puis aujourd'hui également, on souhaite un bel anniversaire à Clara Luciani. Il y a 59 ans, jour pour jour, le baroudeur le plus fringant de la bande dessinée Corto Maltese faisait sa première apparition dans les cases d'un magazine. Enfin, c'était il y a un an. L'humoriste Bunaimin, alias le Chinois marrant, nous quittait tragiquement à l'âge de 43 ans. Il avait été révélé au grand public dans l'émission du Jamel Comedy Club. Bon anniversaire à vous, surtout si c'est un 10 juillet que vous êtes né. On vous souhaite de profiter au maximum de cette journée. Il est 5h23. On passe de l'autre côté de l'écran pour explorer les coulisses télé. Ce vendredi, je vous parle de Partenaires particuliers, une série documentaire qui traite du handicap de manière très décalée. Et c'est à Jérémy Michalak qu'on doit cette série, combattre les préjugés autour du handicap sans se prendre au sérieux. C'est la promesse de Partenaires particuliers.
4: Je vous le dis les gars, je ne sais pas dans quoi on s'embarque. T'en sérieux hein ?
5: Ouais.
6: Le TGV numéro 4315 va entrer en gare.
0: Direction Barcelone. Pendant une semaine, le réalisateur est parti accompagné d'une bande de 4 jeunes gens, chacun atteint d'un handicap. Et j'ai demandé à Jérémy Michalak comment le projet avait vu le jour.
7: C'est un peu la blague de l'avion qu'on faisait quand on était gamin. C'est un Français, un Belge et un Suisse qui sont dans un avion. Bah là, je me suis dit, bah, on va prendre un aveugle, un paraplégique, un trisomique et une naine, sont dans un avion. Ce qui est rigolo, c'est que quand on voit une équipe comme ça qui grimpe dans un avion, on se dit, oh putain, pourvu qu'il ne s'assoie pas à côté de moi. Oh, s'il vous plaît. Mais après avoir vu le film, on se dit exactement l'inverse. C'est qu'après avoir vu le film, on se dit, eh les gars, je pourrais être votre ami.
0: Au fil des 3 épisodes que compte cette série, Amaury, Kéra, Kylian, Arthur et Jérémy nous font partager une expérience de vie inédite. Et à les regarder tous charriés durant le voyage, on pourrait croire qu'ils se connaissent depuis toujours. Alors qu'évidemment, pas du tout.
7: On ne s'était jamais vu physiquement les uns et les autres. Avant le premier jour de tournage, il y a un truc qui a mis tout le monde au diapason d'entrée de jeu. Quand Amaury nous a lâché une vanne, mais atomique, dès le départ, où on est tous partis en fou rire en se disant « Waouh, putain, qu'est-ce que c'est que ce mec ?» Et à partir du moment où on rigole, on a compris que l'humour serait notre super pouvoir pour, au final, nous offrir un moment de vie, de joie et de partage.
0: Vous l'aurez compris, si le ton du programme est décontracté, c'est pour mieux aborder de front ce sujet complexe qui est celui du handicap. Un sujet que le producteur est l'un des premiers à avoir proposé à la télévision française avec sa série aux côtés de Lucie Carrasco, avec qui il fait le tour du monde.
7: Ce qu'on a voulu, c'était montrer un regard différent sur le handicap, c'est-à-dire on a voulu y mettre de l'humour, on a voulu apporter un traitement parfois politiquement incorrect, moins polissé, moins lisse, plus fun en fait. Là où on avait tendance à montrer le verre à moitié vide, on a voulu montrer le verre à moitié plein. Après moi sur le handicap, j'ai quand même été le pionnier avec les anges de la télé-réalité. Je pense que c'était une belle lumière sur le sujet à l'époque.
0: Partenaires particuliers, les 3 épisodes de la série sont à voir en ce moment sur la plateforme France.tv. Et si vous veniez nous raconter ce que vous comptez faire de ce week-end, 0810 055 056, ce vendredi dans le paqueté, il y a un roman de Franck Tillier, un calepin pour noter tous vos souvenirs, et puis une paire de lunettes pour voir et profiter de l'éclipse en toute sécurité le 12 août prochain, 0810 055 056. Alors, on se parle ici ?

0: Vous écoutez ici votre radio locale avant le retour de l'info et du 90 secondes. Un petit peu d'histoire comme tous les matins pour sourire tout en apprenant, à moins que ce ne soit l'inverse. Bonjour Stéphane Bern, ce matin on va voyager au temps d'un paquebot resté dans l'ombre du plus célèbre naufrage de l'histoire.
1: Tout le monde connaît le Titanic, mais avez-vous déjà entendu parler de son jumeau, le Britannic ? En 1916, en pleine Première Guerre mondiale, le HMS britannique, navire de la White Star Line et frère du Titanic, sillonne la mer Égée. Un choix plutôt malin, il y a moins d'icebergs. Construit après le drame de 1912, il a été renforcé. Double coque partielle, cloison étanche améliorée, davantage de canaux de sauvetage. Long de 269 mètres, c'est alors le plus grand paquebot jamais lancé. Il s'appelle donc le Britannic. Mais la compagnie aurait très bien pu le rebaptiser. Promis cette fois, normalement ça passe. Réquisitionné comme navire hôpital, il transporte blessés et personnel médical entre la Méditerranée et la Grande-Bretagne. Mais le 21 novembre, au large de l'île de Kea, une explosion secoue la coque. La cause ? Une mine marine allemande posée quelques semaines plus tôt. Comme pour les films au cinéma, quand il y a une suite, il faut un nouveau scénario. L'eau envahit rapidement plusieurs compartiments. Cette fois, l'équipage est mieux préparé. L'évacuation s'organise rapidement. Et pourtant, certains canaux mis à l'eau trop tôt sont happés par les hélices encore en marche. Avoir des canaux, c'est bien, mais éviter de les envoyer dans un mixeur géant, c'est mieux. En moins de 55 minutes, le géant disparaît au fond de la mer. Bilan 30 morts sur plus de 1000 personnes à bord. La majorité est sauvée grâce à l'intervention rapide de navires proches. Un film sur ce naufrage est même sorti en l'an 2000, mais avec un peu moins de succès que pour le Titanic. Le Britannic devait être le Titanic en mieux. Il est surtout devenu la preuve qu'on peut corriger les erreurs, mais pas toujours éviter la catastrophe.
0: Bon week-end et à lundi, Stéphane Bern. Au fait, vous avez regardé le match hier soir ? Bon, tout à l'heure, on va débriefer le France-Maroc de quart de finale avec le rédacteur en chef adjoint du journal L'Équipe. Pour l'heure, il est 5h30. L'info en France et dans le reste du monde, c'est l'heure du 90 secondes présenté par François Ventéjou.
2: L'équipe de France au rendez-vous des demi-finales au Mondial de foot. Victoire 2-0 sans trembler hier soir contre le Maroc en quart de finale avec des buts en seconde période de Kylian Mbappé et Ousmane Dembélé. Les Bleus affronteront l'Espagne ou la Belgique mardi prochain à 21h. La vigilance rouge canicule est de retour en France. Aujourd'hui, elle concernera à partir de midi 9 départements de l'ouest de la Vienne au Morbihan en passant par la Sarthe. 76 départements sont eux en vigilance orange. Hier, les 41 degrés ont été dépassés. C'est dans l'Aude et l'Hérault. Selon Météo France, la canicule va persister au moins jusqu'à mardi prochain. Ces fortes chaleurs accentuent le risque de feux de forêt. Il est élevé aujourd'hui dans les trois quarts du pays et même très élevé en Haute-Garonne. En Espagne, un incendie dans une forêt en Andalousie déclenché hier soir a fait au moins 12 morts. Le sénateur LR Francis Spinner, mis en examen pour corruption passive. L'ancien maire du 16e arrondissement de Paris est soupçonné d'avoir attribué un logement social à une femme en contrepartie de relations sexuelles. Tadej Pogačar creuse déjà l'écart au général sur le Tour de France. Le cycliste slovène de nouveau en jaune après sa démonstration hier sur les pentes du Tourmalet avec plus de 2 minutes 30 d'avance sur son rival Jonas Vingegaard. Et puis, la tapisserie de Bayeux est en route pour Londres. Elle a quitté la Normandie hier soir à bord d'un camion escorté par des gendarmes. Cette broderie qui retrace la conquête de l'Angleterre par les Normands sera exposée au British Museum à partir du mois de septembre.
0: Vous écoutez ici, 5h32, les Bleus n'ont donc pas tremblé hier soir pour rallier le dernier carré du Mondial.
2: On s'attendait à un match compliqué face au Maroc, et bien ça a été presque trop facile pour nos Français hier soir. Victoire 2-0 avec des buts en seconde période de Kylian Mbappé et Ousmane Dembélé.
3: L'équipe de France qui attaque encore dans l'axe avec Dembélé qui frappe.
4: Allez
3: et qui marque. Et qui marque.
2: Les commentaires de Jean-Pierre Blimeau et Nicolas Perronnet sur votre radio locale ici hier soir. On a vibré à travers toute la France pour cette victoire des Bleus, comme à Rouen dans la fat zone de la Kind Arena avec 4000 supporters. Et où vous étiez, Théophile Pedrola?
5: Comme souvent dans cette Coupe du Monde, c'est un certain Kylian Mbappé qui débloque la situation.
4: Le Kind Arena saute de joie comme Baptiste, venu avec ses amis.
5: Comme d'habitude, hein, Mobutu, Mbappé est toujours là, il est toujours là pour nous sauver. Match incroyable, on est en demi, et puis bah, n'importe quelle équipe, on s'en fout, on les prend, on va gagner.
4: Un match tout en maîtrise, Fatih avec son bonnet tricolore a le sourire jusqu'aux oreilles.
6: C'est ça qui était incroyable, plein d'occasions, il fallait cadrer quand il y a eu le premier but, après c'est parti, deuxième but, incroyable. On est derrière eux, et allez les Bleus, et on va gagner, on va là avoir cette Coupe du Monde, on va ramener la Coupe à la maison encore.
4: Juste à côté d'elle, il y a deux poulets, ou plutôt deux jeunes hommes déguisés qui se cassent la voix.
7: Là on est en poulet gonflable. Bah là le projet c'est que le poulet nous porte, comme ça on a moins d'efforts à faire.
8: On a rendu les gens heureux, c'est le plus important, c'est pour ça qu'on achète des choses comme ça.
4: La fête, les sourires, le Kind Arena ouvert pour la première fois de la compétition a porté chance aux Bleus et séduit le public. Écran, ambiance, Thomas est prêt à revenir.
9: On y croit jusqu'au bout. Hein. Moi je veux revenir voir la finale ici, sortir, aller jusque dans le centre-ville et puis fêter ça. Hein.
4: Il n'y a qu'à suivre les feux d'artifice, les klaxons jusqu'à Fred.
10: En vrai c'était chaud. Hein. Moi c'est la première fois que je viens ici pour regarder des matchs, c'était vraiment chaud. Ça m'a surpris. Bonne ambiance, la chambrée, mais bon enfant, amical, donc c'était cool.
4: Les Bleus sont de retour en demi-finale. La fête n'est pas encore finie.
2: Théophile Pedrola ici, Normandie, en demi. Mais contre qui? Eh bien, on le saura ce soir à l'issue du deuxième quart de finale entre l'Espagne et la Belgique à 21h. Peu importe, notez bien le rendez-vous mardi 21h pour la demi-finale à vivre sur votre radio locale ici. La météo, c'est toujours cette canicule qui gagne en intensité, Johan.
0: Alerte rouge, canicule en centre-ouest et en région parisienne ce vendredi. Une carte tout en soleil, à l'exception du sud de la côte aquitaine ce matin, avec pas mal de nuages qui vont mettre un petit moment à se dissiper. Et ce sera le cas en début d'après-midi. Pour ce qui est des températures, elles sont déjà très douces au lever du jour. Aujourd'hui, 20 à Limoges, 24 à Bordeaux, 25 à Nantes. Et puis cet après-midi, sans surprise, de très fortes chaleurs annoncées à Paris. 36 degrés ainsi qu'à 3, 37 à La Rochelle, 34 à Brest, 38 à Orléans. Également prévu au programme en fin de journée des orages très localisés sur la pointe bretonne, la chaîne des Pyrénées, le massif central et les Alpes. Et chez vous, comment ça se passe? Vous nous l'écrivez sur la page Facebook d'ici, comme l'a fait Mathilde qui vit à Toulouse. Chez elle, il fait 22 degrés. Dernière journée de travail pour Mathilde qui ce soir partira en vacances pour 2 semaines, avec un peu d'avance. Bonnes vacances à vous. Mathilde, merci d'être à l'écoute. Je salue Sidonie à Aurillac qui a relevé 25 degrés ce matin sur son balcon. Enfin, Eric, lui, est à Rouen. Il fait 23 degrés ce vendredi matin chez lui.
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0: Voilà une chanson qui va parfaitement avec le temps qu'il fait. La fièvre dans le sang, Alain Chamfort sur votre radio locale. 5h35, bon réveil, c'est vendredi. Et bientôt le week-end.

0: vous écoutez ici la seule radio qui vous annonce que vous êtes déjà en week-end, même si c'est pas vrai, mais ça fait du bien, non? Si, évidemment.
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0: Ça ne fait jamais de mal de prendre un petit peu d'avance, surtout quand le week-end arrive. Vous le savez, ici, chaque matin, on fait tout pour vous éviter de tomber dans le panneau des arnaques en tout genre. Et ce vendredi, gare aux prises USB, François.
2: Oui, les prises USB dans les hôtels, les trains, le métro et différents lieux publics. Attention, car on peut être piraté, on vous expliquera tout.
0: Dans un instant, non, c'est pas vrai. Et puis, dans la playlist de votre début de journée, il arrive, Benabar.
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0: Merci d'être avec nous, de commencer cette journée à l'écoute d'ici votre radio locale. On accueille Nicole. Bonjour Nicole.
4: Bonjour et bonjour à tous les lestos et un gros bisou à la petite standardiste qui est super mignonne.
0: Et ben voilà, une entrée en matière comme il se doit. Vous nous appelez d'où Nicole ce matin?
4: Ça se marre dans l'heure parce que j'ai quitté mon mobile au Bassin-Maritime, il faisait trop chaud.
0: Bon, alors il paraît que vous avez la clim quand même chez vous en ce moment.
4: Ah oui, ça je la mets l'après-midi pour regarder mon Tour de France.
0: Bon, d'accord. Donc, vous regardez, est-ce que vous avez un favori pour cette année? Je pressens la réponse.
4: Vous savez, dans le sport, c'est que le meilleur gagne.
0: Bon, très bien. L'esprit Coubertin qui prime chez Nicole et la fierté quant à votre petite fille qui vient de décrocher le bac avec mention.
4: Ah
0: attendu.
4: Oui, ma petite fille chérie, ma petite Marie a eu des bons résultats. Et ce sera son anniversaire le 4 août, mais on va tout fêter dimanche avec ma fille qui est pharmacienne, mais travaille samedi. Et dimanche, c'est la fiesta et les bleus, et hop, on fait la fête.
0: C'est le package chez Nicole, un package avec la cerise sur le gâteau. Le pack été qui va arriver chez vous, vous allez voir, c'est un sac aux couleurs de votre radio locale, avec plein de choses à l'intérieur. Il y a un roman de Franck Tillier, il y a des lunettes de soleil, enfin des lunettes éclipse pour assister à l'éclipse.
4: Ouais.
0: Vous allez voir, et puis plein de choses. Voilà, je vous fais pas.
4: Comme je me promène beaucoup, je me promènerai avec le petit sac en bandoulière. Bah
0: exactement.
4: Normandie.
0: Vous serez, oui, voilà, vous ferez la promotion d'ici à travers l'heure dans laquelle région dans laquelle vous vivez. Je vous souhaite un excellent week-end. Merci de nous avoir appelé, Nicole.
4: Et continuez, vous êtes super. Super votre radio.
0: Ça se passe comme ça tous les matins. Ici, il est 5h41.
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0: Chaque matin ici, vous retrouvez votre rendez-vous anti-arnaque avec vous, Valentin Bertrand. Aujourd'hui, on part sur la route des vacances. Attention si vous rechargez votre téléphone dans les lieux publics.
7: C'est le cas typique. Lors des grands départs, tout est sur notre smartphone, les billets, l'itinéraire, la liste des choses à ne pas oublier. Et c'est à ce moment précis qu'il décide de faiblir. Plus que 5% de batterie, quelques minutes pour réagir et soudain... une prise USB. Elles sont de plus en plus courantes dans les gares, les aéroports, les halls d'hôtels, les stations d'autoroute. Très pratique sur le papier, mais une possible menace. L'éditeur d'antivirus Avast a lancé l'alerte il y a quelques semaines. Des pirates s'en servent pour absorber nos données, car c'est l'une des particularités de ces câbles USB. Ils servent à la fois à faire passer le courant, mais peuvent aussi servir à transférer des fichiers, photos, vidéos, SMS, listes de contacts. C'est ce qu'on appelle le juice jacking.
0: Mais alors Valentin, comment savoir si la prise où l'on veut se brancher est piratée?
7: On ne peut pas vraiment de l'extérieur. Rien n'est visible. Des articles spécialisés sur le sujet évoquent en fait des puces électroniques branchées à la prise et connectées au Wi-Fi. Elles vont servir d'aspirateur à données. Pour s'en protéger,

0: La solution qui marche à tous les coups, c'est une batterie externe portable. Pour assurer au minimum deux recharges, je vous conseille plutôt un modèle avec une capacité de 10 000 mAh par heure. Vous pouvez aussi préférer les prises secteur classiques avec les deux trous. Elles sont plus rares, mais celles-ci ne permettent pas d'accéder à la mémoire de votre téléphone. Et si vous n'avez pas le choix, que vous devez vous brancher sur un port USB, il existe un paramètre recharge uniquement à cocher dans votre téléphone. Autre rempart, des bloqueurs de données de la taille d'une clé USB sont également vendus une dizaine d'euros sur Internet. Il suffit de le brancher entre la prise et votre chargeur pour être protégé.
1: Merci Valentin. Et si vous qui nous écoutez, vous êtes aussi victime d'une arnaque, n'hésitez pas à nous partager l'info. Un petit mail à ici.arnaque avec un S at radiofrance.com. Il est 5h44. Dans un instant, vous allez faire la connaissance d'un oiseau qui brille la nuit. Dommage. Ce vendredi, il fait jour depuis quelques minutes. En attendant, voici Benabar, quoi qu'on dise, ici.
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0: C'est vendredi matin, il est tôt, mais vous êtes déjà présent de l'autre côté du poste à 5h46. Ici, on est fiers de vous avoir avec nous. Et il est venu le temps de se plonger dans le monde merveilleux du vivant. Trois choses à savoir aujourd'hui sur un oiseau resplendissant qui habite en Amérique centrale. Il est l'oiseau national du Guatemala et a donné son nom à la monnaie du pays, le Quetzal. Bonjour Benoît Prospero.
1: Et pour les Aztèques et pour les Mayas, il était même la réincarnation de leur dieu, le serpent à plumes. Bonjour à toutes et tous. Au programme, briller, chorégraphie et captivité. Et donc d'abord, première chose à savoir, les plumes vert émeraude aux reflets irisés des métalliques du Quetzal donnent le sentiment qu'il brille dans la pénombre des forêts. Et alors qu'habituellement, lorsque un oiseau meurt, les couleurs de son plumage ont généralement tendance, vous savez, à s'affadir, eh bien celle du Quetzal ne change pas, et ce, non d'une courgette à bretelles, parfois jusqu'à plusieurs centaines d'années après sa mort.
0: C'est complètement fou, et alors au-delà de sa brillance, c'est un vrai séducteur, c'est ça ?
1: Oui, deuxième chose à savoir, la parade nuptiale du Quetzal est un spectacle complet. En fait, comme le Quetzal est monogame, la concurrence est féroce et les mâles abandonnent tout ce qu'ils ont. D'abord, le costume. Le mâle porte sur sa tête deux disques de plumes, vous savez, dressés à la verticale, un petit peu comme deux crêtes de punk. Son bec est jaune vif et si le vert émeraude domine, eh bien sachez que le ventre de Monsieur Quetzal est rouge vif et ses plumes de vol noires comme la nuit. Et les plumes de sa queue, ben elles sont immenses, parfois plus grandes que son corps lui-même. Bref, le Quetzal ne passe pas inaperçu. Et c'est donc dans cette tenue que, pour séduire, le mâle, d'habitude plutôt calmement perché sur une branche basse, quasi immobile, eh bien se met à voler comme un acrobate au-dessus de la voûte des arbres et pousse des cris, je dirais, plaintifs.
0: Et le succès est garanti ?
1: Oh que oui. Et alors, troisième chose à savoir, le Quetzal ne supporte pas la vie en captivité. Il préfère se laisser mourir. En fait, il a besoin d'espace, d'altitude et d'arbres immenses pour nidifier à l'abri des prédateurs. Parfois, jusqu'à 25 mètres de hauteur au milieu des lianes et des feuillages. Et on note aussi que son menu favori est un savant mélange de fruits, d'escargots et de petites grenouilles indissociables donc de son écosystème. Et le moindre déséquilibre du milieu, la déforestation et la fragmentation de son territoire le mettent en danger. Le monde vivant est merveilleux, préservons-le. Et pour le partage de ses connaissances, un immense merci au docteur en sciences Nicolas Gilsoul, auteur avec Jacques Cuisin du livre Voyages extraordinaires au Muséum National d'Histoire Naturelle. C'est publié aux éditions Robert Laffont.
0: Passez un beau week-end Benoît Prospero et à lundi pour continuer à en apprendre de belles sur Dame Nature et ceux qui la peuplent.
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3: Attention à l'équipe de France qui attaque encore dans l'axe avec Dembélé qui frappe.
4: Allez
3: et qui marque. Et qui marque.
4: Le deuxième but.
3: Le deuxième but de l'équipe de France.
4: Dembélé.
3: Et voilà Ousmane Dembélé qui ramène tout le monde vers le sélectionneur Didier Deschamps, vers le staff des Bleus. Et l'émulation, et la joie, et la célébration, elle est collective pour le ballon d'or. Ousmane Dembélé qui vient faire le break face au Maroc. Cette fois-ci, c'était plein axe, on les sentait sur la brèche.
0: C'était hier soir à Boston, 2-0 pour ce France-Maroc que vous avez pu suivre en direct ici. Ce matin, on débriefe le match avec notre invité rédacteur en chef adjoint du journal L'Équipe. Bonjour Pierre Prugnot.
5: Bonjour Johan, bonjour tout le monde.
0: Au-delà du score, Pierre, qu'est-ce que vous retenez, vous, de la rencontre d'hier soir ?
5: Ce qu'on retient, c'est une force offensive et une force collective qui fait que, même quand les Bleus étaient en contenu à 0-0, quand ils ont raté un penalty, en fait, on n'a jamais vraiment douté, parce qu'avec cette équipe-là, de la même manière que Mbappé a raté un penalty et derrière il a mis un superbe but, on a toujours la sensation que quand on rate un train, on en rattrapera toujours un autre. Et c'est ce qui s'est passé hier à l'image de la performance du capitaine.
0: Si on regarde l'histoire quand même de ces deux équipes lors de leur précédente rencontre, le bilan est largement en faveur des Bleus. Il y avait quand même des doutes au début de cette rencontre hier soir.
5: Ouais, il y avait toujours des doutes parce que c'est une équipe qui a progressé depuis qu'on l'avait battue il y a 4 ans, qui avait notamment progressé dans sa tenue du ballon et c'est parce qu'elle défendait très bien il y a 4 ans, mais elle était un peu limitée à ça. Et surtout, elle avait vraiment le profil parfait d'une équipe piège face auquel l'équipe de France aurait pu s'agacer et qui avait quand même suffisamment de talent pour la punir sur une ou deux situations. Mais en fait, il s'avère que cette situation, les Marocains ne l'ont jamais eue. Donc, on avait raison d'avoir peur et ça rend la performance de l'équipe de France encore plus plus admirable, même si elle n'a pas encore croisé jusqu'ici un adversaire qui lui était qui était de son niveau ou presque.
0: Alors justement, maintenant, Pierre, c'est quoi la suite? Quelles sont les différentes options envisageables pour la demi-finale de mardi prochain, en quelques phrases?
5: Alors, il y a une option qui plairait à toute la France, c'est de retrouver la Belgique en demi-finale de Coupe du Monde, comme en 2018, ce qui serait plutôt un bon présage. Et puis surtout, la Belgique est bien plus faible qu'elle n'était en 2018. Mais pour cela, il faudrait qu'elle batte l'Espagne, qui est l'archi-favorite de ce match, et pas loin d'être, qui était l'équipe favorite de la Coupe du Monde avant qu'on voit les Bleus. Puisqu'elle avait battu l'équipe de France en 2024 à l'Euro, en 2025 en Ligue des Nations, et qu'elle a une force collective beaucoup plus aboutie, on va dire. Mais le talent offensif de l'équipe de France et aussi de sa charnière défensive, hein, qui ne concède pas d'occasion, ne prend pas de but.
0: Une nouvelle étoile.
5: On a équilibré les débats, on a même donné un avantage à la France chez les bookmakers.
0: Bon, Pierre, pour être synthétique, une nouvelle étoile sur le maillot à l'issue de la compétition, vous y croyez ce matin?
5: Oui, c'est très crédible, mais c'est vu qu'on a une équipe qui est absolument magnifique, comme on en a rarement vu, ce sera encore plus beau de battre l'Espagne pour la gagner à la fin.
0: Rendez-vous.
5: Là, ça pourrait vraiment dire qu'on est la meilleure équipe du monde.
0: Rendez-vous mardi 21h à vivre ici en direct, en attendant la une de l'équipe ce matin, au cœur joie à découvrir, donc pour revenir sur cette rencontre du France-Maroc d'hier soir. Merci Pierre Prugneau d'avoir été des nôtres ce matin dans le téléphone d'ici.
5: Merci Johan, bonne journée.
0: C'est au sommaire de ces tendances ce vendredi. Vacances, charge mentale et disputes, comme un parfum de tragédie grecque. C'est à suivre. Le temps d'écouter Abba sur votre radio locale. 5h53, bon début de journée en notre compagnie.

0: Vous écoutez ici, bientôt, il sera 6h, le journal et toutes vos informations locales. Mais juste avant, Muriel Jordan nous a rejoint pour décrypter un phénomène de société. Aujourd'hui, Muriel, on se penche sur un trouble qui peut nous gâcher les vacances.
1: C'est une réalité, pardon de gâcher l'ambiance, la charge mentale de l'été. Faire et défaire ses bagages, gérer les repas, les vacances, après un mois de juin déjà très éprouvant pour les femmes. Le mois de juin, cette période du calendrier où nous nous transformons en super organisatrices épuisées. Selon une étude de l'IFOP de 2022, ce sont les femmes qui supportent la majorité de la charge mentale pendant les vacances. Deux tiers d'entre elles assurent qu'elles en font plus que leur conjoint, même en voyage. Direction la rue pour mener ma petite enquête. Je tombe sur Sophia, une quadra de 44 ans, mère de 3 enfants. Comment ça se passe la prépa des vacances chez vous ?
2: Moi, ça a toujours été source de tension dans notre couple, les vacances, à cause de la valise. Quand je vois mon mari qui lui fait sa propre valise, il est là en train de se préoccuper s'il prend la chemise blanche ou la grise. Quand moi, je suis en train de me dire, est-ce que j'ai assez de biberons ? Est-ce que j'en prends deux ou est-ce que je laverai le même entre le soir et le lendemain matin ? Voilà, on n'a pas les mêmes problématiques. Ça, c'est certain que là, moi, la valise, elle commence à devenir un petit peu angoissante, à penser aux livres, aux différences d'âge, il y a tellement de choses à penser.
1: Voilà pourquoi beaucoup de femmes, qu'elles soient célibataires, mariées, avec ou sans enfants, commencent l'été sur les rotules.
0: Et selon une étude récente, Muriel, les Français figurent dans le top 3 des nationalités les plus anxieuses à l'idée de faire leur valise même.
1: Oui, nous sommes derrière les Portugais, mais devant les Espagnols. Et les plus concernés sont les femmes. 40% d'entre elles disent ressentir du stress au moment de faire les bagages, contre 26% des hommes. Retrouvons Sophia, notre quadra fatiguée justement de s'occuper des valises de tout le monde et qui se prend la tête avec son mari, surtout la veille du départ en vacances ou en week-end.
2: C'est la veille, une fois où j'ai carrément vidé la valise par terre, il était je crois 23h. J'ai dit je pars pas en fait. J'ai dit je ne pars pas. C'était trop de stress. C'est des checklists qu'on note. Moi je note partout sur mon téléphone, ne pas oublier ci, ne pas oublier ça. Et ça me concerne même pas. Là je pense vraiment qu'à mes enfants, qu'à nos enfants. Et quand je vois cette insouciance à ne se préoccuper à aucun moment de se dire est-ce qu'on a pris assez de body ou assez de couches pour que quand on arrive les magasins seront fermés parce que c'est le week-end et qu'on est à la montagne et que etc. Là je me dis non en fait c'est trop inégal comme répartition des tâches, ça me fatigue, je préfère ne pas partir encore.
1: Et l'âge c'est aussi un facteur déterminant avec 43% des 18-24 ans et 40% des plus de 65 ans qui redoutent ces préparatifs de vacances. Bref, l'anxiété de faire sa valise, c'est tendance hélas. Alors la méthode pour que ça passe mieux, anticiper. Ça fait beaucoup de bien à l'esprit. Et suivre la règle du 5-4-3-2-1. Pour une semaine, par exemple, 5 hauts, 4 bas, 3 accessoires aux chaussures, 2 maillots ou tenues de sport et une tenue habillée. Alors moi, c'est plutôt en ce moment le 5-4-3-2-1 avant l'explosion. Allez, bon courage!
0: Revenez-nous en forme dès lundi, Muriel Jordan. C'est un plaisir de passer cette semaine en votre compagnie. Tiens, à ne pas louper cet après-midi, 7e étape du Tour de France à vivre ici en direct à Gédemont, Bordeaux, 175 km. En attendant, toute l'équipe d'ici matin à vos côtés. Excellent.

0: 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Présenté par Camille Parsi. Bonjour Camille.
1: Bonjour Evelyne et bonjour à tous.
0: On débute avec la justice et l'enquête avance dans le dossier des incendies criminels de bateaux à Saint-Florent l'été dernier.
1: Oui, quatre nouvelles mises en examen, un placement en détention provisoire et trois contrôles judiciaires. Les faits avaient eu lieu d'avril à septembre dernier au préjudice de la société de promenade en mer de Jean-François Mey. Il y a six mois, quatre hommes étaient mis en examen, soupçonnés d'être les auteurs d'une partie des neuf incendies. Hier soir, ce sont donc quatre nouvelles personnes qui ont été mises en examen. Elles soupçonnés d'en être les commanditaires, Clémence Gourdon-Négrigne.
2: En tout, 5 personnes interpellées en début de semaine, âgées de 30 à 45 ans environ, dont les dernières investigations ont amené à mettre en évidence une relation forte avec les précédents mis en cause. C'est ce qu'écrit le procureur de Bastia, Jean-Philippe Navarre, qui précise que parmi ces 5 hommes, certains sont les dirigeants et associés d'une société de batellerie concurrente de la victime. Leurs embarcations ont d'ailleurs été saisies mercredi matin dans une opération remarquée sur le port et le kiosque de vente des billets pour les promenades en mer les deux rubans de la police nationale. Enfin, le procureur précise que l'information judiciaire initialement ouverte pour destruction par moyens dangereux et association de malfaiteurs a été élargie au chef d'extorsion et de tentative d'extorsion.
1: Une cinquième personne détenue dans un autre dossier doit elle d'être présentée aujourd'hui à un juge d'instruction. Les détails à lire sur notre site ici RCFM. À Felicetto, la maison secondaire d'un adjoint municipal incendié, les faits ont été découverts a posteriori et ce serait produit entre vendredi dernier et mercredi. Dans un contexte particulièrement tendu dans la commune, le maire Dominique Lecq condamne cet acte et apporte tout son soutien à son adjoint. Il précise que la mairie se portera partie civile. Nous l'entendrons dans le journal de 7h. Deux hommes blessés en urgence absolue après un accident de chantier à Sarro la Carcopino. Ils travaillaient sur un chantier de construction dans la zone industrielle de Caldanice. Ils ont été gravement blessés ce jeudi vers midi. Le premier, un homme de 40 ans, a été touché à la jambe. L'autre, âgé de 54 ans, souffre d'un traumatisme crânien. Ils ont été transportés vers le centre hospitalier d'Ajaccio. Les circonstances de l'accident restent à éclaircir. Une enquête a été ouverte et confiée à la gendarmerie.
0: Et puis après l'Assemblée nationale, direction le Sénat pour le projet d'autonomie de la Corse.
1: Son examen aura lieu le 21 octobre prochain avant un passage en séance publique le 26 octobre. Nouvelle étape importante dans le parcours parlementaire du texte après son adoption au Palais Bourbon. Autre inconnu dans le calendrier, les résultats des sénatoriales de septembre. La réforme devra être adoptée dans les mêmes termes par les deux chambres et obtenir les 3/5 des suffrages au Congrès. Pendant ce temps, on n'en a pas fini avec la canicule, troisième épisode caniculaire en moins de 2 mois. 85 départements en vigilance rouge ou orange, la Corse y échappe, mais la prudence reste de mise pour les plus fragiles. En première ligne, il y a bien sûr nos seniors et en Corse, ils sont plus de 17% à vivre sous le seuil de pauvreté. C'est ce qui ressort d'une étude de l'INSEE publiée ce mois-ci commandée par le Gérontopole de Lille. C'est 6 points de plus que sur le continent parce que la majorité de ces seniors vivent dans les villages, beaucoup renonce tout simplement à se soigner. Stéphane Lucas est chef de projet d'études à l'INSEE.
3: Ce que montre cette étude, c'est que la première difficulté des seniors qui vivent dans le rural et qui vivent souvent dans le rural, c'est l'accès aux soins et aux équipements du quotidien. On s'est intéressé aux déplacements pour accéder à un panier de santé qui concerne les médecins généralistes, les masseurs, les pharmaciens. Pour accéder à ce panier de santé en France hexagonale, il faut 3 minutes en moyenne en voiture. En Corse, c'est 2 fois plus. C'est-à-dire qu'il faut 6 minutes pour accéder à ces paniers de soins. Et ça peut monter jusqu'à 30 minutes dans les communes rurales les plus éloignées des grandes villes comme Ajaccio et Bastia. Et ces difficultés, cet isolement, pose la question du renoncement aux soins possibles si c'est trop compliqué d'accéder assez facilement à ce panier de soins.
1: Et la pauvreté des seniors en Corse, leur maintien à domicile ou encore leur solitude, ce sont des thèmes qu'on abordera avec la présidente du Gérontopole di Corsica, le docteur Marie-Pierre Pancrazi. Elle sera notre invitée de la rédaction. Rendez-vous à 7h45.
0: Et puis à Ajaccio, un avis favorable pour la réouverture du parking du Diamant.
1: Oui, après la commission de sécurité, la ville promet une réouverture au public dans les tout prochains jours. Réouverture très attendue après 2 ans de travaux et en attendant, le plan de circulation autour de la place évolue, lui, dès demain. Plusieurs axes passent à 2 voies en sens sens unique. Les automobilistes en provenance du cours Napoléon, par exemple, ne pourront plus rejoindre directement l'avenue du Premier Consul. Objectif, fluidifier le trafic avant cette réouverture. La date précise sera communiquée dès la fin des dernières opérations. Parking rénové qui comptera 200 places supplémentaires. À Corté, pendant ce temps, ils étaient près de 780 sur la ligne de départ hier pour l'Ultra Trail di Corsica, épreuve reine du Restonica Trail. 18e édition pour cette course de 110 km, 7200 mètres de dénivelé positif. Et qui plus est, de nuit, défi de taille qui a donc attiré des coureurs de plus de 60 nationalités différentes, des États-Unis en passant par la Nouvelle-Zélande. C'est dire la portée du Restonica Trail qui a bien grandi depuis 2008. Jean-Éric Lanoir, le président de l'association Restonica Trail, est au micro de Mathieu Bourigny.
4: On essaie d'évoluer, de partir de courses assez où on est, il y avait deux petites distances, maintenant on en a quatre. On a grandi en faisant l'Ultra Trail di Corsica. On a voulu faire la promotion de Corté de la Corse à l'étranger et en France aussi. On est parti comme ça. Le trail s'est mondialisé aussi pendant quelques années, en même temps que nous on évoluait. Et aujourd'hui on aperçoit qu'il y a beaucoup de monde qui court et il y a beaucoup d'étrangers qui viennent chez nous, plus de 60 nations représentées. Et on va continuer à évoluer sans jamais perdre notre âme, ce qu'on a gardé depuis le début, et ça on ne veut pas le perdre. Il faut maîtriser la croissance, il faut être inventif. Je pense qu'on a d'autres parties du massif qu'on peut faire découvrir aux gens, donc on va essayer dans les années à venir de faire ça tranquillement. C'est une excellente vitrine pour Corté, pour la Corse, et puis c'est reconnu aujourd'hui comme étant l'événement sportif, j'enlève le mot trail, sportif, le plus important de Corse.
1: Et les premiers coureurs franchiront la ligne d'arrivée à Corté aux alentours de 14h, parmi eux un certain Aurélien Dunant-Palaz, grand favori, il espère bien arriver en tête. Le coureur savoyard a d'ailleurs annoncé qu'il s'attaquera en septembre prochain au record du GR20, record pulvérisé hier par son compatriote, l'ultra-trailer François Daen. Il a bouclé le sentier en 29h46. Eux, enfin, font leur entrée dans le dernier carré du mondial. L'équipe de France, elle s'est qualifiée pour les demi-finales, victoire 2-0 hier soir face au Maroc. Rendez-vous donc pour la demi-finale mardi prochain, ce sera à 21h, un match qui opposera les Bleus aux vainqueurs du match Espagne-Belgique. Il se joue ce soir.
0: Merci Camille. On va faire un point sur la météo. Vous parliez d'ultra trail, moi ça me donnait un petit peu chaud, mais la météo va de pair avec ces activités sportives.
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0: C'est un vendredi ensoleillé qui vous attend avec des nuages qui vont bourgeonner cet après-midi sur les reliefs et qui pourraient s'accompagner d'averses orageuses. Vent d'est à sud-est modéré en journée en façade orientale, en extrême sud et sur le Nebbio. Puis des températures aujourd'hui entre 31 et 35 degrés sur le littoral, 31 et 36 dans l'intérieur et de 26 à 31 dans les villages de montagne. Pensez aux personnes âgées, bien sûr, même si on n'annonce pas encore la canicule pour le moment, les températures sont quand même toujours assez élevées.
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0: Jean-André Gianecchini aux manettes de votre émission Evelyne Fontana, ce micro. Soyez les bienvenus, 6h passées de 8 minutes.

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0: Chaque été et tout au long de l'année, on prend aussi soin de nous grâce au docteur du conseil du docteur Kierzek, que je salue parce qu'il est 6h12, c'est matinal ce matin.
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0: Et on va prendre l'avion ce matin, docteur, pour éviter aussi un accident que l'on pourrait connaître, la phlébite.
4: Bonjour à toutes et à tous. Vous partez en vacances un peu loin? Super. Mais attention, les longs vols, c'est merveilleux pour l'esprit, un peu moins pour les jambes. Et le sujet qui fâche, c'est la phlébite aussi, appelée thrombose veineuse profonde. Bah oui, rester assis plusieurs heures, les jambes pendantes, avec la pression de la cabine et l'air sec, bah ça ralentit la circulation sanguine. Le sang a tendance à stagner dans les mollets. Si en plus vous êtes déshydraté ou que vous portez des vêtements trop serrés, il y a des petits caillots qui peuvent se former. Alors la bonne nouvelle, c'est qu'on peut les éviter très facilement. Il y a plusieurs facteurs de risque, en fait. Les vols de plus de 4 heures, des antécédents de phlébite ou de varices, si vous êtes enceinte ou sous pilule œstroprogestative ou traitement hormonal, l'âge avancé, l'obésité, le tabac ou encore l'immobilisation récente, vous avez été avec un plâtre ou vous avez été opéré, ça ce sont des facteurs de risque et parlez-en à votre médecin avant le départ, il pourra vous prescrire des bas de contention ou parfois vous donner un traitement préventif. Maintenant, il y a des petits mouvements pour tout le monde pour prévenir la phlébite. Personne verra ces mouvements, ils sont discrets, pas besoin de vous lever toutes les 10 minutes. Vous allez faire des petites pompes avec la cheville, vous décollez les talons du sol et vous pointez les pieds vers le bas et vous levez les pointes de pied vers le haut. Bref, une seconde en haut, une seconde en bas, faites ça 20 fois par heure et ça fonctionne bien. Vous pouvez faire des cercles avec la cheville aussi, vous levez le pied légèrement et vous faites des cercles avec votre cheville, 10 dans un sens, 10 dans l'autre. Le pédalage caché, posez vos pieds à plat puis levez alternativement les talons comme si vous pédaliez à l'envers. Les genoux montent à peine, personne ne voit rien sous le siège de devant. Puis il y a le serrage de mollets aussi. Vous contractez les mollets, vous maintenez 5 secondes et vous relâchez.
0: Merci docteur Kierzek. En tout cas, on a bien compris. Mais dites-moi, comment on reconnaît les signes de phlébite?
4: La phlébite, c'est plusieurs symptômes. La douleur dans le mollet, souvent d'un seul côté, une sensation de chaleur, de gonflement, parfois une rougeur. Bref, si vous venez d'un vol et vous avez ces symptômes, parlez-en à votre médecin et appelez le 15, surtout si en plus vous avez des difficultés à respirer, parce que le caillot, il peut monter au niveau des poumons. C'est ce qu'on appelle l'embolie pulmonaire. Mais on résume, les bons réflexes dans l'avion pour éviter tout ça, c'est d'enlever vos chaussures, placer votre petit bagage sous votre siège et pas devant vous. Ça vous oblige à avoir de l'espace pour bouger les pieds. Et puis régler votre ceinture de sécurité légèrement lâche sur les cuisses et pas trop serré. Et porter des vêtements amples, rien de serré à la taille, c'est ça l'idée. Et buvez de l'eau régulièrement. Et évidemment, on évite l'alcool. Allez, bon été, bonne santé, à l'écoute d'ici, bien sûr.
0: Merci docteur Kierzek, on prend l'avion en toute sécurité grâce à vous. Dans quelques secondes, votre éphéméride. Et puis, nous retrouverons Christophe Zagalia pour une découverte du Courtenay. Ce sera déjà la 5e journée de ce périple.

Jean Dos Carbon qui, avec cette balade accordée signée Christophe Zagal, et demain et la semaine prochaine, nous serons avec lui à Cardon.

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1: Le petit pêcheur côté musique, programmation musicale signée Christophe Zagal. Dans quelques instants, la couleur de votre journée avec Catherine Viguier, juste après ça.
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1: Avec une grosse actualité côté planète, Catherine Viguier.
7: Eh bien, Vénus s'invite chez les prudents natifs de la Vierge. Bélier, c'est une bonne nouvelle pour vous organiser, aider votre prochain et pour vous soigner aussi. Taureau, très bonne chose que Vénus en signe ami. Elle met en lumière votre vie créative, votre vie de parent et d'amoureux. Gémeaux, vos réflexions et vos actions au sujet de la famille et de votre habitation portent leurs fruits. Cancer, Vénus visite le secteur de la communication et des voyages, mais aussi de la fratrie. Lion, vous serez ravi de voir des améliorations liées à votre fortune, grande ou petite. Vierge, c'est vous l'heureux élu. Vénus est à présent chez vous. La vie se fait plus douce. Balance, durant quelque temps, cultivez la complicité et prenez soin de votre intimité. Scorpion, succès assuré dans la vie publique et vous serez étonné de l'amitié que l'on vous témoigne. Sagittaire, si vous avez des ambitions, c'est le moment d'en parler, de prospecter, puis de foncer. Capricorne, de très bonnes choses en vue, en partant ailleurs, en bougeant ou en rêvant. Verseau, Vénus vous apporte des satisfactions sur le plan spirituel, charnel et financier. Poisson, les grâces, les attentions viendront des autres, d'une personne à laquelle vous tenez beaucoup. Et pour nous tous, on cultive notre jardin secret, on ne dit pas tout de nous.
1: Merci Catherine Viguier, vous avez fait le bonheur aujourd'hui d'Alexandre Antonini. Vous avez entendu Alexandre?
8: Capricorne, je devrais partir, donc bon, vivement je pars en vacances dans pas longtemps, donc très bien.
1: Elle est forte cette Catherine Viguier. Hein,
8: visionnaire.
1: Très visionnaire, de belles choses vous a-t-elle dit.
8: Et ben vous voilà. Aussi visiblement.
1: Oui, mais moi je pars pas en vacances, donc bon, allez, on va faire la balance.
8: Un bon voyage ce week-end, pourquoi pas Hélène.
1: Allez, on vous retrouve pour l'actualité tout de suite. Sosse Yoremi.
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1: Attenti nulli, sto dopo mezzogiorno in montagna con qualche acquada, un bentule ludeste all'oriente, e poi in pian d'avretto e il nebbio, e poi d'imperatore sto dopo mezzogiorno tra 31 a 35 rai all'orlo di un mare, e 26 a 31 in montagna.
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1: Dans quelques instants, place à la jeunesse avec Juantu Tocaté. On parlera information avec les jeunes et l'équipe de la rédaction. Mais avant, voici le groupe qui va rayonner à travers toute la Corse cet été et apporter de la bonne humeur, le groupe Epo.

0: Le groupe EPO sur les ondes d'RCFM, et si vous allez sur leur site, et bien vous allez voir que la tournée est assez impressionnante cet été et qu'ils seront au mois de juillet un petit peu partout à travers la Corse. Ce soir d'ailleurs, ils seront à Olmes, le 13 juillet à Saint-Florent, le 17 juillet à Santa-Lugie-Pourtivet, le 18 à Herbalong, le 19 à Pioggia et le 21 par exemple à Propriano. Et puis la tournée continue ensuite à aller faire un tour sur leur page Facebook. La jeunesse est au micro d'RCFM. CFM dans Juventud Tocate. On va retrouver cette semaine nos lycéens du Laetitia Bonaparte, Elio, Alix, Anna, Lélia également. Marion Galland leur a demandé quelle était la place de l'information dans leur vie. Fake news, réseaux sociaux, médias traditionnels. Comment s'informent-ils? On les écoute.
1: Est-ce que l'information, c'est quelque chose qui a une place dans votre vie quotidienne, entre vous, entre jeunes, au lycée, etc. Elio, est-ce qu'avec tes copains, vous parlez de ce qui se passe dans le monde, ce qui se passe en Corse, ou pas du tout?
2: Ça dépend de l'importance de ce qui se passe. Par exemple, bon, ce qui s'est passé en Australie, là, récemment, j'en ai parlé avec mes amis. Mais après, c'est pas vraiment quelque chose sur quoi on va se centrer. C'est un peu dommage, parce qu'on peut partager. C'est bien de partager les informations, mais justement, les réseaux sociaux, c'est un endroit qui peut être bénéfique des fois, parce que on peut recevoir des articles d'amis qu'on n'aurait peut-être pas lus s'ils nous avaient pas envoyé ou quoi.
1: Alix ?
3: Moi, je pense que ça a quand même une place importante dans notre vie, surtout avec les amis. Enfin, je sais que moi, en tout cas, avec mes copines, j'aime bien, parfois, on parle des sujets souvent sur la Corse. Enfin, moi, ça m'est arrivé souvent d'en parler avec mes copines quand on fait un long trajet, quand on fait un tour, quand on va boire un coup, on va faire quelque chose. À l'international aussi, ça arrive souvent. Mais pour certaines personnes, je sais que c'est pas très important.
4: Moi, je suis plutôt d'accord. J'adore débattre avec mes amis sur l'information. J'adore tourner les informations à la rigolade. Tout ce qui se passe, j'en ris. Bon, faudrait pas en rire des fois, mais du coup, moi, j'en parle tout le temps. Je pense que je parle plus des informations avec mes amis que d'autres choses. Vraiment, c'est
1: l'école, le lycée qui t'amène à parler de
4: déjà,
1: ça.
4: Déjà, et puis même, je pense que même de nous-mêmes, on a un appétit pour... Par exemple, je sais qu'avec Anna, on peut passer des heures à débattre sur ce qui s'est passé.
5: Non, puis elle peut m'apprendre des choses qu'elle sait par rapport aux États-Unis que moi, je sais pas, et inversement. Donc, c'est vraiment hyper enrichissant.
1: Souvent, les anciens ont des images de jeunes qui s'intéressent à rien, etc. Est-ce que c'est le cas? Ou est-ce que défendez votre génération?
3: Non, je pense que vraiment, notre génération, elle est très basée sur l'information quand même. Enfin, on fait souvent des débats, beaucoup de débats, et on parle beaucoup d'actualité entre nous. Enfin, moi, je pense qu'on est tous intéressés.
4: Il y a quelque chose qu'on ne peut pas nous enlever, nous, ici en Corse, c'est que les jeunes, on est très intéressés par la politique, sûrement dû à notre insularité. Enfin, moi, je sais que depuis petite, j'ai beaucoup baigné dans la politique avec mes parents, tout ça. Et en Corse, en tout cas, avec mes amis d'ici, je sais que je peux parler de politique parce que tout le monde est à peu près au courant de tout. Que ce soit politique locale ou alors du coup dû à cet attrait pour la politique, mais politique nationale et internationale, enfin je suis sûre que toutes les personnes de cette table ont tous des connaissances plus ou moins larges, mais on a tous quelques connaissances.
0: Merci à Elio, Alix, Anna et Lélia qui étaient donc au micro de Marion Galland.
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4: Ah, je suis contente d'avoir retrouvé Vincent Albertini pour parler d'une plante que vous connaissez. Vous savez, celle qui colle au t-shirt l'été, avec laquelle on s'amuse et qui plaît beaucoup aux poules. Certains l'appellent Yambiros. Vous la connaissez peut-être sous un autre nom. Il est temps d'accueillir Vincent.
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4: 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Set Paradise. Vous les avez peut-être applaudis il y a quelques jours à Bastia pour un concert offert par la ville dans les quartiers sud. Pansetta Paradise à travers toute la Corse cet été en concert.

0: Sunset Paradise, Cenario. Ils ont du talent, hein. Laurent Matteaccio, Théopoli et Alexis Garibaldi, qui sont en tournée cet été. C'est du rock garage et il y a toujours ce plaisir de la langue corse qu'ils utilisent dans leurs textes. Cette passion pour le rock garage, à suivre, à faire à suivre. Et on les a bien sûr reçus au sein de l'équipe de RCFM dans le cabaret. On parlait de jeunesse. On va s'intéresser, si vous le voulez bien, aux jeunes papas qui font leur premier pas. Leur premier pas de jeune papa, justement. C'est drôlement émouvant et Fred Ballard confie à des humoristes d'hier et d'aujourd'hui le soin de répondre à nos petites et nos grandes questions du quotidien.
1: Je dirais pas des toxicomanes, les bébés, sérieux. Ils ont jamais une thune sur eux.
2: Alors, c'est vrai que l'indépendance financière n'est pas leur fort, hein, ces petits bouts, mais bon, d'un autre côté, il n'y a pas de poche dans les grenouillères, donc faut pas les blâmer, hein, nos petits asticots. Ils font ce qu'ils peuvent avec ce qu'ils n'ont pas.
1: Oukta, ils suivent en permanence, ils ont aucune indépendance, ils ont aucune hygiène de vie, ils se chient dessus en permanence. Ils sont foyés dans la rue, ils se dessapent sans aucune raison. Ils mettent leur langue dans des multiprises. Ils se la racontent en plus, ils te bousculent, ils nient ton existence, quoi. Alors que sans nous, c'est juste des tubes digestifs analphabètes.
2: Ok, bon, là, on est typiquement sur un jeune papa qui manque un chouïa de sommeil, hein, et qui n'assurera pas le biberon de 4h du mat. Mais Redouane Arjane n'est pas le seul papa victime de baby blues. Jérémy Crédville a testé le voyage en voiture avec un nouveau-né. C'est très marrant aussi.
3: Il donne tout ce qu'il a. Il se chie dessus, il attend que tu fermes le dernier bouton pour se chier dessus. Et il a une couche qui bloque ici. Il se chie tranquillement entre les omoplates. C'est que... Tu te chies dans le cou ? Non, parce que t'es normal. Voilà. Personne se chie dans le cou, à part les tarés. Voilà.
2: Ah bah oui, mais ça, ça fait partie des petits plaisirs du nouveau-né. Hein. En général, ils font ça avec un grand sourire, donc ça a l'air vraiment plaisant. Hein. Faudra peut-être qu'on essaye, ou pas. Mais bon, rions un peu en attendant qu'ils deviennent grands et poilus. Ils n'auront plus de couches, mais ils seront beaucoup moins marrants.
0: Chronique à retrouver demain et tout au long de la semaine d'ailleurs. Voici les Varans pour continuer votre matinale à Bressionne. On bimétidémique à Bressionne, hein. Vous êtes sur RCFM, vous êtes les bienvenus.

0: Les Varans sur RCFM. 7h, ce sera le retour de l'information avec Camille Pars et puis un beau programme dans la prochaine heure. N'oubliez pas que Xavier Thor sera notre invité pour vous parler aussi de la quinzaine de juillet, vous savez, de cette édition 2026 du Festival International de Musique Opus Corsica qui va démarrer aujourd'hui avec un concert à 18h au plus haut de la Corse, c'est-à-dire sur le plus haut hippodrome d'Europe, Viseo. Ce sera un beau moment et ce sera donc, si vous avez bien compris, à Zonza.
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0: Et dans quelques secondes, nous retrouverons l'actualité, je vous le disais. Puis à 7h15, dans votre rendez-vous Mon Œil, on reviendra sur cette demi-finale de la Coupe du Monde de foot. Pour la 3e fois d'affilée, les Bleus qui ont survolé la rencontre d'hier soir face au Maroc. On fera un point, bien sûr, dans ce rendez-vous, avec un retour aussi de l'équipe de la rédaction de France Bleu National, ici.

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2: Et nous attendons l'arrivée de Camille Parsi pour faire un point sur l'actualité chez nous. N'oubliez pas que nous aurons d'autres rendez-vous tout au long de la journée. Je voulais vous dire et je voulais rappeler que Xavier Thor sera notre invité d'ici une vingtaine de minutes pour nous parler de la nouvelle édition d'Opus Corsica. Si vous aimez la musique classique, si vous aimez les rencontres, les émotions, les instants uniques à vivre, eh bien, c'est un festival à ne pas louper qui s'étale sur une quinzaine de jours et qui débute ce soir à l'hippodrome de Visé. On fera un point dans quelques instants. Il est 7h. Bonjour Camille.
3: Bonjour Evelyne et bonjour à tous.
2: Félicia Tolomère réagit après l'incendie de la maison secondaire d'un adjoint au lieu dit Mournadier.
3: Une enquête a été ouverte par le parquet de Bastia pour destruction par moyen dangereux. Elle est confiée à la brigade de gendarmerie de Calvi. Les faits auraient eu lieu entre vendredi et mercredi dans un palliage aménagé. Il a été entièrement détruit par les flammes, un acte qui survient dans un contexte tendu pour la commune et un acte condamné par le maire Dominique Lec. Il est au micro de Clémence Gourdon-Négrini.
4: C'est pas faute d'avoir prévenu les services de l'État depuis un certain temps sur l'atmosphère qui régnait sur la commune. Malheureusement, nous avons eu déjà deux plaintes qui ont été classées sans suite. Et on avait dit que sans suite, malheureusement, ça devait monter crescendo. Et aujourd'hui, on en est à un acte qui est scandaleux. Scandaleux, tout simplement.
5: Deux plaintes pour quel type de fait ?
4: Menace de mort, appel anonyme, où les auteurs, bien sûr, ont été identifiés. Hein. Alors, je dis pas, attention, hein, je veux pas que incriminer qui que ce soit là-dedans. Hein. Mais bon, quand on ne met pas un peu l'eau là et que la justice ne fait pas trop son travail, on arrive à violence extrême. Quoi. Je pense que le climat a été assez tendu sur la commune. Depuis notre élection, nous essayons justement de faire en sorte de faire preuve d'apaisement, que tout rentre dans l'ordre et que le village retrouve surtout un peu de sérénité. Quoi.
3: Et dans cette affaire, la mairie a annoncé se porter partie civile. Toujours au chapitre judiciaire, quatre nouvelles mises en examen dans l'affaire des incendies criminels de bateaux à Saint-Florent l'été dernier. Anthony Verdour, reconnu de la justice pour d'autres condamnations, pour détention d'armes, est présenté dans le fichier du Cirasco comme appartenant au clan des Federici, a été placé en détention provisoire. Son avocat, Maître Genuini, indique qu'il conteste les faits qui lui sont reprochés. Jean-Charles Giordani, François-Marie Cesari et Florent Louis sont quant à eux sortis libres du tribunal, placés sous contrôle judiciaire. Un cinquième homme détenu sur le continent pour une autre affaire doit être présenté aujourd'hui à Bastia en vue de sa possible mise en examen.
2: On poursuit avec la politique, Camille, et direction le Sénat pour le projet d'autonomie de la Corse.
3: Ce sera le 21 octobre prochain, avant un passage en séance publique le 26 octobre. Nouvelle étape importante dans le parcours parlementaire du texte. Après son adoption à l'Assemblée nationale en juin dernier, mais il reste une inconnue au calendrier, les résultats des sénatoriales de septembre. La réforme devra être adoptée dans les mêmes termes par les deux chambres et obtenir les 3/5 des suffrages au Congrès. Pendant ce temps, on n'en a pas fini avec la canicule. Troisième épisode caniculaire en moins de deux mois. 85 départements en vigilance rouge ou orange. La Corse, pour l'instant, y échappe, mais la prudence reste de mise pour les plus fragiles et cela concerne notamment nos seniors. En Corse, ils vivent beaucoup plus dans les villages que dans les villes, situation qui peut accentuer leur précarité et leur solitude. C'est ce qui ressort en tout cas d'une étude de l'INSEE publiée en juin. Elle a été commandée par le gérontopole de Lille, mais bien qu'ils soient isolés, les seniors préfèrent rester chez eux plutôt que déménager en EHPAD, Laurence Méride.
6: Jean-Claude, 80 ans, souffre d'un début d'Alzheimer et de Parkinson qui parfois lui joue des tours.
7: Par exemple, aujourd'hui, là, je suis tombé dans le jardin et donc j'ai un os abîmé.
6: Mais il refuse de quitter sa maison située à Travaux. Il se sent bien chez lui.
7: Parce que je cuisine beaucoup. J'ai un très, très bon jardin où j'ai planté des tomates, des fraises, des framboises.
6: Régulièrement, des aides à domicile lui rendent visite.
7: Sabine, elle m'aide au jardin et donc c'est eux qui me font les courses. Si j'avais besoin de quoi que ce soit, j'ai plus qu'à dire et puis c'est fait. Maintenant, ça devient une amitié même.
6: C'est justement la mission d'Amal à la DMR de Haute-Corse. Elle visite des seniors depuis 30 ans. Pour elle, maintenir les personnes âgées chez elle est essentiel pour leur bien-être.
8: Vous savez pourquoi ? Parce que c'est son environnement. Elle vit bien. Et là, c'est repère.
6: Néanmoins, vivre seul à un âge avancé peut exposer à des risques et le plus souvent, cela concerne les femmes.
9: Qui n'ont pas beaucoup de revenus parce qu'elles n'ont pas beaucoup travaillé, qui ne savent peut-être pas conduire.
6: Marie-Pierre Pancrasi, présidente du gérontopôle de Corse.
9: Et qui donc associe le fait d'être seule à l'éloignement des soins, et à la précarité.
6: En Corse, un senior sur trois vit seul après 85 ans.
3: La pauvreté des seniors en Corse ou encore leur maintien des à domicile, on abordera tous ces thèmes avec notre invité de la rédaction aujourd'hui, le docteur Marie-Pierre Pancrazzi, présidente du Gérontopole di Corsica. Rendez-vous à 7h45. La Corse qui est aussi l'une des régions les plus accidentogènes sur les routes. Déjà 4 morts depuis le début de l'année, rien que sur la Haute-Corse. Et quelques jours après l'accident mortel qui a coûté la vie à 2 jeunes à Castellare di Casinca, la préfecture a décidé de serrer la vis, exemple à Vescovato, où elle menait hier une opération de contrôle routier, Paul-Joseph Bouladou.
0: Madame, bonjour, contrôle gendarmerie, je voudrais couper le contact du véhicule, s'il vous plaît.
1: 15 gendarmes étaient mobilisés en plein après-midi sur la route territoriale 11 au niveau de Vescovato. 35 véhicules et 44 personnes ont été contrôlées. Le chef d'escadron Yazid Boulala est commandant de la compagnie de la gendarmerie départementale de Bastia.
0: L'objectif, c'est de renforcer notre présence sur les axes principaux et sur l'ensemble du département. Parce qu'il est essentiel de faire diminuer les comportements à risque, de limiter les accidents et surtout, au-delà notamment des actions préventives, c'est également pouvoir notamment sanctionner toutes les infractions générant cet accident. Donc c'est vraiment une tolérance zéro.
1: Présente sur place, la préfète de Haute-Corse, Véronique Depré-Boudier, assume un message de fermeté. Et côté conducteur, malgré les fortes chaleurs, les contrôles semblent plutôt bien acceptés.
10: C'est ça, un peu inspirer la sécurité et demander aux gens de rouler un peu plus doucement, c'est bien. Moi personnellement, j'ai rien à craindre, donc.
11: C'est bien. Moi, ça me dérange pas. Je suis en règle. Non, c'est bien, parce qu'il y a beaucoup de monde en ce moment sur les routes, donc c'est bien.
12: Bon, qu'il y en ait ou pas, honnêtement, moi, je suis pas quelqu'un qui roule très vite ou qui est sur son téléphone au volant. Je suis prudente. J'ai une famille, donc je fais attention.
1: La préfète de Haute-Corse a annoncé un maintien des contrôles durant cette période estivale, malheureusement parfois propice à un certain relâchement.
3: Contrôles qui seront renforcés, notamment pour les deux roues. Leur taux d'accidentologie a explosé, plus 26% depuis le début de l'année. Si vous conduisez à Ajaccio, vous pourrez bientôt vous garer dans le tout nouveau parking du Diamant. La commission de sécurité de la ville a émis un avis favorable pour sa réouverture dans les tout prochains jours, après 2 ans de travaux. En attendant, le plan de circulation autour de la place est adapté. Dès demain, plusieurs axes passent à 2 voies en sens unique. Les automobilistes en direction du cours Napoléon, par exemple, ne pourront plus rejoindre directement l'avenue du Premier Consul. Objectif, fluidifier le trafic avant la réouverture. Date précise pas encore communiquée, mais ça ne saurait tarder. Le parking rénové comptera 200 places supplémentaires.
2: Et puis enfin, Camille, ils étaient plus de 700 hier sur la ligne de départ à Corte.
3: 780 précisément pour l'Ultra Trail di Corsica, épreuve reine du Restonica Trail, 18e édition, course de 110 km, 7200 mètres de dénivelé positif et frontal obligatoire. Le top départ a été donné à 23h hier et les premiers coureurs sont attendus à la ligne d'arrivée aux alentours de 14h. On leur souhaite bien sûr bonne chance pour les derniers kilomètres.
2: Et prudence aussi parce qu'il pourrait y avoir quelques averses orageuses. Donc peut-être que pour certains d'entre eux, l'arrivée pourrait être glissante dans certains secteurs. Merci Camille.
3: À tout à l'heure,
2: 8h.
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2: Eh oui, je vous ai dit qu'il y aurait sur les reliefs cet après-midi des nuages qui pourront s'accompagner d'averses orageuses. Mais partout ailleurs, votre vendredi sera ensoleillé. Notez qu'il y aura un vent d'est à sud-est modéré en journée sur la façade orientale, sur l'extrême sud et sur le nez. Et puis les températures, aujourd'hui c'est simple, entre 31 et 36 degrés sur le littoral et dans l'intérieur, et dans les villages de montagne, 26 à 31 degrés. Ça n'est pas encore la canicule, Camille vous le disait, mais les températures sont quand même inquiétantes. Faites attention, soyez prudents.
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2: 7h passées de 8 minutes, soyez les bienvenus si vous nous rejoignez à l'instant sur les ondes d'RCFM.

0: Isourdjianti sur les ondes Versailles FM. Dans quelques instants, nous allons parler foot.
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0: Eh oui, ils sont en demi-finale de la Coupe du Monde de foot pour la troisième fois d'affilée. Les Bleus ont survolé la rencontre d'hier, c'était face au Maroc, vainqueur 2-0. Une équipe de France et puis un capitaine, Kylian Mbappé, qui, semble-t-il, ont reconquis le cœur des Français. On verra ça avec Delphine Gocho. Dans mon œil, ce sera dans quelques instants, juste après ça.
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0: Maldi Bédré Doriaus, c'est l'équipe de France s'est imposée hier soir face au Lion de l'Atlas. Vous étiez peut-être devant votre poste. 2-0 contre le Maroc impuissant et des Bleus irrésistibles, Delphine Gonchot, qui ont retrouvé le chemin du cœur des Français.
1: Et Kylian Mbappé est redevenu le roi du monde. Le capitaine des Bleus est en lévitation depuis le début du mondial aux États-Unis. Et nous avec. Lui, le gamin de Bondy, vainqueur de la Coupe du Monde en 2018, vedette du PSG, où il a joué cette saison sans jamais gagner la Ligue des Champions, que les Parisiens ont remporté deux fois après son départ. Héros national avant de devenir mal aimé. Kylian Mbappé le sait, chacun de ses gestes est disséqué, commenté, débattu, autant adulé que détesté. Il est souvent surnommé sur les réseaux sociaux Mobutu, le despote à la tête du Zaïre, l'actuelle République démocratique du Congo, pendant 3 décennies. Mais comme patron des Bleus, impossible de se moquer de lui. Depuis le début de la compétition, Kiki a montré la voie à ses coéquipiers. Meilleur buteur pour le moment avec Lionel Messi, capitaine au sang-froid impressionnant face au Paraguay. Leader sur le terrain comme dans l'attitude. Mbappé impressionne et prouve qu'il peut emmener les autres, penser collectif plus qu'individuel. Que ce soit sur le terrain et en dehors, il fait beaucoup pour le groupe, confiait le sélectionneur tricolore il y a quelques jours. Son parcours flamboyant au mondial a même poussé certains supporters tricolores à lancer une pétition. Kylian, pardonne-nous, on a douté, on a critiqué, il est temps de réparer, déjà signé par 72 000 personnes. Nul doute qu'il y aura bien plus de Français repentis si les Bleus ramènent une 3e étoile.
0: Merci Delphine. Dans quelques instants, un festival international qui marque les esprits, Opus Corsica, de grands attirs, autour d'un piano, l'été en Corse. Ça fait rêver, hein, une scène internationale itinérante qui prend source dans l'extrême sud pour unir la musique, le patrimoine et la culture, et qui nous fait découvrir toute la Corse, des artistes talentueux pour fêter la joie et la beauté, partager notre passion pour la Corse et la musique. Xavier Thor sera à nos micros d'ici quelques secondes.

0: Chris Isaac sur les ondes d'RCFM.
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0: Bien plus qu'un festival de musique classique, c'est un rendez-vous culturel qui fait voyager la musique à travers la Corse, dans des lieux d'exception avec des artistes de renommée internationale et de jeunes talents, puisque Corsica est de retour pour notre plus grand plaisir. Et on en parle, je suis ravie d'ailleurs, avec Xavier Thor, le président fondateur de cet événement. Bonjour Xavier.
3: Bonjour Hélène.
0: Merci d'être avec nous, ça commence ce soir, ça y est, c'est parti.
3: Et c'est parti pour une quinzaine sur toute la Corse et nous sommes aujourd'hui à Tsonf, à l'hippodrome de Visée.
0: Avec un anniversaire en plus.
3: Oui, c'est les 100 ans, c'est les 100 ans de l'hippodrome, c'est le plus haut hippodrome d'Europe. Et nous sommes très contents de commencer avec eux ici à Tsonf. Pour ceux qui sont dans la région et qui voudraient venir, l'entrée du concert est côté paddock, côté du parking propriétaire. Ça va se jouer à 18h avec comme seul voisin les feuilles des arbres qui sont qui nous font une petite ombre magnifique à l'heure juste un petit peu avant l'apéritif. Avec quelque chose qui est un programme aujourd'hui assez différent de ce que l'on fait d'habitude. C'est un voyage dans l'univers du tango, parce que le tango s'interprète aussi. Donc il y a notre magnifique piano, le Steinway de concert, la Rolls Royce des pianos. Il y aura un violoncelle joué par Anne Gambini.
0: Philippe Biondinon sera là.
3: Voilà. Et un bandoneon. Le bandoneon, c'est un instrument qui a été inventé il y a au siècle passé par des Allemands et qui est parti après à Buenos Aires et qui fait toute la magie du tango.
0: Et on pourra donc danser en plus.
3: On peut se laisser aller à danser et à écouter puisque ça va être assez extraordinaire et tout ça autour de la pianiste Laura Sidé, là que vous connaissez bien. C'est la directrice artistique du festival, c'est une concertiste renommée dans le monde entier qui a posé ses valises maintenant il y a plus de 10 ans définitivement en Corse pour notre plaisir à tous.
0: Donc Xavier, ce soir pas besoin de réserver, on vient, c'est un concert qui est gratuit, c'est à l'hippodrome de Visée ou à Tsonf et ça débute à 18h, donc on vient un peu avant, on s'installe dans un cadre exceptionnel. D'ailleurs, je rappelle l'intérêt aussi de valoriser ces lieux historiques, c'est ce que vous faites, hein, ces lieux importants dans notre ancrage et des lieux aussi liés à notre patrimoine. Justement, le prochain concert, ce sera le 15 juillet à Bonifacio, cette fois-ci, dans la Cour Carrée, un autre cadre, une autre ambiance, mais un moment fort également.
3: Oui, là, c'est nous avons invité des jeunes, puisque avec Opus Course, nous faisons là, tous nos débuts de concert sont consacrés à la jeunesse corse, qui est les lauréats du concours Méditerranée et Biano, que nous organisons à Porto Vecchio, enfin, le dernier week-end de novembre. Et là, à Bonifacio, nous allons aussi avoir une jeunesse très talentueuse qui vient du Danemark, puisque nous mettons aussi à l'honneur, nous avons des partenariats avec différents concours et académies. Là, c'est l'académie, la French Connection du Danemark. Et donc, ce sont des jeunes violonistes, violoncellistes qui vont venir pour jouer en quintette encore avec Laura Sibel sur un autre programme, et le grand, grand pianiste improvisateur Jean-Baptiste Doulcet, qui va nous jouer aussi quelques-unes de ses compositions. Et l'idée d'Opus Course, comme vous l'avez dit, c'est de mettre en avant la musique classique, de mettre en avant la Corse, et de se dire que l'écrin naturel pour la musique classique, c'est la Corse. Donc nous voyageons dans les plus beaux lieux de Corse et à chaque fois le programme correspond un petit peu au lieu et aux artistes qui vont jouer avec des nouveautés en permanence, de la jeunesse, beaucoup d'idées de transmission avec le public comme dans tous les concerts, mais aussi entre artistes. C'est pour ça que nous mélangeons le meilleur de la jeunesse européenne, le meilleur de la jeunesse corse avec nos grands maîtres, nos artistes, nos grands artistes internationaux invités qui donnent à Opus Course ce moment assez rare d'avoir, comme ce soir à Tsonf, c'est comme après, que ce soit dans le domaine, dans les vignes de Thorac, que ce soit à Bastia, à Auré.
0: À Rapadio. Porto Vecchio également, Xavier.
3: Porto Vecchio également, oui. Nous allons finir le 24 à Porto Vecchio.
0: C'est normal. France.
3: Et c'est un petit peu normal, oui, connaissant l'histoire de Laura, qui est porto-vecchiaise.
0: Xavier, je me disais, c'est la 7e édition. Vous avez fait un travail remarquable avec votre équipe. Mais on va quand même rappeler qu'Opus Course, il y a besoin d'aide. Hein. L'aide de son public et des donateurs pour faire vivre encore toute l'année la culture, la musique et le patrimoine. Et le programme est tellement riche, Xavier. Entre Zones à Bonifacio, Lecce, la Citadelle de Bastia, les Rapaggio, c'est-à-dire les eaux minérales dorées, Porto Vecchio, et tous ces endroits que vous valorisez. Que ce que je vous propose, mon cher Xavier, c'est qu'on égrène aussi, dans un prochain rendez-vous, les futures dates. Mais c'est vrai qu'on va se concentrer sur Zonza, c'est ce soir. Bonifacio, c'est le 15 juillet. Parlez-moi juste du lendemain, du 16 juillet.
3: Le 16 juillet, nous allons commencer notre campagne dans les vignes. Donc nous irons à Thorac. Et Thorac, c'est un mécène culturel. Donc comme vous le disiez, nous avons besoin de mécénat culturel. Pour vos auditeurs qui veulent nous aider, sachez que ça soit des gros dons ou même des tout petits dons, nous pouvons les défiscaliser. Donc toute aide est la bienvenue, et y compris des aides à la fois financières, mais aussi des gens qui, comme là à Zons, qui viennent nous aider pour décharger le piano, mettre la scène. Et à Thorac, donc ça va commencer, le concert est à 21h. Et la cave, le propriétaire ouvre sa cave et les portes du domaine dès 19h. Donc comme ça, on peut déguster les vins en attendant le concert, on peut se promener dans les vignes. Et l'idée, c'est vraiment de mettre en avant aussi le terroir corse et la musique classique, et de mettre toutes ces bonnes volontés ensemble pour faire la fête, fêter la Corse, et la beauté de la Corse et la beauté de la musique classique.
0: Xavier Thor, en tout cas, tout le festival et le programme est à retrouver sur opus.corsica. On a tout qui est en déroulé, tout qui est extrêmement bien expliqué. Xavier, au plaisir de vous retrouver sur notre antenne pour égrener les autres dates qui viendront pour cette nouvelle édition. Un grand merci à vous d'avoir été avec nous ce matin.
3: Merci beaucoup à vous et à vos auditeurs.
0: Merci Xavier.
3: Et à vous et à plus.
0: Après, je t'en.
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0: RCFM et sauce, c'est Torre Mezzo. 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
0: Le temps de votre journée. 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

0: OG1, tous sur les ondes d'RCFM. 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Ah ben, ça tombe bien parce qu'on va vous faire un cadeau tout de suite. Si vous avez envie d'aller voir Thomas Angelvie et vivre une belle soirée, une soirée d'humour, vous allez vous régaler puisqu'on vous offre deux places tout de suite au standard 04 95 32 22 22 pour faire la fête, bénéficier d'un moment un petit peu à part dans un cadre exceptionnel. Allez, Marie-Ange Dos et ce matin, notre chargée d'accueil. Et quelle chargée d'accueil!
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0: Nous allons aussi retrouver les Codici et nous intéresser à la jeunesse qui prend des initiatives. Ils ont décidé tous les deux de se lancer dans l'aventure du travail en commun et ils veillent sur la mémoire, l'héritage et ils font vivre les souvenirs. C'est la mission que se sont donnés MS Servizi et JLG Prestazione, nettoyage de monuments, restauration de lettrage, entretien floral. Martin Squarcini et Jean-Louis Guidi sont au micro de Michael Andréani.
3: L'activité taxée sur la mémoire, on l'a dit, elle a connu une récente évolution. Vous pouvez désormais aussi intervenir sur d'autres chantiers.
4: Alors oui, après des discussions, des démarchages dans certaines mairies, on a réussi à avoir certains contrats, notamment pour des monuments aux morts ou des plaques commémoratives, à entretenir. Donc ça, c'est déjà, c'est une première évolution d'activité qui nous pousse vers la mémoire au sens large et collective. C'était notre choix de départ. Donc pour la suite, on aimerait vraiment s'axer sur tout ce qui touche vraiment à la mémoire et pouvoir, sans rêver, pouvoir couvrir toute la course sur cette activité-là. Après, je veux vous le dire sincèrement, c'est une démarche que l'on fait de cœur. C'est un travail, oui, avant tout, parce que, bon, j'aime le rappeler, mais tout travail mérite salaire. C'est quand même de la transpiration et du temps que l'on consacre aux tombes et aux monuments. Et tout notre engagement, qu'il soit professionnel, associatif ou autre, a toujours été axé sur la mémoire et sur notre envie de vouloir apporter à la course quelque chose.
3: Le mot de la fin, Jean-Louis.
5: Alors nous, notre objectif est de rencontrer des mairies, des collectivités, et essayer de démarcher pour présenter notre projet à la Corse en général et aux Corses. Et dans les villages, dans les villes. Après, je pense que l'histoire s'écrit à partir de la mémoire et la mémoire donne une âme à l'histoire et en la rendant vivante et humaine.
0: Merci, voilà une belle façon aussi hein, de maintenir la mémoire. Merci à Michael Andréani et à les Codici. 7h43, on part au standard accueillir Bernard. Bonjour.
6: Oui, bonjour.
0: Bonjour Bernard, ça va?
6: Bonjour, oui, ça va, ça va bien, oui.
0: Vous connaissiez Thomas Angelvie?
6: Pas du tout, pas du tout. C'est pour ça que je vais découvrir cet artiste, on dira.
0: Ah bah écoutez, apparemment, moi je ne le connaissais pas non plus, mais il semblerait que les spectacles de cette année confirment qu'il y a vraiment beaucoup de talent. C'est un habitué des comédie clubs, donc il aime bien jouer avec la salle, il concocte des vannes assez percutantes, et puis c'est lui qui ouvre donc ce festival d'Herbalong. Vous allez passer un bon moment, vous y allez avec qui, Bernard?
6: Avec un cousin à moi. En famille, tranquille.
0: Ouais, sympa. Très oui. Sympa. Ouais, bien. Vous allez vous passer une belle soirée.
6: Alors, je vous remercie. Je vous remercie à CFM.
0: C'est un plaisir.
6: Bonne journée.
0: Le 15, hein, n'oubliez pas, le 15. Et puis j'en profite pour vous dire, faites passer le message autour de vous que demain, Manu Payet sera notre invité dans la matinale et qu'on offrira également deux places puisque c'est lui qui sera le lendemain de Thomas Angelvie, l'invité de ce festival de l'humour d'Herbalong.
6: D'accord. Très bien. Écoutez.
0: Bravo Bernard. Bonne journée.
6: Very good. Bon
0: allez, bonne journée.
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3: Il est temps d'accueillir l'invité de la rédaction, le docteur Marie-Pierre Pancrazi. Elle est présidente du Gérontopole et nous allons parler ce matin de pauvreté des seniors en Corse, de leur maintien à domicile après 80 ans et puis de leur solitude.
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4: Marie-Pierre Pancrazi, bonjour.
5: Bonjour.
4: Quelles difficultés on rencontre quand on est une personne âgée et qu'on vit dans le rural ici en Corse?
5: Vous connaissez nos villages, hein, ils sont plutôt montagneux, de l'habitat qui est dispersé, donc ce qui ne facilite pas les échanges. Il y a des formes d'habitat qui peuvent favoriser la chute, puisque nous avons des escaliers très raides, des portes toutes petites, il peut y avoir des problèmes de chauffage l'hiver et les gens n'ont pas les moyens d'y remédier. Donc en fait, l'habitat peut être inadapté pour un vieillissement réussi.
4: Et comment vous faites, vous, au Gérontopole, comment vous limitez l'isolement des seniors? Quelles sont vos solutions?
5: Alors nous, on est un peu des assembliers, on met ensemble des gens qui n'ont pas forcément vocation à se rencontrer, et comme des chercheurs, des citoyens ou des élus avec des soignants, et on essaye de trouver tous ensemble des solutions. Alors, nous, on ne va pas apporter des solutions toutes faites qui viennent de l'extérieur, c'est plutôt faire émerger des solutions qui soient propres à nos territoires. Et on sait qu'on a beaucoup de ressources de solidarité, d'accueil qui peuvent être mobilisées. Donc ce qu'on essaye, c'est déjà de faire prendre conscience de ce problème. On a une vraie vague démographique qui nous touche et qui va être encore plus forte dans les années à venir. Et donc, il faut ajuster les politiques publiques. Il faut qu'il y ait cette prise de conscience, même à l'échelon des communautés de communes, des communes.
4: Et concrètement, vous avez des actions précises auprès des personnes âgées?
5: Il y a deux types d'actions qu'on peut faire. On a des actions qui sont individuelles. On a beaucoup travaillé sur la communication, sur un côté pédagogique, notamment à travers des vidéos, comment adapter son logement, qu'on diffuse gratuitement sur notre site, gérontopole.corsica. Il y a des vidéos pour les proches aidants, pour les aider à faire face, à savoir où trouver les droits. Et puis, on a fait se rencontrer des gens autour du problème de la chute, avec des ateliers de réalité virtuelle, de voir comment, dans une chambre, on peut repérer ce qui peut faire tomber. Vous voyez, donc ça, c'est des actions concrètes. Après, au niveau plus systémique, on travaille sur le changement de l'habitat, le parcours résidentiel, c'est-à-dire que les gens n'est pas comme seule solution de soit rester chez eux dans des conditions qui ne sont pas forcément les mieux, ou alors l'autre éventualité, c'est d'aller en EHPAD. Donc il y a peut-être des éléments intermédiaires. Donc il y a déjà des résidences autonomies qui se sont créées en Corse, mais on pourrait faire mieux en allant vers de l'habitat partagé, de l'habitat intergénérationnel, de l'habitat plus inclusif pour des gens qui ont des problèmes comme la maladie d'Alzheimer, par exemple des colocations Alzheimer. Donc ça, c'est des choses qui existent déjà dans d'autres pays ou sur le continent et qu'on pourrait adapter pour notre territoire.
4: Et est-ce que, quelque part, ces personnes âgées qui sont isolées, elles le sont parce qu'aussi on a changé d'époque et que les familles sont plus éclatées, parce que voilà, en Corse on avait cette tradition de, même dans les villages, voilà, de s'aider même entre voisins. Est-ce que quelque part il y a aussi un changement d'époque qui explique cet isolement?
5: On est aussi devant une transition sociologique, hein, tout à fait, comme dans d'autres lieux du monde, hein, on n'échappe pas à ce courant qui veut que les jeunes s'en aillent travailler là où il y a du travail, que les familles éclatent et qu'on s'agrège aussi autour des agglomérations. Ici, il y a aux alentours d'Ajaccio ou de Bastia ou des autres petites métropoles. Donc ça, c'est une réalité, il faut faire avec. Le fantasme que la famille va gérer jusqu'au bout les problématiques, il n'est plus totalement d'actualité. Je pense qu'on est peut-être dans les dernières générations qui accompagnent leurs proches, mais que ça ne sera plus du tout la réalité dans quelques années. On le voit déjà, malheureusement, quand on fait un métier comme le mien, d'accompagner les gens qui ont des troubles de la mémoire. Donc ça, c'est une réalité. Une fois qu'on a fait ce constat, il faut inventer d'autres choses. Il faut, par exemple, travailler sur la mobilité, mobilité, sur des navettes, apporter les ressources plus près. Il y a des bus qui viennent amener des ressources médicales. Il y a une très belle expérience dans l'Antizante. On peut travailler aussi sur des concepts comme ville amie des aînés ou village amie des aînés, sur comment gérer les trottoirs, les zones d'ombre, les toilettes publiques. Vous voyez, des choses qui font que la qualité de vie de la personne se trouve augmentée et qu'elle peut rester dans son environnement.
4: Le Gérontopole, il est présent en Corse depuis près de 2 ans maintenant. Quelles améliorations vous avez pu constater depuis que vous êtes ici ?
5: Il y avait déjà un gros travail qui avait été fait autour de la campagne Imbetia Bay, de la collectivité, et puis tout le travail qui a été fait au niveau du plan régional de santé. Il y a un accent autour du vieillissement qui a été mis. Mais l'avancée la plus importante qu'on a pu faire, c'est de susciter le désir de faire de la recherche autour du vieillissement. Et sans recherche, on ne peut pas avancer. Quels sont les facteurs qui peuvent améliorer et réduire l'isolement des personnes âgées ? Ça, c'est un axe de recherche qu'on est en train de développer. Vous voyez, c'est des recherches-actions. On a réussi à nouer des partenariats avec l'université, le futur CHU, des chercheurs de l'extérieur, du Québec. Donc ça, c'est une belle réussite, je pense.
4: Eh bien, merci, Marie-Pierre Pancrazi.
5: Arine Grazia.
3: Le docteur Marie-Pierre Pancrazi, présidente du Gérontopole, était donc au micro de Laurence Méride. À suivre, Fabrice Fenouillère, pour une rencontre pas comme les autres. Hein. Oui, un poisson qui vient de loin.
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0: Julien Lieb sur les ondes d'RCFM. On va partir au Dévonien pour rencontrer un poisson archaïque avec Fabrice Fenouillère.
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2: Bonjour à toutes, bonjour à tous. Aujourd'hui, je vous propose de remonter aux origines, à la source. Vous allez comprendre. Il y a 375 millions d'années. Nous sommes alors au Dévonien. Les océans sont peuplés de créatures cuirassées. Les premières forêts de fougères géantes peuplent la surface de la Terre. Et la Corse est encore très loin d'être une île. C'est dans ce décor qu'émerge un animal extraordinaire. Tiktaalik. Et comme vous parlez l'inuit couramment, vous savez que ça veut littéralement dire le grand poisson des basses eaux. Cet animal archaïque, de 2,50 m de long environ, avait une drôle d'allure. Ni totalement poisson, ni totalement amphibien, il vous faut imaginer une sorte de mélange improbable entre un brochet géant et un crocodile préhistorique. Sa tête était triangulaire et plate, son corps entièrement recouvert d'écailles porteurs de nageoires et de branchies. En cela, il ressemblait fort au premier poisson cuirassé de ses temps reculés, mais lui avait plusieurs trucs en plus. D'abord, un cou mobile, chose impensable chez un quelconque poisson, mais surtout ses nageoires pectorales, extrêmement robustes, étaient traversées par des os. Et si je vous dis cela, c'est que vous avez tout simplement en l'espèce, chez lui, il y a 375 millions d'années, ce qui annonce nos futurs bras de primates, un humérus, un radius, un cubitus. Toutes ces structures lui permettaient en fait de supporter son poids et de ne pas être qu'un nageur. Il pouvait se hisser hors de l'eau, sur les berges vaseuses, afin de chasser des insectes ou fuir des eaux de plus en plus pauvres en oxygène. D'où la nécessité pour Tiktaalik d'aller respirer cet oxygène ailleurs, en l'occurrence à l'air libre, sur une terre vaseuse et presque ferme. C'est d'ailleurs pourquoi, en plus de ses branchies, notre animal possédait un second mode de respiration avec des poumons primitifs. Et ce qui est génial à entendre et à retenir, c'est qu'avec lui et certains proches cousins de son temps, en sortant pour la première fois de l'eau, tous ont ouvert un continent entier à la vie. Peu à peu, sur un temps long de l'évolution, les nageoires de Tiktaalik vont devenir des pattes, ses écailles vont laisser la place à une peau résistante à la sécheresse, il y aura plein d'autres modifications, et les descendants donneront naissance aux premiers amphibiens, puis aux reptiles, aux mammifères, et finalement à nous.
0: Voilà pour cette rencontre avec Tiktaalik. 7h56 sur les ondes d'RCFM, le journal arrive avec Camille Parsi d'ici 3 minutes.

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1: 8h, place à l'actualité avec Camille Parsi. Bonjour Camille.
2: Bonjour Evelane, bonjour à tous.
1: La politique pour débuter, on connaît désormais la date d'examen du projet d'autonomie de la Corse devant le Sénat.
2: Oui, ce sera à partir du 21 octobre avant un passage en séance publique le 26 octobre. Nouvelle étape dans le parcours parlementaire du texte après son adoption à l'Assemblée nationale. Reste une inconnue au calendrier, les résultats des sénatoriales de septembre. La réforme devra être adoptée dans les mêmes termes par les deux chambres et obtenir les 3/5 des suffrages au Congrès. La justice à présent et la maison secondaire d'un adjoint municipal incendié à Felicet, où les faits se seraient produits entre le 3 et le 8 juillet dernier. Un feu a volontairement été allumé à l'intérieur de l'habitation, entièrement détruit. Un acte dans un contexte tendu pour la commune. Une enquête est en cours pour destruction par moyens dangereux. De son côté, la mairie annonce se constituer partie civile. Et puis l'enquête avance dans l'affaire des incendies criminels de bateaux. L'été dernier à Saint-Florent, 4 nouvelles mises en examen. Anthony Verdour, déjà connu de la justice, a été placé en détention provisoire. Jean-Charles Giordani, François-Marie Cesari, Florent Louis sont quant à eux sortis libres du tribunal, placés sous contrôle judiciaire. Un cinquième homme détenu sur le continent dans une autre affaire doit être présenté aujourd'hui à Bastia en vue de sa possible mise en examen.
1: Et puis dans le reste de l'actualité, Camille, ce matin, l'inquiétude de la CGT face à la fragilité du réseau électrique en Corse.
2: La CGT Énergie, qui était hier devant la centrale électrique du Vazio à Ajaccio, le syndicat y défend ses revendications en matière d'outils de production, mais cible surtout le prochain PPE, c'est-à-dire le document qui doit fixer la politique énergétique de Lille sur la prochaine décennie. Écoutez Michel Fatsine, il est secrétaire général de la CGT Énergie Corse.
3: Alors on réclame notamment l'installation de nouveaux moteurs sur la centrale de Luciana, puisqu'elle est dimensionnée pour accueillir de nouveaux moteurs. Donc ça ferait de la puissance pilotable sur Luciana supplémentaire. Et notre revendication majeure, on souhaite la création de grands ouvrages hydroélectriques, puisqu'en Corse, il y a des vallées qui sont inexploitées, avec un potentiel énorme en termes de précipitations et d'eau, puisqu'on est l'île la plus arrosée de Méditerranée. Il y a les deux tiers de l'eau qui arrivent en Corse par voie de précipitation. Et il y en a les deux tiers qui repartent à la mer sans qu'on les utilise. Et nous, aujourd'hui, on considère que deux grands ouvrages hydroélectriques en Corse subviendraient à la fois aux besoins en eau potable demain, puisque l'eau va devenir un enjeu stratégique pour les populations, en termes de consommation d'eau potable, pour l'agriculture, bien évidemment, et l'irrigation en manière générale, mais aussi pour produire de l'énergie suffisamment et de manière pilotable et stockable.
2: La CGT qui dénonce aussi une augmentation du prix de l'électricité, selon eux, de 150% en 20 ans. On reste à Ajaccio, où vous pourrez bientôt vous garer dans le tout nouveau parking du Diamant. La commission de sécurité de la ville a émis un avis favorable à sa réouverture. Réouverture après 2 ans de travaux et en attendant, le plan de circulation autour de la place évolue dès ce samedi. Plusieurs axes passent à 2 voies en sens unique. Objectif, fluidifier le trafic avant la réouverture. Pas de date précise communiquée, mais ce sera dans les tout prochains jours, indique la mairie. Le parking rénové comptera 200 places de plus. Prudence renforcée sur les routes en ce début de saison estivale. Déjà 4 morts dans des accidents en Haute-Corse. Et la préfecture mise sur la prévention. Une opération de contrôle routier s'est tenue hier à Vescovato, quelques jours après l'accident qui a coûté la vie à 2 jeunes sur la commune de Castellar et di Casinca. 15 gendarmes étaient mobilisés, 35 véhicules et 44 personnes ont été contrôlées. Et un taux d'accidentologie particulièrement inquiétant pour les 2 roues, comme le précise Véronique de Préboudier, la préfète de Haute-Corse.
4: Parce que là, depuis le début de l'année, on s'aperçoit qu'on a 26% d'accidentologie supplémentaire sur les 2 roues. Les 2 roues, bah oui, effectivement, il fait beau, les routes sont belles, c'est agréable. On a des personnes qui viennent du continent avec les motos. Quand bien même elles ont un usage respectueux de la route, eh bien elles ne connaissent pas la route, elles sont en confiance, elles accélèrent un peu, elles ne connaissent pas, elles ont des comportements qui ne sont pas suffisamment adaptés. Et donc on assiste malheureusement, je vous le redis, à 26% d'augmentation d'accidentologie sur les 2 roues. Donc moi je le redis, sur la route c'est la liberté tant qu'on a un comportement adapté. Quand on ne l'a plus, la route, c'est C'est mortel, c'est possiblement mortel. Et chaque mort, c'est un mort de trop.
2: Et bilan de l'opération, un retrait de permis pour excès de vitesse et une personne contrôlée en train de conduire sans permis de conduire.
1: Pas de voiture là. Camille, ils étaient 780 coureurs à s'élancer hier de Corté.
2: Oui, oui, rien que leurs deux jambes. Et c'était le top départ pour la 18e édition du Restonica Trail. Et pour son épreuve reine, l'Ultra Trail di Corsica, au programme 110 km, 7200 mètres de dénivelé positif. Et qui plus est, de nuit, donc frontal obligatoire, c'est un défi de taille, Mathieu Bourigny.
5: Effectivement, ce n'est pas le genre de chose à laquelle on pourrait s'attaquer si l'on n'est pas prêt physiquement et mentalement, comme nous l'explique Jean-Éric Lanoir, le président de l'association Restonica Trail.
6: Par rapport à certains autres ultra-trails, il est beaucoup plus costaud, bien entendu, puis vu la configuration du terrain. La difficulté, c'est aussi maîtriser beaucoup de paramètres, la technique, le dénivelé, le temps, maîtriser beaucoup de choses, et pour aller au bout, il faut vraiment se préparer longtemps avant.
5: Hier, ils étaient 780 sportifs de haut niveau à s'échauffer pour cette terrible épreuve entre excitation et appréhension. Pourtant, pas tous ne ressentaient les effets de la pression comme Thibaut et ses amis.
7: La pression, nous, on a l'habitude de la boire entre amis à l'apéro, mais non, on n'a pas du tout de pression. On le fait vraiment pour l'aventure, vraiment on prend du plaisir. Toute l'année, on bat sur les sentiers autour de Corté, donc on a l'habitude, été comme hiver, de s'entraîner tout le long de l'année. On essaiera de tout donner et avant tout, comme je vous disais, de prendre du plaisir.
5: Dans une bonne ambiance, les Cortenais aussi ont pris du plaisir en encourageant ces athlètes. Quant à se mettre au trail, c'est une toute autre histoire.
8: C'est un super week-end pour la ville et pour la Corse en général. Les Cortonais jouent le jeu, les terrasses de bar sont pleines. Et quand on est commerçant, on fait nos kilomètres aussi. Après, ça donne envie de s'y mettre, je pense. Bon, moi, ça m'a jamais traversé l'esprit, c'est trop dangereux.
9: Est-ce que vous êtes sportif ?
10: Légèrement. J'ai pris ma retraite il y a quelques temps, mais on surveille un peu.
5: Et justement, surveillez les coureurs de l'Ultra Trail, car les premiers devraient franchir la ligne d'arrivée aux alentours de 14h.
2: Parmi eux, il y a Aurélien Dunant-Palaz, le grand favori. Il espère bien arriver en tête. Le coureur savoyard pourra si jamais se consoler avec le record du GR20 auquel il s'attaquera en septembre. Record pulvérisé hier par son compatriote, l'ultra-trailer François Daen. Il a bouclé le sentier en 29h46.
1: Merci Camille. On parlait justement de ces coureurs. Les premiers vont arriver à Corté aux alentours de 14h. Ce qui nous fait nous tourner vers la météo du jour et vous dire qu'il risque de pleuvoir dans le Cortenay à cette heure-là. Oui.
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1: Et oui, parce que même si la journée est ensoleillée, des nuages vont bourgeonner cet après-midi sur les reliefs et pourraient s'accompagner d'averses orageuses. Vent d'est à sud-est modéré en journée en façade orientale sur l'extrême sud et sur le Nebbio. Et puis des températures déjà chaudes. Hein. On n'est pas en canicule, mais on n'est pas loin. Hein. 31 à 36 degrés sur le littoral et dans l'intérieur, et puis de 26 à 31 degrés dans les villages de montagne.
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0: Bienvenue chez vous.
1: Et dans quelques instants, on part au marché. Voici les Tiamadialesi.

0: Les Tiamazalazi sur les ondes d'RCFM aux alentours de 8h30, un jeu pour vous offrir des paniers gourmands à récupérer dans une foire de Corse qui se passe en Balagne. Vous avez compris que Montegrosso est à l'honneur le week-end prochain. Nous aurons l'occasion d'y revenir dans quelques instants, ce qui m'amène à vous dire que nous serons au marché dans quelques instants.
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0: Et les marchés, tout l'été, vous allez pouvoir vous y rendre. Aujourd'hui, il y a celui de Rolliano et de Calenzane, jusqu'à 13h éventuellement, qui vous attendent. Et puis, si le mardi, entre 17h et 20h, vous passez par Cisco, vous pouvez vous arrêter dans la cour ombragée de l'école et rencontrer Stéphanie Scavine, productrice de safran et de légumes bio. Nous aurons l'occasion, en tout cas, de faire un tour de tous ces producteurs. Nous lui avons tendu notre micro il y a quelques jours. Comment ça va ?
5: Mais très bien, ça me fait bien plaisir de te voir, Evelyne.
0: Plaisir partagé. Qu'est-ce que tu nous as réservé cette année, dis-moi ?
5: Alors, cette année, on a fait un petit virage en termes de diversification. Et donc, on commence à faire des plantes aromatiques et médicinales, notamment en plantes séchées, aussi bien pour la cuisine, en aromates culinaires, qu'en infusion. Donc là, je commence à m'amuser à faire des petits mélanges de plantes qui sont bonnes pour le corps et pour la tête.
0: Ton travail, c'est aussi de toujours créer, toujours te remettre en question.
5: Ah oui, tout à fait. Et puis, je crois que c'est la clé aussi pour ne pas s'ennuyer ou en tout cas ne pas être découragé dans un milieu qui reste quand même difficile. Il faut se dire les choses. Hein. L'agriculture, c'est pas un métier facile, mais c'est indispensable d'aimer ce qu'on fait, et du coup de se réinventer, de trouver d'autres choses à faire. Et puis on a tellement de chance d'avoir un environnement comme le nôtre qui est inspirant et dans lequel on peut vraiment puiser plein de nouvelles idées que oui, bien sûr, on s'amuse.
0: Revenons un petit peu en arrière. C'était il y a pas longtemps.
5: Ben, on a commencé avec du safran, nos premières cultures de safran et de l'oignon de Cisco quand on s'est installé dans la vallée de Cisco, évidemment. Voilà, c'était le virage sur la partie maraîchage qui a commencé avec le safran. Et puis ensuite, on a développé plus de maraîchage diversifié d'été. Maintenant, on fait un petit peu de légumes d'hiver. Et puis il y a eu toute la gamme des produits transformés. Donc j'ai travaillé avec des arboriculteurs. J'avais une activité professionnelle pendant 10 ans. J'ai travaillé avec des arboriculteurs en plaine. Donc du coup j'ai commencé à avoir accès aussi à des fruits. Et puis du coup j'ai commencé à faire des confitures. Et puis après on a voulu valoriser ce qui sortait du jardin. Donc tout ce qui était à base de légumes, les sauces tomates, les chutneys, les ketchup, ce genre de choses. Et puis mettre en valeur le safran donc dans des confitures, etc., etc. Voilà, donc ça a commencé comme ça. Et puis ça a un peu grossi. Et puis on a vraiment diversifié au fur et à mesure. Et donc là, le dernier virage, c'est les plantes aromatiques. Donc vraiment, on est sur des plantes cultivées dans nos jardins ou récoltées dans le maquis, en sauvage. Toujours sur des productions biologiques, voilà. Et donc on s'ennuie pas, quoi.
0: Voilà, Stéphanie Scavino, que vous pourrez retrouver chaque mardi de l'été, en fin de journée, entre 17h et 20h, dans la cour ombragée de l'école de Cisco. Elle passera aussi par Philitos, je vous le dis, hein, si vous êtes dans le sud, du 31 juillet au 2 août, pour cette belle manifestation culturelle que vous connaissez. Et puis demain, nous allons avoir un rendez-vous gourmand dans notre moment de marché. Nous allons déguster des pâtes de fruits artisanales cuites au chaudron. Ça fait rêver, ça, hein ? Bah tiens, on va pas se gêner. Dans quelques instants, puisque les fake news et les infox sont devenus malheureusement incontournables, notre radio vous propose de démêler le vrai du faux. Nous allons recueillir les propos d'Audrazo.

0: Johnny Hallyday sur les ondes d'RCFM. C'est pas vrai, c'est le rendez-vous anti-arnaque de votre été sur les routes de vacances. Valentin Bertrand, attention hein, si vous rechargez votre téléphone dans les lieux publics. Ici RCFM.
1: Bienvenue chez vous.
0: Bonjour Valentin.
2: C'est le cas typique. Lors des grands départs, tout est sur notre smartphone, les billets, l'itinéraire, la liste des choses à ne pas oublier. Et c'est à ce moment précis qu'il décide de faiblir. Plus que 5% de batterie, quelques minutes pour réagir et soudain, une prise USB. Elles sont de plus en plus courantes dans les gares, les aéroports, les halls d'hôtels, les stations d'autoroute. Très pratique sur le papier, mais une possible menace. L'éditeur d'antivirus Avast a lancé l'alerte il y a quelques semaines. Des pirates s'en servent pour absorber nos données, car c'est l'une des particularités de ces câbles USB. Ils servent à la fois à faire passer le courant, mais peuvent aussi servir à transférer des fichiers, photos, vidéos, SMS, listes de contacts. C'est ce qu'on appelle le juice jacking.
0: Alors Valentin, comment on fait pour savoir si la prise où on veut se brancher est piratée?
2: On ne peut pas vraiment de l'extérieur. Rien n'est visible. Des articles spécialisés sur le sujet évoquent en fait des puces électroniques branchées à la prise et connectées au Wi-Fi. Elles vont servir d'aspirateur à données. Pour s'en protéger, la solution qui marche à tous les coups, c'est une batterie externe portable. Pour assurer au minimum deux recharges, je vous conseille plutôt un modèle avec une capacité de 10 000 mAh par heure. Vous pouvez aussi préférer les prises secteur classiques avec les deux trous. Elles sont plus rares, mais celles-ci ne permettent pas d'accéder à la mémoire de votre téléphone. Et si vous n'avez pas le choix, que vous devez vous brancher sur un port USB, il existe un paramètre recharge uniquement à cocher dans votre téléphone. Autre rempart, des bloqueurs de données de la taille d'une clé USB sont également vendus une dizaine d'euros sur Internet. Il suffit de le brancher entre la prise et votre chargeur pour être protégé.
0: Merci Valentin Bertrand. Et puis si vous êtes victime d'une arnaque, si vous avez repéré une fausse information, on compte sur vous pour nous alerter. L'adresse mail, c'est ici.arnaque@radiofrance.com. 8h21 sur RCFM. Dans quelques instants, on vous gâte. Oh, les chanceux qui allaient vous rendre à la foire de Montegrosse le week-end prochain. On a un super panier rempli de belles choses pour vous. 04 95 32 22 22 pour remporter ce panier qu'il faudra aller récupérer sur place à Montegrosse le week-end du 18.

0: Nous sommes de 7 secondes. Nous avons 1 minute 30 à accorder à notre ami Christophe. Bonjour Christophe.
1: Bonjour Evelyne, comment allez-vous?
0: Mais très bien, je suis contente de vous retrouver. Et nous allons vous offrir, en tout cas avec toute l'équipe d'Yavir Adil Ali, eh bien un panier garni qu'il faudra aller récupérer à Monte Grosso, les 18 et 19.
1: Magnifique, c'est génial, j'y vais tous les ans de toute manière.
0: Ah ben c'est super.
1: Bon, voilà, le forum me manquait, il faut que j'appelle quand même.
0: Le forum qui reprend à la rentrée.
1: Ah ben, j'espère. Hein, ben, là, je suis en train de faire une liste de tous les faits d'actualité qu'il va falloir que
0: Bon, mais... Eh oui, c'est vrai que c'est un rendez-vous important, mais voilà, le retour de ce moment d'échange et un moment ouvert pour nos auditeurs, ce sera dès le 24 août.
1: Pour et à ce sujet, je tiens à saluer la totalité de l'équipe de RCFM et plus précisément certains acteurs qui sont souvent en face de nous, derrière un micro, et voilà, donc... Bonnes vacances et bonnes fêtes et bon été à tout le monde.
0: Merci Christophe et encore bravo et un bel été à vous aussi. À très bientôt.
1: Merci Evelyne.
0: Au revoir, à bientôt.
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ce soir à la cathédrale du Nebbio à Saint-Florent à 21h. Et puis les nocturnes d'Ajaccio, c'est dès 18h jusqu'à minuit. N'oubliez pas, c'est tous les vendredis et les samedis de l'été, place Foch, avec une ambiance musicale, des créateurs et des artisans locaux.

0: Pierre de Mer sur les ondes d'RCFM. Ça vous dirait de chausser vos baskets dans quelques instants? Ben ça tombe bien, nous allons partir en Kazink avec Christophe et Théo pour une nouvelle découverte juste après ça.
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0: Dernière étape en Kazink dans le Ingir ou de nos balades estivales dans nos territoires avec Christophe Zagalier et Théo Lacombrade aujourd'hui. Et la semaine prochaine, nous prendrons

0: la direction du Cap Corse.
1: Dernière étape au Casinc dans Ingiro avec Stéphane Orsini, chef du service patrimoine à la communauté de communes de Castellic à Casinc. Nous étions hier à Pinte, à Stéphane. Aujourd'hui, pour conclure notre semaine en Casinc, nous sommes à Saint-Pancras, sur la commune de Cassaillé-les-Casinc. Nous avons les cigales, mais aussi nous avons les voitures, puisque nous sommes vraiment un petit peu au carrefour, au rond-point qui n'est pas très loin de nous. Et bien évidemment, devant nous, la fameuse et célèbre chapelle de Saint-Pancras.
2: Alors oui, cette église, qui est une église piévane, c'est-à-dire c'est l'église principale à l'origine de toute la piève de la Casinc. La piève de la Casinc, c'est un territoire qui va au nord du Golo jusqu'au sud au Fiumal, tous les deux grands fleuves de la région. À l'est, la limite de ce territoire, eh bien, c'est la plage, c'est les rives de la mer Tyrrhénienne. Et à l'ouest, eh bien, c'est la zone de tous ces villages que nous avons traversés. Et Lorette est tout près de la limite ouest de cette zone. C'est cette partie montagneuse du territoire qui s'appelle Isantanguli. Et donc cette église piévane de Saint-Pancras, une église à la romane, peut-être même pré-romane, du 9e siècle après Jésus-Christ, bien entendu, eh bien, elle est là. Elle trône encore aujourd'hui, probablement devant l'axe qui était déjà un axe de circulation assez important, puisqu'ici on a même des indications d'une possible borne miliaire de l'époque romaine et qui reliait par une voie Marianne à Aliri. Et c'est peut-être pour ça qu'on a choisi cet endroit pour construire ce grand bâtiment qui a été très ruiné au fil de son histoire, mais qui aujourd'hui a été bien restauré. Et puis moi, vous savez, c'est un petit peu mon bâtiment fétiche parce que il a une originalité très marquée dans le grand ensemble des édifices romans de Corse. C'est le seul aujourd'hui qui a encore côté est, côté mer, ces trois absides, donc ces trois parties semi-circulaires qui protègent trois autels, puisque le bâtiment est dédié à Saint-Pancras, ça c'est le saint traditionnel, mais aussi à Sainte-Marie et Saint-Jean-Baptiste, puisque c'était l'endroit qui, au départ, dans cette fameuse pièce de Casinc, qui a été le seul endroit où on attribuait, où on dispensait le baptême.
1: Saint-Pancras, la religion, la tradition aussi, avec bien évidemment la célèbre foire qui a lieu au mois de mai, à quelques pas, juste au-dessus, ici, là aussi, la ferveur, la tradition à l'honneur chaque année.
2: Oui, puis à l'origine, c'est une grande fête agricole et même d'élevage. C'est une fête liée aux chevaux, liée bien entendu à la tonte des brebis. C'est le grand moment. Saint-Pancras, c'est un saint multiple. C'est le saint patron de plusieurs catégories professionnelles, on va dire, plusieurs corporations, et dont celle des bergers. Et on sait que le jour de la fête du saint, le 12 mai, c'est la période traditionnelle où on tond les brebis avant le départ vers la montagnière.
1: C'est ainsi que s'achève notre tour de la Casinc avec Stéphane Orsini dans Ingiro. Merci Stéphane, à bientôt.
2: À très bientôt.
0: Merci à tous les deux. Demain, ce sera certainement, et dès la semaine prochaine d'ailleurs, des balades dans le Cap Corse. Vous allez peut-être avoir une astuce dans quelques secondes pour avoir des lunettes de soleil à moitié prix. Ça vous intéresse? Eh bien, nous donnerons la parole aux responsables de Paris-Ci les Échos. Voici Marine en attendant. 8h49, bienvenue.

0: Et à 8h51, nous allons accueillir Valère Coréard. Et comme chaque jour, avec vous, un bon plan pour notre pouvoir d'achat. Aujourd'hui, vous voulez nous parler de lunettes de soleil.
1: Oui, parce qu'avec le soleil qui s'est bien installé, on est nombreux à vouloir s'équiper. Oui, il n'est jamais trop tard pour acheter des lunettes, parce que c'est très important pour la santé de vos yeux. Seulement, voilà, quand on veut une belle paire, ça peut vite coûter entre 150, 200, voire 300 euros. Pourtant, il existe une solution pour réduire la facture sans faire de compromis sur la qualité, les lunettes de soleil reconditionnées. Alors attention, je ne parle pas simplement d'occasion. Le reconditionné, ce n'est pas la même chose. Une paire d'occasion, elle est revendue telle qu'elle. Le reconditionné, lui, passe entre les mains d'un professionnel. Les lunettes sont contrôlées, nettoyées, désinfectées, réparées si nécessaire. Et selon les plateformes, les verres peuvent même être remplacés. Elles sont d'ailleurs souvent vendues avec une garantie, ce qui est quand même beaucoup plus rassurant.
0: Alors acheter des lunettes reconditionnées, ça peut vraiment nous faire faire des économies ?
1: Ah, c'est indiscutable, l'écart est loin d'être négligeable. On peut trouver des modèles de grandes marques avec des réductions de 30 à 70% par rapport au prix du neuf. Aujourd'hui, plusieurs acteurs proposent ce type d'offre. Vous pouvez regarder par exemple Lunettes de Zac, qui est spécialisé dans le reconditionné, ou encore Oculus Reparo. Et puis, de plus en plus d'opticiens développent aussi leur propre offre de seconde vie. Alors, un dernier conseil avant d'acheter, vérifiez toujours que les lunettes portent bien le marquage CE, ça c'est une garantie de sécurité, et qu'elles offrent une protection UV 400. C'est indispensable pour protéger efficacement vos yeux. Une paire moins chère, oui, mais jamais au détriment de notre santé. Alors avant de craquer pour une paire neuve, pensez au reconditionné. Vous pouvez économiser plusieurs dizaines, voire plusieurs centaines d'euros, tout en donnant une seconde vie à des lunettes de qualité. Vous seriez prêt à acheter des lunettes de soleil reconditionnées? Vous avez déjà testé? Pensez à m'écrire. À la fin, ça aide tout le monde. Mon mail, parisicieseconomies@radiofrance.com.
0: Merci Valère Coréard pour toutes ces infos pratiques. 8h53, le retour de l'actualité dans quelques minutes à peine. On vous souhaite un bon vendredi à l'écoute de...

0: Black et Wonderful Life.
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7: À suivre votre rendez-vous Les Experts avec Arthur Solinas, nous allons plonger dans le grand bain. Bonjour Arthur.
8: Bonjour Evelyne, bonjour à tous et quel beau jeu de mots. Evelyne, vous êtes en forme ce matin.
7: Oh, c'est une impression. C'était très bien de travailler aux côtés de Jean-André et de Marie-Ange, mais il est temps pour moi de prendre un café et de vous laisser prendre la suite. Vous avez des envies de piscine peut-être, ou de fraîcheur?
8: Exactement, vous savez, j'ai un peu trop été à la plage, alors je me suis dit qu'aller à la piscine, c'était sympa aussi. Justement, on sera ce matin avec Frédéric Panizzi, qu'on connaît bien sur RCFM. Oui. Et dans Les Experts, il nous apportera donc toutes ses expertises de 9h à 10h, vous le savez bien, ma chère Evelyne.
7: Arthur, je vous embrasse, passe une belle journée, et puis allez, à bientôt. Au revoir.
8: Je vous embrasse aussi, à très bientôt.
7: Au revoir.
8: Soyez les bienvenus sur RCFM, il est 9h. Le journal présenté par Camille Parsi. Bonjour Camille.
9: Bonjour Arthur et bonjour à tous. Top départ pour la 18e édition du Restonica Trail et son épreuve reine, l'Ultra Trail di Corsica. Une course de 110 km, 7200 mètres de dénivelé positif. Et tout ça de nuit. Au total, 780 coureurs de 60 nationalités différentes. Ils se sont élancés hier à 23h de Corté et le succès était au rendez-vous pour ce qui est devenu en l'espace de 18 ans le trail le plus populaire de Corse. Écoutez Jean-Éric Lanoir, il est le président de l'association Restonica Trail, au micro de Mathieu Bourigny.
10: On a essayé d'évoluer, de partir de courses assez où il y avait deux petites distances, maintenant on en a quatre. On a grandi en faisant l'Ultra Trail di Corsica. On a voulu faire la promotion de Corté de la Corse à l'étranger et en France aussi. On est parti comme ça. Le trail s'est mondialisé aussi pendant quelques années, en même temps que nous on évoluait. Et aujourd'hui on aperçoit qu'il y a beaucoup de monde qui court et il y a beaucoup d'étrangers qui viennent chez nous, plus de 60 nations représentées. Et on va continuer à évoluer sans jamais perdre notre âme, ce qu'on a gardé depuis le début. Et ça, on ne veut pas le perdre. Il faut maîtriser la croissance, mais il faut être inventif. Je pense qu'on a d'autres parties du massif qu'on peut faire découvrir aux gens. Donc on va essayer dans les années à venir de faire ça tranquillement. C'est une excellente vitrine pour Corté, pour la Corse. Et puis c'est reconnu aujourd'hui comme étant l'événement sportif. J'enlève le mot trail, sportif, le plus important de Corse.
9: Et arrivé pour les premiers coureurs prévus aux alentours de 14h, parmi eux Aurélien Dunant-Palace, grand favori. Il espère bien arriver en tête. Le coureur savoyard s'attaquera d'ailleurs en septembre au record du GR20, pulvérisé hier par son compatriote François Daen, qui a bouclé le sentier sous la barre des 30 heures en 29 heures et 46 minutes. Et puis on connaît désormais la date d'examen du projet d'autonomie de la Corse au Sénat. Ce sera à partir du 21 octobre, avant un passage en séance publique le 26 octobre. Nouvelle étape dans le parcours parlementaire du texte après son adoption à l'Assemblée nationale. Reste une inconnue au calendrier, les résultats des prochaines sénatoriales de septembre. La réforme devra être adoptée dans les mêmes termes par les deux chambres et obtenir les 3/5 des suffrages au Congrès. La justice à présent et la maison secondaire d'un adjoint municipal incendiée à Felicet, où les faits se seraient produits entre le 3 et le 8 juillet dernier. Un feu a volontairement été allumé à l'intérieur de l'habitation, entièrement détruit. Un acte dans un contexte tendu dans la commune. Une enquête est en cours pour destruction par moyens dangereux, indique le parquet de Bastia. De son côté, la mairie annonce se constituer partie civile. Et puis l'enquête avance dans l'affaire des incendies criminels de bateaux l'été dernier à Saint-Florent. 4 nouvelles mises en examen. Anthony Verdour, déjà connu de la justice, a été placé en détention provisoire. Jean-Charles Giordani, François-Marie Cesari et Florent Louis sont quant à eux sortis libres du tribunal, mais placés sous contrôle judiciaire. Un cinquième homme détenu sur le continent pour un autre dossier doit être présenté aujourd'hui à Bastia en vue de sa possible mise en examen. La CGT Énergie inquiète face à la flambée des prix de l'électricité en Corse, plus 150% en 20 ans d'après le syndicat. Il demande de nouveaux moteurs pour la centrale de Luchana et de la création de grands ouvrages hydroélectriques. Ils étaient une quarantaine réunis hier devant la centrale du Vat sur Ajaccio pour porter leurs réclamations. Parmi eux, Michel Fazzini, il est secrétaire général de la CGT Énergie Corse.
11: Pour que les politiques prennent dès aujourd'hui des décisions dans le cadre de la future PPE, la programmation pluriannuelle de l'énergie et dans lequel on inscrit toutes les prévisions en termes de consommation, etc. Il y aura une PPE qui, selon nos informations, sera établie sur 10 années. Et donc, il y aura une PPE 2028-2038 qui est censée anticiper les besoins en termes de consommation et du coup, les outils et le réseau à mettre en œuvre pour pouvoir y arriver. Notre rôle, c'est à la fois de stimuler les politiques de manière à ce qu'ils puissent prendre les bonnes décisions et inscrire un certain nombre d'orientations dans ces PPE et ainsi voir un système énergétique qui est viable et qui est suffisamment dimensionné pour pouvoir répondre à la demande et aux besoins de la Corse et des Corses.
9: Enfin, on reste à Ajaccio. Vous pourrez bientôt vous garer dans le tout nouveau parking du Diamant. La commission de sécurité a émis un avis favorable à sa réouverture. Après 2 ans de travaux, le parking rénové comptera 200 places de plus. En attendant, le plan de circulation autour de la place évolue dès demain. Plusieurs axes passent à 2 voies en sens unique. Les automobilistes en provenance du cours Napoléon ne pourront plus rejoindre directement l'avenue du Premier Consul. L'objectif, fluidifier le trafic avant la réouverture. Pas de date précise communiquée, mais encore un peu de patience. Ce sera dans les tout prochains jours, indique la mairie.
8: Eh bien, merci ma chère Camille, on vous retrouve dans la matinée.
9: Vous retrouvez bientôt Alexandre Antonini pour le flash de 11h.
8: Eh ben, ça sera magnifique, merci et puis une très belle matinée à vous. Nous on va s'intéresser à la météo de suite.
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8: La météo de ce vendredi 10 en Corse. Le soleil s'impose largement sur l'ensemble de l'île, malgré quelques développements nuageux au fil de la matinée. Les éclaircies restent très généreuses, mais l'instabilité gagne les relèves. Des averses parfois orageuses pourront éclater dès la mi-journée sur les massifs, le Courtenay et se prolonger tout l'après-midi avec un risque également sur l'Altaroc. Le vent d'est à sud-est reste généralement faible à modéré. Il se renforce en cours d'après-midi sur l'extrême sud, tandis qu'une nouvelle accélération est attendue en seconde partie de nuit dans le Cap Corse. Niveau des températures, c'est des températures qui restent estivales, voire très chaudes, jusqu'à 33 à 36 degrés dans le sud-ouest et l'Altaroc, à 31 à 33 degrés sur une grande partie de la Haute-Corse, 29 à 32 degrés ailleurs, en montagne comptez autour de 26 degrés. La nuit sera calme et étoilée sur toute la Corse avec des minimales comprises entre 20 et 24 degrés sur le littoral, 15 à 20 degrés dans l'intérieur de l'île.
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8: Bonjour à toutes et tous, très heureux de vous retrouver sur RCFM ce matin. D'ici quelques instants, nous aurons le grand plaisir de retrouver notre expert Frédéric Panizzi. On va parler de nos bassins et de nos piscines. Avant ça, c'est le groupe Queen qui nous rejoint sur RCFM à 9h06.

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1: Bonjour à toutes et tous, soyez les bienvenus avec nous sur RCFM pour votre émission Les Experts. Nous sommes ensemble jusqu'à 10h ce matin et on a le plaisir de recevoir Frédéric Panizzi qui vous commencez à bien le connaître sur RCFM. Nous allons profiter de son expertise ou plutôt de ses expertises pour parler d'un thème général qui est la piscine et les bassins, mais qui pourra bien évidemment se décliner sur le traitement de l'eau, l'électrolyseur, les filtrations et les temps que ça peut demander. Et bien sûr, si vous avez un projet en tête de construction de piscine ou de bassin, un seul numéro pour se faire ce matin sur RCFM, c'est le 04 95 32 22 22 pour nous accompagner au 04 95 32 22 22. Justement, c'est Marie-Ange Odos qui est au bout du fil. Simon Guérini réalise cette émission et c'est Arthur Souinas à ce micro. Je suis avec vous jusqu'à midi aujourd'hui.
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1: Frédéric Panizzi, bonjour et c'est un plaisir de pouvoir partager ce moment avec vous.
2: Bonjour.
1: Pour une première d'ailleurs.
2: Oui, tout à fait.
1: Frédéric, avant même de parler de terrassement ou revêtement, un projet de piscine commence par une réflexion. Quels sont les premiers conseils que vous pouvez donner à un particulier qui fait appel à vos services ?
2: Déjà, tout d'abord, c'est de prendre en compte la topologie du terrain, l'exposition de la piscine. Donc ça, c'est vraiment les premiers éléments pour voir la faisabilité, comment on va implanter le bassin chez le client et choisir un petit peu la dimension pour partir sur un projet, un chiffrage de projet.
1: Justement, vous avez parlé donc de l'emplacement. Y a-t-il des emplacements, un emplacement idéal ?
2: Oui, tout à fait. On va prendre en fonction l'exposition, la végétation qu'on va retrouver autour du bassin. Donc voilà, il y a des implantations qui vont être conseillées, préconisées. On ne fait pas ça un petit peu n'importe où dans le terrain.
1: Vous êtes déjà tombé sur des cas un peu particuliers où malheureusement le terrain ne laissait pas la place à une possible construction ?
2: Surtout des terrains, on va dire, un petit peu compliqués, avec des dénivelés importants, où forcément ça va demander un surcoût qui sera aussi important. Donc voilà, après, c'est des projets qui peuvent rapidement chiffrer avec des prix élevés. Donc voilà, c'est vrai qu'on a eu déjà des cas un petit peu compliqués.
1: Préparer son projet, donc ça reste la base. Existe-t-il par exemple des erreurs que vous pouvez retrouver en accueillant par exemple un nouveau client?
2: Au niveau des erreurs, oui, souvent le client va avoir une idée sur l'implantation, c'est souvent la première erreur qu'on retrouve. Et la végétation, sous des arbres par exemple, ce qui est un petit peu déconseillé, même fortement.
1: Donc voilà. Par rapport aux racines notamment?
2: Les racines, tout ce qui va être végétaux qui va retomber dans le bassin, ça va être aussi un petit problème. Donc voilà, après, avec quelques explications avec le client, on arrive rapidement à le conseiller.
1: Piscine enterrée, semi-enterrée ou hors sol, comment faire son choix à ce niveau-là?
2: Pareil, c'est un petit peu le terrain qui va définir ça. S'il y a déjà des terrasses, est-ce qu'on va se mettre à zéro des terrasses existantes? S'il y en a un terrain avec des pentes, est-ce que les pluies vont gêner, vont retomber dans le bassin plus tard? Donc voilà, c'est toujours la typologie du terrain qui va faire qu'on va prendre une décision à ce niveau-là.
1: Alors, on est en plein été, je pense que niveau saison, temporalité, ce n'est pas la meilleure période pour lancer un projet?
2: Alors non, pour lancer un projet, c'est même, bon, à cette période-là, c'est même pas possible, on va dire. Mais par contre, voilà, un projet piscine ne se démarre pas au mois de février, mars. On est déjà, on va dire, engagé dans la saison à cette période-là. C'est un projet qui se prépare avant. Il y a quand même pas mal de démarches à faire. Donc déjà, choisir l'implantation de la piscine, la dimension. Après, il va y avoir tout ce qui est chiffrage, début des travaux, pose du permis. Donc voilà, tout ça, c'est quand même à préparer en amont.
1: Quels sont les critères qui peuvent influencer, je dirais, le coût d'un projet ?
2: L'accessibilité, forcément. Plus les accès sont compliqués, plus ça va demander de moyens de mise en œuvre. Donc forcément, ça influe sur le tarif. La forme du terrain aussi. Un terrain plat et un terrain en pente où on va avoir un terrassement plus compliqué, des enrochements. Voilà, tout ça va jouer sur le devis.
1: Comment on pourrait budgétiser aujourd'hui un projet pour une piscine? Allez, on va parler aux familles ce matin, par exemple, une piscine familiale.
2: Pour avoir une idée du chiffrage moyen, on va dire qu'une piscine avec un accès normal sur un terrain, on va dire, standard, ce qu'on retrouve quasiment tout le temps, on va dire, hein, plus ou moins, c'est un projet qui va s'estimer environ à 30 000 euros.
1: 30 000 euros, c'est pas négligeable quand même.
2: Non, pas du tout, pas du tout.
1: C'est, on pourrait dire que c'est un beau luxe aujourd'hui de pouvoir avoir une piscine à la maison.
2: Alors, c'est quand même un luxe, ça s'est pas mal démocratisé aussi. Y a aussi pas mal de choses qui ont évolué sur le traitement de l'eau pour faire des économies d'énergie, donc sur l'eau, sur l'électricité. Donc oui, après c'est vraiment un confort, c'est aussi une plus-value qu'on apporte à sa maison, c'est quelque chose qui est quand même très important. Donc voilà, c'est...
1: Au niveau des zones, on va rester sur la Corse, mais au niveau des zones, c'était des projets qu'on retrouvait plus sur le littoral, notamment en villa, etc. Aujourd'hui, on voit même que dans les zones rurales, dans les villages, on retrouve aujourd'hui des piscines un peu partout. Tout en Corse, quoi.
2: Oui, tout à fait. La construction de piscines s'est bien démocratisée. On le retrouve quasiment partout, dans le centre, sous tout ce qui est côte. Donc oui, c'est quelque chose qui a vraiment bien évolué.
1: Le projet, parlons aussi pour ceux, par exemple, qui sont donc dans une phase de permis, déclaration, réglementation. À partir de quand faudrait-il faire une déclaration préalable ?
2: Du moment qu'on a le projet en tête, qu'on a fait le chiffrage, si on sait qu'on rentre dans le budget, qu'on a envie de réaliser le projet, il faut pas attendre, faut le faire immédiatement.
1: Dans quel cas un permis de construire et pourrait être nécessaire?
2: En piscine, le permis de construire est nécessaire du moment que la piscine dépasse les 10 mètres carrés. Donc voilà, c'est une histoire de surface, de taille de bassin. À partir de là, il faut se rapprocher de sa mairie pour voir les différentes réglementations par rapport aux limites de clôture, tout ça. Donc voilà, dès qu'on dépasse 10 mètres carrés, on a besoin d'avoir un permis.
1: Et vous me permettez de faire une magnifique transition, parce que c'était un peu le sens de la prochaine question, mais les règles sont-elles différentes selon les communes ?
2: Oui, tout à fait. C'est pour ça qu'il faut se rapprocher de sa commune. Il y a des règles différentes, justement, sur la position de la piscine sur le terrain. Donc voilà, c'est spécifique à chaque commune. Le mieux, c'est de se rapprocher de sa commune pour savoir.
1: Justement, vous qui êtes un professionnel du métier, il faut s'adapter un peu à toute situation.
2: C'est ça. Mais oui, il faut s'adapter. Souvent, quand on a des réglementations différentes, même pour nous, c'est un petit peu plus compliqué. Quand on a des possibilités de limite de clôture pour un bassin, que le client n'a pas forcément beaucoup de place, techniquement, pour nous, c'est un petit peu plus compliqué au niveau de l'implantation, mais voilà, on s'adapte.
1: Nous avons parlé rural, littoral. Y a-t-il des contraintes particulières que vous pouvez retrouver sur le terrain aujourd'hui, tous les jours ?
2: Les accès. La plus grosse contrainte pour nous, c'est les accès. Des fois, si c'est une maison qui est un peu enclavée dans un lotissement, c'est un petit peu plus compliqué. Mais voilà, à part sur le côté accessibilité, sur le reste, on arrive à gérer.
1: Pour les travaux, y a-t-il un délai à prévoir avant de commencer les travaux, c'est-à-dire passer de la construction du projet, je dirais, à l'élaboration?
2: Non, pas forcément. Si ça a bien été préparé en amont, choix de la dimension, devis réalisé, choix des intervenants, moi je conseille de le faire dès que c'est possible. On va dire pas l'été à cette période-là, non, là je le déconseille, mais à partir de fin septembre, début octobre, si on peut attaquer ces travaux, c'est bien.
1: Des équipements de sécurité obligatoires, un dispositif aussi à installer, Frédéric, quand on veut se lancer dans un projet de bassin, de piscine. Je pense par exemple à des dispositifs de sécurité, notamment au niveau de la loi, s'il y a des barrières, des alarmes, des couvertures à installer.
2: Oui, après voilà, c'est le rôle du pisciniste d'informer son client, ses clients. Un dispositif de sécurité est obligatoire quand on a une piscine. Après, on a le choix en fonction déjà du budget aussi, de ce que l'on souhaite. Type de couverture, fermeture périphérique, des barrières comme vous l'avez dit, des alarmes. Voilà, on a certains choix. Après, il faut conseiller le client pour voir ce qu'il souhaite, pour adapter en fonction du budget et de ce qui est faisable.
1: Les lois ont pu évoluer au fil des années ?
2: Alors, niveau sécurité, non, ça fait déjà un petit moment, ça n'a pas forcément évolué. Il y a eu des nouveaux matériaux qui sont sortis, ça oui. Mais voilà, il faut être en possession d'un système de sécurité pour sa piscine.
1: Eh bien, on est là ce matin jusqu'à 10h dans Les Experts avec Frédéric Panizzi qui nous fait le plaisir d'être avec nous. N'hésitez pas à nous contacter 04 95 32 22 22 pour passer à l'antenne si vous le souhaitez. Vous pouvez aussi nous écrire sur le WhatsApp de notre radio ici RCFM, même numéro 04 95 32 22 22. On retrouve Iwachi Diagraon à Utono Misolu. Et juste après, nous revenons pour parler piscine, bassin avec notre expert du jour, Frédéric Panizzi. À de suite.

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1: Nous sommes de retour dans notre émission Les Experts jusqu'à 10h avec Frédéric Panizzi qui est venu ce matin nous renseigner un petit peu plus sur ces questions de piscine, de bassin. Frédéric, une belle piscine, c'est aussi toute une partie invisible qui assure son bon fonctionnement. Bien évidemment, on va parler des équipements techniques, la filtration. Pourquoi dit-on que la filtration est un cœur, le cœur de la piscine même ?
2: Oui, tout à fait. La filtration, c'est la base de la piscine. Il y a le côté visuel, donc le bassin, ce que l'on voit, et la partie invisible, donc tout ce qui est filtration et traitement de l'eau. Donc oui, la filtration est un élément plus qu'important dans la piscine.
1: Quels sont les... Y a-t-il différents filtres que nous pouvons retrouver et y a-t-il un meilleur filtre, je dirais, qu'un autre, par exemple ?
2: Alors, on peut retrouver différents filtres. Meilleur, on va pas dire meilleur. Après, c'est ce qu'on va conseiller aux clients en fonction. Il y a encore également le budget qui rentre en compte, mais les systèmes de filtration marchent relativement tous bien. Type de filtre, on va être sur des filtres à sable, exactement les mêmes filtres avec du verre, des filtres à cartouches. Donc voilà, il y a différentes possibilités.
1: Vous apportez votre expertise, vos conseils sur un particulier qui ne saurait pas quel filtre choisir ou ça va avec le type de piscine choisi ?
2: Alors, c'est surtout ce qui est possible d'installer chez le client. Un exemple, si on va installer un filtre à sable où on va devoir faire des lavages de filtre tous les 15 jours, le client n'a pas possibilité de faire une évacuation d'eau vis-à-vis des voisins, il n'a pas de passage pour pouvoir faire une vidange. On va partir sur un filtre à cartouche où du moment qu'on est sur ce filtre à cartouche là, il n'y aura pas de vidange nécessaire. Ça sera simplement des lavages de cartouches à faire dans le jardin. Donc voilà, en fonction des emplacements des terrains et des possibilités, on va choisir l'un ou l'autre.
1: Il y a eu des évolutions récentes au fil des années à ce niveau-là ?
2: Surtout sur les filtres à cartouches, oui, ça a bien évolué. Il y a quelques années en arrière, moi aussi, j'étais relativement contre parce qu'il y avait beaucoup de contraintes. Et au niveau des cartouches, maintenant, ça a pas mal évolué, donc ça devient aussi intéressant.
1: Le temps de filtration aussi, c'est quelque chose d'important et d'intéressant. Beaucoup de propriétaires se demandent combien d'heures il faut pour filtrer. Il y a une règle simple ou c'est là aussi en fonction des cas ?
2: Alors, on a beaucoup entendu parler d'une règle simple, la température divisée par deux, pour savoir combien d'heures par jour. Ça, oui, c'est quand même relativement un bon élément à prendre en compte. Mais après, il y a beaucoup d'autres facteurs. Tout dépend de la puissance de la pompe qu'on a dans son local, du système de filtration. Si ça a été sous-dimensionné, malheureusement, il va falloir faire tourner plus pour attraper la perte de puissance de base. Maintenant, si on a un système qui est relativement bien dimensionné, là, on va pouvoir justement faire des économies d'énergie parce que la pompe tournera que la journée, on pourra la stopper la nuit. Donc voilà, ça dépend aussi de la puissance qu'on a à disposition.
1: J'imagine bien, donc, tout naturellement, que c'est en fonction aussi des saisons.
2: Et également en fonction des saisons, tout à fait. L'hiver, peu importe, on va dire, le système qu'on a, peu importe la puissance, 2-3 heures par jour, ça suffit largement. C'est vraiment l'été où on va rester vigilant. Donc là, voilà, en fonction des saisons, le temps de filtration n'est pas du tout le même.
1: Au niveau de tous ces outils dont on a parlé, tous ces filtres, l'hiver, par exemple, il y a des risques de casse par rapport au froid, notamment ?
2: Alors, sur la Corse, on a l'avantage de ne pas avoir de gel sur nos bassins. Même dans le centre, c'est des petits gels de surface. Donc, au niveau de la filtration, on n'a pas ce souci-là. Maintenant, c'est vrai que dans le nord, il y a des soucis de casse de gel. Souvent, on va isoler le réseau hydraulique, on va sortir les sondes du local technique pour pas que les sondes gèlent aussi et qu'elles cassent. Mais voilà, sur la Corse, on n'a pas ce souci-là. C'est un bel avantage.
1: Souvent, les piscines à l'ombre, avec, comme vous l'avez dit, par exemple, des arbres aux alentours, le feuillage, ça peut être quelque chose de dangereux pour la piscine.
2: Oui, les piscines à l'ombre, forcément, c'est un petit peu plus compliqué à tenir. Le feuillage, c'est également un ennemi pour la piscine. Ça apporte des phosphates, ce qui va être bénéfique pour la formation d'algues. Donc voilà, c'est vrai qu'à ce niveau-là, la piscine, avec tout ce qui est végétation, ombre, c'est pas l'idéal.
1: Que risque-t-on réellement si l'on filtre insuffisamment ?
2: Ben, tout simplement une formation d'algues, un développement justement des algues, parce que la piscine ne sera pas filtrée suffisamment. S'il n'est pas filtré suffisamment, forcément, on ne pourra pas y apporter une désinfection suffisamment importante. Donc voilà, on va avoir une prolifération d'algues qui va se former rapidement.
1: Une olympide ne dépend pas uniquement du chlore. Quels sont les paramètres à surveiller ?
2: En piscine, il y a deux éléments importants. On va parler de la filtration. C'est vraiment le cœur de la piscine. C'est la filtration piscine. Mais elle ne pourrait pas marcher sans la désinfection. Donc voilà, là, on va avoir besoin aussi d'un système de désinfection. On a plusieurs possibilités. Ça va être chlore, électrolyseur de sel. Il y a d'autres éléments aussi. Mais voilà, les deux principaux sont ceux-là.
1: Le pH, c'est quelque chose d'important, de très très important. Frédéric, si on peut revenir un peu sur le pH, de quoi parle-t-on réellement pour les auditeurs et pour ceux qui peut-être demain auront un projet de piscine et de bassin?
2: Alors voilà, ce qu'on parle principalement avec nos clients, c'est vraiment la filtration piscine, la désinfection. Et en désinfection, on reste sur deux facteurs importants, le pH. Qui est la base de la piscine. Si on a un mauvais pH, on perd l'efficacité du chlore, que ce soit électrolyse, galets de chlore, peu importe. Donc le pH est très très important. Et après la désinfection au chlore ou électrolyseur de sel.
1: C'est un peu un baromètre, ça va nous donner un peu une vision sur comment est l'eau dans notre bassin, quoi.
2: Exactement, c'est la base du traitement de l'eau, c'est la base de l'équilibre de l'eau. Donc voilà, le pH est très important. Si on n'a pas un bon pH, déjà on part du mauvais pied.
1: Justement, à quelle fréquence faudrait-il contrôler, traiter son eau?
2: Alors, tout dépend des systèmes qu'on a à disposition dans le local. Si on a des traitements automatiques, on va dire que un contrôle mensuel pour être sûr que les appareils fonctionnent bien, ça suffit largement. Maintenant, si on est en full manuel, une analyse par semaine, une simple analyse par le client, pas besoin d'aller forcément chez un pisciniste, pour contrôler son pH et son chlore, c'est le minimum, une fois par semaine.
1: Les traitements, justement, différents traitements que nous pouvons retrouver, là aussi, c'est au client de choisir, et puis vous venez apporter un peu quelques conseils. Vous avez des préférences sur les traitements, vous, aujourd'hui, par exemple?
2: Alors, oui, moi, le traitement au sel, électrolyseur de sel, c'est un vrai confort pour le client et pour maintenir une bonne eau toute la saison dans la piscine. Avoir un électrolyseur de sel et un pH automatique, pour moi, c'est presque la base de la piscine. Après, il y a des gens qui arrivent à le gérer très bien manuellement, mais ça demande quand même un petit peu de temps et de faire attention à sa piscine.
1: D'autres traitements, le chlore, la brome, l'oxygène actif?
2: Alors oui, il y a d'autres traitements, il y a le brome, mais le brome, il faut se dire qu'il est principalement utilisé pour les spas, c'est quand on a des températures élevées, c'est un dérivé de chlore qui va mieux tenir à la température élevée. En piscine, le brome, quelques clients l'utilisent encore, mais c'est de moins en moins. L'oxygène actif, pour les gens qui ont des soucis justement avec les galets de chlore, l'oxygène actif est aussi un bon traitement. Un petit peu plus compliqué à mettre en œuvre aussi, ça sera soit par pompe doseuse, soit par traitement manuel, mais c'est pas évident à gérer. C'est deux autres traitements qui sont un peu moins démocratisés, mais qui sont aussi utiles. Mais principalement, on est sur le galet de chlore classique ou électrolyseur de sel.
1: Sur le traitement de l'eau, par exemple, il y a des grands changements, je dirais, entre un particulier et une piscine qui peut accueillir du public. Par exemple, je pense aux piscines municipales ou même aux piscines communales qui accueillent l'été de nombreux jeunes dans les villages, notamment.
2: Oui, tout à fait. Sur le principe, on a le même principe, on a de la filtration et de la désinfection, sauf que les normes sont différentes. En collectivité, parce que là on est directement en collectivité, le temps de filtration du bassin doit être augmenté, les puissances de filtration doivent également être augmentées, et on a obligation de traiter au chlore liquide, donc c'est toujours du chlore, mais on va être sur du liquide, pas des galets, et avec des pompes doseuses. Voilà, c'est à ce niveau-là que, au niveau des normes, c'est les plus importantes.
1: Vous en avez parlé, on va continuer de développer un peu sur ce sujet. L'électrolyseur, donc, aujourd'hui, c'est un traitement qui prend de l'ampleur dans les piscines. Comment fonctionne réellement ce système?
2: Alors, c'est un système qui s'installe. Bon, tout ce qui est optionnel dans une piscine se met dans le local technique. Donc, en fait, c'est une cellule avec des plaques, un coffret de gestion. On va mettre une charge de sel dans la piscine, ça équivaut à entre 3 et 4 grammes de sel par litre d'eau, c'est un calcul à faire. Et en fait, c'est une réaction, la réaction de l'eau qui va passer dans les plaques, on va créer un courant électrique et on va créer un gaz, on va créer du chlore gazeux qui va venir désinfecter le bassin. Donc c'est l'appareil dans le local qui va gérer la gestion de la production de chlore via le gaz pour désinfecter le bassin.
1: Il y a de réels avantages aujourd'hui de choisir ce traitement en particulier?
2: Il y a deux gros avantages pour moi. Le premier, c'est qu'on va désinfecter en permanence sa piscine de la même manière. Donc, il n'y aura pas de variation de j'ai plus de chlore, j'ai moins de chlore en fonction des galets qui ont été mis. Là, ça sera un traitement qui sera linéaire. Et le deuxième, c'est justement le fait d'avoir ce traitement-là qui est régulier, qui est permanent. Pour la durée de vie du bassin, tout ce qui est membrane, ça va préserver justement tous les équipements du bassin.
1: Nous pouvons dire aujourd'hui que c'est un traitement plus confortable ?
2: Largement plus confortable, oui.
1: Niveau coût, par exemple, est-il plus économique que les autres sur le long terme ?
2: Sur le long terme, oui. Il y a, bien sûr, au départ, il y a le coût d'achat, forcément. C'est un petit budget. Mais on s'y retrouve parce qu'on va faire des économies sur tout ce qui est achat de produits, surtout quand on gère mal son bassin. Le ticket de produits en saison peut être élevé parce qu'on va ramener du chlore-choc, on va ramener du pH moins manuellement, on s'est trempé, on va rajouter du pH+, sur dose de galets. Donc l'avantage justement, c'est que on a fait un petit calcul sur 4 à 5 ans, l'électrolyseur de sel est beaucoup plus rentable que le galet de chlore classique.
1: Vous y avez répondu, mais ça nécessite quand même un entretien journalier.
2: Sur l'électrolyseur de sel, non. Il se gère automatiquement tout seul. On l'allume en début de saison, on fait 100 points de sel dans la piscine et on est tranquille pour la saison. Fin de saison, début d'hiver, on va le mettre à l'arrêt parce qu'il n'a aucun intérêt de tourner pendant l'hiver et ainsi de suite les autres années.
1: Alors il y a sûrement des idées reçues à ce niveau-là. Beaucoup pensent qu'une piscine au sel est une piscine sans chlore, est-ce vrai ?
2: Ben voilà, souvent on dit j'ai une piscine au sel, j'ai pas de chlore. Non, c'est pas vrai. On a quand même du chlore dans une piscine au sel. C'est pas les mêmes molécules chimiques du tout. C'est d'autres compositions. Bien sûr, c'est beaucoup plus confortable, c'est moins irritant sur la peau, c'est une eau qui est beaucoup plus douce. Mais on analyse quand même un taux de chlore dans la piscine.
1: Eh bien, Frédéric Panizzi, restez avec nous dans Les Experts aujourd'hui. On revient d'ici quelques instants. On parlera notamment de l'entretien au quotidien ou bien les erreurs les plus fréquentes que nous pouvons retrouver ou commettre. C'est juste après une page de pub.
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1: 04 95 32 22 22. Vous pouvez nous appeler à ce numéro. Vous pouvez aussi nous contacter via WhatsApp au même numéro 04 95 32 22 22. Si vous avez des questions à poser à Frédéric Panizzi, pisciniste, depuis le début de cette émission, nous essayons donc de comprendre et puis de trouver des solutions, des petite technique pour organiser au mieux son projet et puis entretenir aussi son bassin, sa piscine, l'entretien au quotidien. Frédéric, combien de temps faudrait-il réellement consacrer à sa piscine chaque jour ou chaque semaine ?
2: Oh, sur sa piscine, on va dire que...
1: Sur une saison estivale, hein,
2: je dirais. Sur une saison estivale, une fois par semaine, il faut consacrer, on va dire, 30 minutes à une heure à sa piscine une fois par semaine.
1: Et l'hiver, sur une période bien plus calme ?
2: Oh, l'hiver, beaucoup moins. L'hiver, un petit chèque mensuel, ça suffit largement.
1: Quelles opérations sont indispensables pour le maintien en bonne forme, pour l'entretien ?
2: Alors, tout ce qui est nettoyage, c'est très important. Si on a une piscine à skimmer, vider ses paniers de skimmer régulièrement, si on a des saletés. Son lavage de filtre aussi, à faire une fois par semaine, une fois tous les 15 jours, selon la taille du filtre. Donc voilà, c'est déjà tout ce qui est nettoyage, garder sa piscine dans un état propre, c'est déjà très important. Ça, c'est la première chose.
1: L'été, il fait beau, il fait chaud, on s'est bien amusé avec les enfants, avec les amis, avec les collègues. Y a-t-il des choses à faire avant d'entrer dans l'hiver pour notre piscine ?
2: Avant d'entrer dans l'hiver, bon, ben déjà, on va dire, il va falloir nettoyer sa piscine avant d'entrer dans l'hiver, bien sûr. On va baisser les heures de filtration, plus aucun intérêt de la faire tourner vraiment toute la journée. Et après, ce qui est très important, ce que je conseille fortement, c'est justement de mettre ces produits d'hivernage pour garder sa piscine propre, sans formation d'algues importantes pour tout l'hiver. Comme ça, au démarrage, au printemps prochain, la piscine sera déjà prête à démarrer rapidement.
1: J'imagine que c'est la même réponse pour la mise en route au niveau du printemps.
2: Exactement. Ben pour la mise en route, on va faire totalement le contraire. On va augmenter justement ses heures de filtration. On va faire une analyse un peu plus importante de l'eau pour, si on a un électrolyseur de sel, justement, faire le complément de sel qui a été perdu, contrôler son pH et d'autres facteurs, pour justement remettre la piscine en mode

0: l'été pour profiter justement de sa saison.
1: Les robots nettoyeurs, c'est un outil incontournable aujourd'hui ?
0: Alors, c'est un très bon outil. Ceux qui ne l'ont pas, n'y pensent pas parce qu'ils ont l'habitude de le faire. Ceux qui goûtent ne peuvent plus s'en passer. Donc, c'est un très bon outil. On a du filaire, on a de l'électrique. Donc, ça a bien évolué. Ça filtre très, très fin. Ça nettoie son bassin sans effort, bien sûr. Mais ça demande aussi un petit peu d'entretien.
1: Frédéric, si vous deviez dresser le top 5 des erreurs commises par les propriétaires, peut-être attendre que l'eau tourne, oublier le pH, un tas d'erreurs.
0: Alors oui, il y a malheureusement pas mal d'erreurs. Déjà, on va parler de la filtration. On entend souvent des clients qui ont des filtres à sable qui ont 10-12 ans, ils n'ont jamais changé leur charge filtrante du filtre. C'est quelque chose qui doit se faire tous les 5-6 ans maximum. J'ai vu des charges filtrantes qui avaient 15-20 ans, c'est incroyable. Donc déjà ça c'est l'un des gros problèmes, c'est de l'entretien, c'est comme une vidange de voiture, il faut le faire. Les gens qui négligent le pH de leur piscine, le traitement de l'eau, il y a beaucoup d'erreurs quand même.
1: On peut dire que les piscines évoluent et ont évolué au fil des années, beaucoup évolué même. Quelles seront demain les grandes tendances pour les prochaines années ?
0: Alors, l'évolution se portait principalement sur tout ce qui est écologie, économie. Donc, sur les filtres, il y a énormément d'évolution pour justement avoir le moins possible de lavage de filtres à faire. Sur tout ce qui est consommation électrique, c'est sur les pompes. Les pompes ont évolué. Maintenant, on a de plus en plus de pompes à vitesse variable.
1: Automatique aussi, non ?
0: Automatique, exactement. Après, il y a aussi tout ce qui est connectique, connexion, les coffrets connectés pour piloter sa piscine à distance, les éclairages, vérifier ses consommations électriques, le démarrage des pompes à chaleur, tout ça.
1: Sur l'économie d'eau ?
0: Sur l'économie d'eau, c'est au niveau des filtres, principalement. Sur les filtres, justement, les filtres à cartouches évoluent de plus en plus pour justement éviter tout ce qui est lavage de filtre et perte d'eau. Donc voilà, c'est vraiment sur tout ce qui est filtration où ça se joue.
1: Eh bien, Frédéric Panizzi, merci d'avoir été notre invité ce matin dans Nos Experts. J'imagine que vous avez quand même un peu de travail au vu de la temporalité et de la saison.
0: Tout à fait, on est encore dans le rush. On va dire qu'on a fini tout ce qui est chantier, construction, heureusement. Mais oui, il y a encore beaucoup de choses, beaucoup de pannes, beaucoup de dépannages, donc oui.
1: Eh bien, je vous dis à très bientôt et merci encore une fois de nous avoir rejoints sur RCFM. Ça a été un très très grand plaisir pour une première.
0: Un grand plaisir, merci beaucoup.
1: À très bientôt. D'ici quelques instants, nous retrouverons les conseils de notre vétérinaire du jour, juste avant Scolagours d'Imigemo Domiigi.

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8: 9h53 sur RCFM, soyez les bienvenus si vous nous rejoignez, une très belle matinée à toutes et tous. On va prendre des conseils de notre vétérinaire et quand la canicule frappe, on pense tout de suite à hydrater son chien ou son chat, mais on oublie souvent les nouveaux animaux de compagnie, lapins, cobayes ou furets. Docteur Pierre Fabing, sont-ils particulièrement vulnérables ?
9: Et oui, ils sont même plus vulnérables que nos chiens ou nos chats face à la chaleur. Il faut comprendre que le lapin ou le cochon d'Inde ne transpirent absolument pas. Pire encore, contrairement aux chiens, ils ne peuvent même pas halter pour baisser efficacement leur température corporelle. Un lapin est physiquement conçu pour supporter des températures autour de 15 à 20 degrés. Dès que le thermomètre dépasse les 25 degrés, il est en souffrance. Le coup de chaleur est fulgurant et très souvent mortel chez eux. Le problème, c'est que ce sont des proies et que ce sont des animaux qui cachent leurs symptômes pour ne pas attirer les prédateurs. Quand vous remarquez qu'il reste prostré au fond de la cage, qu'il respire très vite ou que ses oreilles sont bouillantes, c'est que l'urgence vitale est déjà enclenchée.
8: Et comme ce sont des animaux sensibles, comment on fait concrètement pour faire baisser la température sans pour autant les rendre malades avec des courants d'air ?
9: Alors la première chose à faire, c'est d'éviter totalement le soleil. Dès le matin, fermer tous les volets et déplacer son enclos dans la zone la plus sombre et fraîche de la maison. Ensuite, l'astuce imparable, c'est la bouteille de glace. Remplissez d'eau une bouteille en plastique, congelez-la, puis enroulez-la dans une serviette éponge épaisse et placez-la au milieu de l'enclos. Il va s'y coller naturellement pour faire baisser sa température corporelle en toute sécurité. Ne braquez jamais de ventilateur directement sur lui, le courant d'air peut déclencher une pneumonie foudroyante. Mais pensez à lui mouiller un peu le poil avec un gant de toilette, ça permettra de le rafraîchir efficacement.
8: Côté hydratation, ces petits animaux boivent parfois très peu. Comment les forcer à s'hydrater davantage et que faut-il adapter dans leur gamelle pendant la canicule ?
9: Il faut changer le biberon à billes qui est une vraie galère l'été. L'eau échauffe très vite. La solution, c'est de remplacer le biberon par une lourde gamelle en céramique remplie d'eau fraîche, renouvelée matin et soir. L'animal boira beaucoup plus facilement à grande lampée. Et pour booster l'apport en eau, jouez aussi sur l'alimentation. Arrêtez les granulés secs qui déshydratent l'organisme. Offrez-leur des légumes très riches en eau. Pour un lapin ou un cochon d'Inde, donnez des morceaux de concombre, de la courgette ou des herbes aromatiques servies bien mouillées. Mais attention, sortez ces légumes du frigo une bonne heure avant pour éviter des diarrhées dues à un choc thermique digestif.
8: On va éviter. Merci, docteur, pour toutes ces informations et ces précisions pour nos meilleurs amis. On va retrouver, comme vous le savez, c'est vendredi, Christophe Zagaï à 10h10 dans nos Girandolones. Et tant qu'à faire, on en profite pour prendre le programme du jour. Bonjour Christophe.
0: Yé, saludez Arthur, salut à toutes. Et nous allons parler ce matin d'Isola Montagne. Isola Montagne, c'est un magazine, vous le savez, dédié au pastoralisme qui existe depuis 10 ans. Isola Montagne qui va se décliner aussi sur une application smartphone qui sera disponible dans quelques jours, d'ici à la fin du mois de juillet sur notre téléphone. Nous allons parler avec le papa, le créateur de ce beau magazine Isola Montagne. C'est Philippe Pierange qui sera avec nous dans quelques minutes dans Ougirandolone et pour nous en parler. À tout à l'heure.
8: Eh ben, merci Christophe, à tout à l'heure avec grand plaisir à suivre. C'est l'info avec Alexandre Antonini. Et puis on retrouve Patricia Casse, Mademoiselle chante le blues. À de suite.

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Clara Luciani, cette vie, juste après on retrouve Christophe Zagaglia comme prévu pour nos Girondolani du jour.

0: Cette vie de Clara Luciani sur RCFM pour rejoindre justement et retrouver Christophe Zagaia pour notre Girandolone. Et du jour, on va parler d'une belle initiative ce vendredi. Bonjour Christophe.
1: Exactement Arthur, bonjour à tous. Une belle initiative avec Isola Montagne, l'appli. On va parler donc de cette belle initiative qu'on pourra d'ailleurs avoir dans quelques jours, on l'espère, sur notre smartphone. Isola Montagne, c'est avant tout un magazine dédié, vous le savez certainement Arthur, à la montagne, au territoire, qu'a créé Philippe Pirange, qui est notre invité aujourd'hui dans Girandolone. Et Philippe, bonjour.
2: Bonjour Christophe.
1: Ravi de vous retrouver, photographe de formation, on le rappelle, grand amoureux de la montagne, et vous avez donc créé ce magazine, tout d'abord ce magazine papier. Ça fait pratiquement 10 ans hein, que Isola Montagne a été créé, c'était en 2017.
2: Oui, ça fait presque 10 ans, 9 ans exactement. C'est un magazine, donc comme tout le monde sait, dont la ligne éditoriale est principalement le pastoralisme, hein, faut pas l'oublier. Elle est née de la rencontre avec des amis bergers. Et ensuite, évidemment, on y traite de patrimoine et des territoires de l'intérieur et de montagne, de la ruralité surtout, et des villages.
1: C'était un pari un petit peu fou au départ de créer un magazine qui paraît tous les combien à peu près ?
2: Maintenant, c'est un quadrimensuel, c'est-à-dire qu'il y en a 3 par an. Avant, il y en avait 4, c'est un trimestriel. Mais aujourd'hui, vu les coûts d'impression et la diminution un peu de la presse papier, on va dire, on est obligé de revoir. Et finalement, 3 numéros, c'est déjà beaucoup de travail.
1: Avec vraiment les photos hein, qui prédominent dans ces magazines.
2: Oui, bien sûr, l'image, ça a toujours été, c'est mon métier, donc ça a été la priorité, je dirais, pour mettre en valeur les territoires de l'intérieur, territoires de montagne, et la ruralité, et toutes les activités, et la dynamique, les belles dynamiques, parce qu'il y a des gens qui vivent, on le sait, qui vivent de manière courageuse et engagée. Puisque aujourd'hui, vivre dans un village, c'est forcément avoir un engagement. Et le faire survivre, peut-être même, hein, pour certains endroits. Donc c'est une belle dynamique qu'il y a partout depuis toujours, en fait, et qu'il fallait mettre en valeur.
1: Des photos, bien sûr, une part d'écriture. Vous écrivez, Philippe, dans ce magazine. On s'immisce un petit peu dans l'intimité des gens quand on arrive dans un village, en montagne, à la rencontre d'un berger. Voilà, et ben, il faut aussi avoir ce sentiment de confiance.
2: Complètement. Vous avez dit le mot juste, la confiance. C'est-à-dire qu'en fait, on prend un témoignage. Et donc, en prenant un témoignage, il faut le restituer convenablement. C'est pour ça, d'ailleurs, je me permets de le dire à nouveau, tous les articles sont relus par les personnes dont je fais les interviews, parce que on n'est pas à l'abri d'une erreur, on n'est pas à l'abri d'un contresens, et ça c'est ce qui fait aussi la confiance au cours des années avec ces reportages.
1: On parle d'Isola Montagne, Arthur, aujourd'hui. Isola Montagne, donc, version papier. Isola Montagne, version numérique bientôt, avec une appli qui sera disponible très prochainement. C'est prévu, donc, pour le mois de juillet. On reste ici avec Philippe Pirange pour parler, donc, de cette nouvelle aventure d'Isola Montagne.
0: Avec grand plaisir, mon cher Christophe. On vous retrouve juste après Pink Floyd sur RCFM.

0: Floyd sur RCFM à 10h18 et on continue nos Girandolognes avec Christophe Zagalia. Aujourd'hui, on parle avec vous, mon cher Christophe, d'Isola Montagne. On connaît le magazine dédié au pastoralisme qui va désormais aussi vers une version plus numérique.
1: Exactement, Arthur, hein, Isola Montagne qui va vers une version numérique, en tout cas avec une appli disponible très prochainement sur nos smartphones. On devrait la retrouver, cette appli Isola Montagne, à Philippe Pierrange dans quelques jours, hein. C'est une question de jours.
2: C'est une question un peu plus, on va dire d'ici la fin du mois de juillet.
1: Voilà, avec donc cette belle aventure initiée il y a bientôt 10 ans avec ce magazine, on le rappelle, c'est la version papier qu'on connaît d'Isola Montagne. Et là, donc, vous avez voulu aller vers le numérique parce que c'est important aujourd'hui de valoriser aussi nos territoires au-delà du papier. On s'en cache pas, hein, bien évidemment, les versions papier, que ce soit des magazines, des journaux, c'est de plus en plus compliqué, la crise est là. Et c'est pour ça qu'il faut aller aussi vers le numérique aujourd'hui.
2: Oui, bien sûr, mais l'idée reste la même. C'est-à-dire que c'est la mise en valeur de tous les acteurs de ces territoires, de la ruralité, des territoires de l'intérieur, territoires de montagne. Alors, elle se décline en fait en trois volets. C'est-à-dire qu'il y aura trois repères sur cette application. D'une part, la catégorie producteur et artisan, qui est, je dirais, peut-être la plus importante, hein. Et ça montre à la fois les savoir-faire et la richesse de tout ce qui fait ces territoires. Donc producteur et artisan. Le deuxième volet consiste en fait à mettre en relation les hébergements, toutes les personnes qui font des hébergements. Alors évidemment de manière saisonnière, mais surtout à l'année. Hein, c'est-à-dire que les corps se déplacent sur l'île et souvent on est quelque part, tiens, où est-ce que je vais dormir quand je suis pas loin d'un village, tiens, il y a des chambres d'hôtes, etc., des gîtes d'étape. Donc ça aussi c'est très important parce que donner de la visibilité à tous ces acteurs de territoire qui en manquent cruellement. Et puis le troisième volet, et là je trouve que ça fait la liaison aussi et c'est très important, ce sont les événements dans les villages. Et combien de fois on a l'occasion d'être quelque part et on se dit « Ah mais je ne savais pas, mais dans le village à côté il se passe quelque chose ». Tiens, donc à la fois des marchés, des foires, mais aussi des événements, ça peut être des concerts, ça peut être une fête religieuse, ça peut être plein de choses, mais surtout que les villages soient identifiés et surtout visibles aussi, comme dans les deux autres catégories.
1: Ces bons plans, producteurs, artisans, hébergement, j'imagine que vous avez testé. Il y en a un qui disait « j'ai testé pour vous », c'était un petit peu ça aussi. Philippe, j'imagine que voilà, ces bons plans, vous les connaissez, vous êtes déjà allé sur le terrain, vous avez rencontré ces producteurs, ces artisans, ces hôteliers.
2: Disons que ça fait 9 ans que je fais le magazine, donc j'ai quand même une vision assez précise. Alors, il y a pas mal de gens que je n'ai jamais rencontrés, hein, que je ne connais pas, hein, parce que justement, il y a énormément de monde dans ces territoires d'intérieur de montagne. Je les connais de nom, je ne les ai pas forcément rencontrés, mais en tout cas, il y a un potentiel énorme. On rappelle l'étude de l'INSEE et de l'AUE, l'Agence de l'urbanisme. Une personne sur trois en Corse vit dans un territoire de montagne et de l'intérieur, dans les villages, on va dire, pour schématiser. Donc c'est quand même énorme, et ce sont des gens qui sont très dynamiques et qui ont des vrais savoir-faire. Et justement, c'est mettre en rapport la population qui parcourt l'île, la mettre en rapport avec ces gens, tout simplement par la géolocalisation. C'est-à-dire que lorsqu'on est avec nos smartphones quelque part, on se dit « allez, je resterai bien là cette nuit finalement ». Et en me géolocalisant, j'aurai autour de moi à la fois des producteurs, des artisans, mais aussi des hébergements et aussi des événements dans les villages. C'est l'idée d'avoir cette complémentarité qui fait vivre le territoire de l'intérieur et de montagne.
1: On continue à parler, Arthur, dans un instant avec Philippe Pierrange d'Isola Montagne, l'appli disponible très prochainement donc sur nos smartphones.
0: On a hâte, mon cher Christophe, de pouvoir continuer à parler donc de ce magazine Isola Montagne et de parler de cette toute nouvelle application qui se prépare peu à peu.
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0: 10h24 sur RCFM, le temps pour nous de retrouver Mina de Nicolas Zimaco et Franchezito. Franchezito que nous avons eu le plaisir aussi de rencontrer dans nos Girandolognes. Après ça, ça sera l'agenda avec quelques idées de sortie pour ce beau week-end ensoleillé qui se prépare. Et puis après, bien évidemment, la suite de nos Girandolognes avec Christophe Zagalia.
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0: Ce soir à 18h à l'hippodrome de Visé au Hatzont, le festival Opus Corsica vous propose un concert tango, une musique qui s'interprète au P2 avec Laura Sibyl, Philippe Biondi et Anne Gambini, jeune talent, sélection 2026 du dernier Concorde sous Méditerranée di Piano Opus Corsica. L'entrée est gratuite et sans réservation. Ajaccio accueille à partir d'aujourd'hui, ce soir, la Kermesse Festival. C'est à partir donc de ce soir 19h au Théâtre de Verdure du Cazone à Ajaccio, ça dure jusqu'à dimanche 12. La Kermesse Festival revient en 2026 encore plus grandiose après Nice, la Seine-sur-Mer, Mer et Toulouse. Ajaccio rejoint, entre plutôt dans l'aventure pour accueillir à son tour ce rendez-vous unique. Concert mémorable, animation décalée et surprise inédite, la Kermesse est plus que jamais l'événement où se mêlent musique, culture et convivialité. Depuis 2022, leur mission reste la même, offrir un espace où toutes les générations se retrouvent pour partager des moments inoubliables. Et puis ce soir à 19h, grande ouverture de la 3e édition du festival Rock in Bastille. C'est dans les jardins de l'Annonciade à Bastia. Et vous pourrez applaudir ce soir un groupe de jeunes amateurs de musique et Lucas Antoné, les jeunes chanteurs corses, puis Blue Mood, Pancetta Paradise et Feed the Sun, groupe du continent qui se déplace pour l'occasion, qui jouera notamment des chansons en langue corse. L'entrée est à 10€ et puis vous pouvez bien évidemment vous restaurer et boire un petit coup sur place avec toujours modération.
1: Oui.
0: Retrouver une dernière fois Christophe Zagaia dans nos Girandolognes avec Philippe Pierranger, les créateurs du magazine Isola Montagne, qui lance une appli smartphone qui sera disponible dans quelques jours sur nos téléphones. Christophe.
1: Oui, exactement, Arthur. Prévu fin juillet, cette application Isola Montagne, l'appli, ce sera son nom. Philippe Pirange est toujours avec nous. On le rappelle, il a créé le magazine, la version papier d'Isola Montagne en 2017. Et puis à présent, donc, cette appli. Pas mal de bons plans, de producteurs, d'artisans, des produits 100% locaux, des hébergements aussi, on le disait, des événements aussi dans les villages, avec un système de géolocalisation. Cette appli sera gratuite, bien sûr, pour celles et ceux qui voudront la télécharger. Et c'est une appli, Philippe, qui s'adressera bien évidemment aux gens de passage, mais aussi aux Corses.
2: Oui, bien sûr. Je dirais même peut-être surtout aux Corses. Parce que finalement, on connaît très peu ce qui est autour de nous lorsqu'on traverse la Corse, quelque part. Hein. Et lorsqu'on passe à travers les villages, bon, on a de plus en plus de mobilité. Et l'intérêt, c'était justement de rendre visible à l'année tous ces acteurs de territoire. Alors, évidemment, il est possible que les producteurs et artisans, hébergeurs, etc., s'inscrivent à cette application. Pour cela, c'est très simple. Il faut aller sur le site www.isolamontagne.gorsiga. Et là, il y a un onglet, Isola Montagne, l'appli. avec des formulaires à remplir, c'est très simple. On a fixé une petite cotisation à un prix très très très très bas, de manière à ce que justement on fasse ce qui est, à mon avis, peut-être entre guillemets un service public, c'est-à-dire que on a vraiment là un intérêt profond à ce que tous ces territoires soient vraiment visibles et portent leur dynamique de manière concrète. Voilà.
1: Il faut la développer techniquement, cette application. J'imagine qu'il y a des gens qui vous ont entouré.
2: Oui, là, c'est un domaine. Bon, nous, on a fait l'architecture, mais après, il y a des développeurs et il y a des gens qui sont très compétents dans le domaine, parce que c'est un domaine très technique. Là, c'est pas un site, mais là, c'est très très complexe. Donc, aller confier à des personnes dont c'est le métier, ça se passe très bien. On a les premiers échantillons, je crois, début de semaine prochaine. Après, on va la tester, évidemment, comme toutes les applis, tester les bugs, etc. Mais on est très content de ce que ça développe. Et puis, on voit qu'il y a vraiment un engouement pour tous ceux qui sont dans ces territoires. Il y a une espèce de reconnaissance quelque part, et surtout être sur une carte à l'année, ça veut dire déjà exister, quoi. Ça, c'est un point finalement un peu symbolique, mais pas seulement symbolique.
1: Il va falloir la faire connaître, cette appli, bien évidemment. Comment vous allez vous y prendre? Petite campagne de communication sur les réseaux sociaux? Je crois qu'il y aura aussi un QR code.
2: Oui, bien sûr, on va utiliser les moyens classiques, je dirais, de communication. Mais il y a aussi une part très importante, et il ne faut pas la négliger, ça sera à la fois le bouche à oreille, et puis surtout ceux qui sont dans l'application pourront diffuser eux-mêmes, grâce à un système de QR code, cette appli. Oh, nous, on a pour ambition d'avoir un maximum de producteurs artisans, hébergeurs. Et surtout aussi, on appelle aussi les élus locaux pour nous faire part de leurs événements à l'année. J'étais encore la semaine dernière dans un petit village d'une centaine d'habitants. Il y avait un programme extraordinaire. Et ça, le faire savoir, le mettre dans notre agenda qui sera dans l'application, je pense que ça va être une bonne chose et qu'on compte beaucoup là-dessus.
1: Isola Montagne, l'appli Arthur, donc, qui sera disponible très prochainement sur nos smartphones pour découvrir nos producteurs, nos artisans, les hébergements, les événements dans nos villages, avec Philippe Pierrange, les créateurs du magazine papier d'Isola Montagne, qui poursuit aussi sa route, qui poursuit son chemin avec, dès septembre normalement, le nouveau numéro qui devrait sortir. On devrait parler d'artisanat pour ce nouveau numéro.
2: Oui, bien sûr, on a quelques sujets sur l'artisanat. On a tellement de sujets que c'est toujours difficile de faire des choix. Mais bien sûr, l'artisanat aura une part importante dans ce prochain numéro.
1: On en reparlera bien sûr sur RCFM. Isola Montagne à l'appli, disponible Arthur donc dans quelques jours sur nos smartphones. Merci beaucoup Philippe. Bon vent à l'appli, bon vent aussi au magazine. Et puis on vous dit à très vite.
2: À très vite, merci Christophe.
0: Eh bien, merci Christophe, merci à votre invité pour cette belle découverte. Et puis je suis sûr, mon cher Christophe, que ça vous aidera pour vos balades dans notre chronique d'été et une juillet, une chronique qu'on retrouvera aussi demain et tout ce week-end sur RCFM. On vous retrouve pour les Durand d'Olonne à partir de mercredi pour de nouvelles aventures. Francesito et Zimaco, Mina sur RCFM.

Francesito et Nicolas Zimaco en feat sur ce single Mina. Francesito que vous pourrez retrouver pour le bal de la caserne des sapeurs-pompiers d'Ajaccio, la nuit du feu qui est organisée le samedi 1er août à partir de 20h à la caserne au centre de secours principal d'Ajaccio. Une soirée de folie avec Francesito, le groupe Le Marme et le DJ Tom X. Une entrée qui sera donc à 5€. On aura le temps d'en parler sûrement d'ici là. Marvin Gaye sur RCFM pour continuer notre très belle matinée ensemble. Et puis si vous nous rejoignez, vous dire que vous êtes les bienvenus et merci d'avoir choisi RCFM.

Sexual Healing de Marvin Gaye sur RCFM. D'ici quelques instants, juste après Matt Pokora, on retrouvera Laurent Muraccioli, qui est le chef du service médiation culturelle à la ville d'Ajaccio. On parlera de la troisième édition du festival Luchul qui se déroule actuellement à Ajaccio. On va parler cinéma en plein air et puis un festival qui se veut aussi très présent dans les quartiers ajacciens. Matt Pokora, quand même sur RCFM, et juste après, direction Ajaccio.

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1: Comme prévu ce matin, nous parlons cinéma en plein air avec un rendez-vous qui s'installe désormais dans le paysage culturel ajaccien, le Festival Loutchoul. Pour en parler, nous recevons avec grand plaisir Laurent Mouratchoul, qui est chef du service médiation culturelle à la ville d'Ajaccio et porteur donc de ce projet. Bonjour Laurent.
2: Bonjour.
1: Merci de nous rejoindre sur RCFM. Loutchoul est donc à sa troisième édition. Comment est née l'idée de créer un festival de cinéma en plein air consacré aux familles et aux enfants?
2: Le point de départ du projet, c'était de célébrer les vacances avec un moment festif et convivial et la formule du cinéma en plein air pour les enfants, pour les habitants au sein des quartiers, semblait être une bonne formule et facile à mettre en place assez rapidement. Donc on a pensé à ce projet il y a 2 ans, qui commence à rencontrer son public. Voilà, donc c'est un moment de célébrer les vacances, hein, une manière de célébrer les vacances.
1: Ce qui distingue Loutchoul, c'est qu'il ne se déroule pas dans un lieu unique, mais qu'il va à la rencontre des habitants dans plusieurs quartiers d'Ajaccio. Là aussi, ça a été une volonté de déplacer un peu le festival dans plusieurs endroits de la ville.
2: Effectivement, l'idée c'est de pouvoir rendre la culture accessible à tous. Et donc, au fil des rencontres avec les médiathèques, les centres sociaux, bon, on a fait ce constat de pouvoir permettre à tout le monde de voir des films de qualité dans un format plutôt de qualité aussi, avec un partenaire qui nous suit depuis le début, qui est le cinéma mobile et Ellipse. Donc sur grand écran et de pouvoir aller au cœur de tous les quartiers de la ville.
1: Comment se fait justement ce nombreux choix de films? Quels sont les critères pour séduire à la fois les enfants et puis même les parents qui les accompagnent?
2: Alors, on s'appuie beaucoup sur les structures municipales de la ville comme les centres sociaux et les médiathèques qui en proposent une liste de films. Et c'est en fait une programmation collective. Chaque médiathèque choisit un film pour le public qu'il a l'habitude de côtoyer. Et voilà, donc cette programmation-là est faite avec un petit peu avec les habitants et surtout avec les porteurs les responsables de structures municipales.
1: Et puis au-delà des projections, mon cher Laurent, il y a aussi dans ce projet Loutchoul des séances de cinéma qui est un peu le cœur, bien évidemment, du projet. Mais il y a des ateliers et des animations pour les enfants.
2: Effectivement, il y a des ateliers qui sont menés dans les centres sociaux et médiathèques de la ville.

0: Donc il y a trois types d'ateliers, la chronophotographie détournée, l'animation de papier découpé et du court-métrage avec trucage qui sont réalisés par Corsica Doc et Alice Galzin. Voilà, donc les ateliers ont lieu, ils ont commencé le 3 juillet, vendredi dernier, et ils sont terminés hier. Et le rendu des ateliers sera présenté lors de la dernière projection au Salines, place Jean Cazille, le 12 juillet.
1: Il y a eu des nouveautés pour cette édition 2026 apportées au programme ?
0: Non. Disons qu'on est revenu sur la formule de la première édition, c'est-à-dire qu'on propose encore une fois, parce que ça avait bien fonctionné, que c'était pertinent, on propose au public de se rendre au cinéma Laetitia pour venir voir Toy Story 5 à un coût vraiment un tarif exceptionnel de 2 €, donc c'est plutôt accessible, et on a remis en place un système de navette qui passe dans tous les quartiers de la ville pour récupérer les familles et les emmener jusqu'au Laetitia.
1: Laurent Muraccioli, le festival Luchu se déroule donc jusqu'à dimanche 12 avec une belle programmation à venir pour tout ce week-end.
0: Oui. On a Robot Sauvage ce soir dans le quartier des Cannes sur la place de l'Âtre de Tassigny. Toy Story 5 samedi matin à 10h. Au cinéma Laetitia, et on termine place Jean Cazille avec Migration.
1: Eh bien, de beaux programmes à venir. On invite tous les enfants d'Ajaccio à se déplacer dans tous ces quartiers pour voir de merveilleux films. Merci Laurent Muraccioli de nous avoir rejoint sur
0: RCFM.
1: Merci
0: pour votre invitation.
1: Et à très journée. Bientôt, une très bonne journée. À presto.
0: Merci, au revoir.
1: Au revoir. 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
6: 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A suivre, c'est le retour de l'actualité avec Alexandre Antonini. Et juste avant, nous avons le plaisir de retrouver le groupe Imouvrini. 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
1: 11h09 sur RCFM, soyez les bienvenus pour notre jeu Indouina, un jeu qui est aujourd'hui en accompagnement avec Simon Guérigne à la réalisation, Marion Jodos au standard 04 95 32 22 22, c'est moi à ce micro, Arthur Solinas, jusqu'à midi, un jeu qui nous donne la possibilité aujourd'hui de remporter un sac à dos, valise et deux places pour la soirée corse du festival d'Herbalong au théâtre de Verdure avec les groupes Diana Dillalba, Epon et Félix. Ça sera le 18 juillet. N'hésitez pas, contactez le standard de votre radio ici, RCFM, au 04 95 32 22 22. Et n'hésitez pas, bien évidemment, à réserver votre place. Et il me semble qu'on va déjà partir du côté de Brand, retrouver Frédéric. Bonjour Frédéric.
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1: Frédéric, bonjour.
2: Bonjour, comment va ?
1: Écoutez, très bien, et vous ? Très content de vous retrouver sur RCFM.
2: Et ça va. Et ben, on espère que... J'ai fait 8 mardi, mais j'ai perdu au tirage au sort. Et puis j'aimerais vraiment bien aller voir cette soirée-là.
1: Allez, écoutez, vous savez, si vous avez fait 8, c'est que vous avez déjà un certain niveau. Alors on va essayer de vérifier et confirmer tout ça.
2: Allez, c'est parti
1: avec donc le blind test pour 2 points. Si vous trouvez le titre et l'interprète, vous remportez 2 points. Si vous retrouvez l'un des deux, ça sera donc 1 point. Vous êtes prêts ?
2: Allez, c'est parti.
1: Allez, c'est parti. Non.

0: Valérie, qu'est-ce qu'on a une idée? Ah, je crois qu'elle vous inspire beaucoup, cette chanson.
1: Ah, c'est la grande Édith Piaf avec
0: Exactement, je ne regrette rien d'Édith Piaf. Donc, 2 points pour vous. Nous allons passer aux 5 questions de culture générale, si vous le voulez bien. Et puis, on terminera par une question bonus qui vaut aussi 2 points. Les règles ne changent pas avec mon collègue Michael Andréani, je crois bien. Frédéric, vous êtes prêt?
1: Pareil, allez, c'est parti.
0: Allez, c'est parti. Quel président de la République française a aboli la peine de mort en France en 1981? Georges Pompidou, François Mitterrand ou Jacques Chirac?
1: François Mitterrand.
0: Quelle ville a accueilli les premiers JO de l'ère moderne en 1896? Paris, Athènes ou Londres?
1: J'ai un doute là.
0: C'est un peu fait exprès.
1: Athènes.
0: En quelle année la 5e République française a-t-elle été instaurée? En 1946, en 1958 ou en 1962?
1: 1958.
0: Quel fromage est traditionnellement utilisé pour préparer une tartiflette? Le camembert, le reblochon ou le comté?
1: Le reblochon.
0: Quel gaz représente environ 78% de l'atmosphère terrestre? L'azote, l'oxygène ou le dioxyde de carbone?
1: L'azote.
0: Et une question bonus à 2 points pour pourquoi pas faire le sans faute. Quel est le plus ancien hymne national encore utilisé aujourd'hui? La Marseillaise, l'hymne français, le Het Wilhelm Mus du Pays-Bas ou bien le God Save the King du Royaume-Uni? Et vous m'excuserez, mon cher Frédéric, pour la... pour l'accent, je maîtrise pas encore tout, vous voyez.
1: on va dire God Save the King.
0: Eh ben non, c'était le Het Wilhelm Mus du Pays-Bas. L'hymne national composé entre 1568 et 1572 pendant la guerre de 80 ans. C'est le plus ancien hymne national encore en usage, même s'il n'a été officiellement adopté qu'en 1932. Mon cher Frédéric, ça vous fait donc un tout de 1, 2, 3, 4, 5 et 7 points pour vous aujourd'hui, si je ne me trompe pas. Ce qui fait pas mal, un bon résultat. Qu'est-ce que vous en pensez, Frédéric? Oui. Il vous manquait cette question bonus et on arrivait à 9 points et c'était tomboula pour le premier appel.
1: Voilà, tomboula de pote, mais bon, on va voir, hein, on va croiser les doigts.
0: Bah écoutez, vous êtes déjà, je pense, bien placé, 7 points, c'est pas négligeable. Et puis écoutez, restez à l'affût, hein, continuez à suivre le jeu d'aujourd'hui. Vous avez quoi de prévu, Frédéric, aujourd'hui?
1: Aujourd'hui, finir la semaine, parce que j'ai un bon petit week-end là de 5 jours qui se prépare. Donc on va finir la semaine de boulot. Là, je me suis arrêté et j'ai un collègue qui m'attend. Donc je vais pas m'attarder plus et voilà. Et puis après, on va ce week-end un peu de plage.
0: C'est les belles choses de la vie, les belles choses de la saison.
1: Le cap, c'est sympa, quoi.
0: Ça c'est clair. C'est clair. On ne peut pas dire le contraire. Eh bien, merci Frédéric d'avoir joué avec nous aujourd'hui sur RCFM. Et puis restez connectés. Peut-être que ça sera vous le regagnant et que vous pourrez aller du côté d'Herbalong.
1: Merci Arthur, bon week-end.
0: Merci Frédéric, à très bientôt et un très très bon week-end, profitez bien. Jérémy Frérot avec justement Frérot sur RCFM pour continuer. N'hésitez pas à nous contacter au 04 95 32 22 22. Marie-Ange Audos vous attend au standard, les lignes sont ouvertes.
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8: 11h19 sur RCFM, le jeu Indouina revient et nous allons du côté de Francarde retrouver Aurélie. Bonjour.
9: Bonjour.
8: Bonjour Aurélie, comment allez-vous?
9: Ça va bien.
8: Il fait du beau temps, je crois, du côté de Francarde aujourd'hui.
9: Il fait très chaud,
8: ouais. Il fait très très chaud, oui, mais ça c'est, vous savez, c'est généralisé, je crois, à toute la Corse. Malheureusement, il faut faire attention, il faut bien s'hydrater, il faut rester à l'ombre. Que faites-vous ce matin? Qu'avez-vous prévu?
9: Rien de spécial, on est descendu faire un tour en Balagne, hein, et là on remonte, voilà.
8: Bon, mais il y a pire comme région que la Balagne, quand même, non?
9: je la côtoie toute l'année en travaillant en bas, mais bon. Eh ben là, on est en vacances, mais on descend quand même.
8: C'est Tivurtunat. C'est la première fois que vous jouez, ma chère Aurélie, ou vous connaissez bien le jeu?
9: Ah non, je connais très bien.
8: Eh bien écoutez, alors on va pouvoir y aller.
9: Allez, on y va.
8: Allez, on débute avec le blind test.
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0: Aurélie, avons-nous une idée?
1: Ah, c'est Quentin Obobouloukos ou Tchitadé Ladava?
0: Ah, ben c'est magnifique, et c'est 2 points. On va pouvoir débuter, si vous le voulez bien, par nos questions de culture générale. 5 questions à 1 point, et puis une dernière question bonus à 2 points. Vous êtes prête?
1: Allez, on y va.
0: Alors, c'est parti. Napoléon Bonaparte a été couronné empereur par le pape. Vrai ou faux?
1: Faux.
0: Dans le vide, une plume et une boule de métal tombent à la même vitesse. Vrai ou faux?
1: Vrai.
0: La Loire est le plus long fleuve de France. Vrai ou faux?
1: Faux.
0: C'était vrai. Le Mont Blanc est le plus haut sommet d'Europe occidentale. Vrai ou faux?
1: Faux.
0: C'était vrai aussi. La ratatouille est une spécialité traditionnelle de la Bretagne. Vrai ou faux?
1: Vrai.
0: Et c'était faux. Question bonus. Combien de joueurs une équipe de rugby à 15 compte-t-elle sur le terrain au coup d'envoi? 13, 15 ou 16?
1: Alors là, je n'ai pas du tout 15, on va dire au hasard.
0: Ben oui, mais vous avez joué la logique et la facilité. Comme son nom l'indique, le rugby à 15 oppose 2 équipes de 15 joueurs sur le terrain. Ce qui nous fait, ma chère Aurélie, 2 points, 3, 4 et 2, ça fait 6 points au compteur, ce qui n'est pas mal aussi, mais malheureusement, vous ne battez pas Frédéric pour le moment. On va pouvoir peut-être revenir sur les questions auxquelles vous avez malheureusement répondu pas de la bonne manière, je dirais. La Loire est le plus long fleuve de France. La réponse est vraie. La Loire mesure environ 1006 km, ce qui en fait le plus long fleuve français. Le Mont Blanc est le plus haut sommet d'Europe occidentale. C'est vrai, culminant à environ 4805 mètres. Le Mont Blanc domine les Alpes et l'Europe occidentale. Et puis en cuisine, la ratatouille est une spécialité traditionnelle de Bretagne, c'est faux. La ratatouille est une spécialité de Provence, préparée avec des légumes et du soleil, comme la tomate, la courgette et l'aubergine. Voilà, au moins vous en savez un petit peu plus.
1: Pour une cuisinière, ça la fout mal.
0: Ah, vous voyez. Mais, qu'est-ce que vous voulez faire, hein? C'est souvent comme ça. Hein.
1: C'est le cordonnier le plus mal chaussé.
0: Exactement, ouais. Vous me l'avez enlevé de la bouche, vous voyez. Aurélie, c'est pas grave, on s'est régalé, on a passé un bon moment ensemble. Pour l'instant, donc c'est Frédéric à 7 points et c'est vous juste derrière à 6 points. Et on verra si d'autres joueurs veulent se défier aujourd'hui sur RCFM.
1: À bientôt.
0: À très bientôt, ma chère Aurélie, ça m'a fait plaisir de vous entendre. À très bientôt et un très bon week-end.
1: Bon week-end, au revoir.
0: Bon week-end à Presto. Let's Dance sur RCFM. Pour continuer, n'hésitez pas à nous appeler. Ne nous laissez pas seul à l'antenne. 04 95 32 22 22. Marion Jodos au bout du fil. Simon Guérin est à la réalisation de cette émission. Et puis c'est moi, Arthur Sunas, à ce micro. On vous attend. N'hésitez pas, n'hésitez plus. On vous le rappelle, un sac à dos, valise et 2 places pour la soirée Corse du Festival d'Herbalong le 18 juillet à venir avec Daniel Dilalba, Epo et Félix.

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1: Pour ouvrir notre agenda en musique et avec une voix que nous connaissons plus que bien ici en Corse, le concert de Maïpêche est accompagné par Armand Paoli. Place du Bloc à Traou, c'est ce soir à 20h30, une soirée qui vous est offerte par la municipalité de Ventiseri, alors profitez-en. Un peu de danse au centre culturel Unaholt à Bastia, c'est ce soir à 20h30. Le festival Dissidence Itinérance se poursuit et vous propose le rapt du sourire. C'est organisé et c'est proposé surtout par la compagnie de Lagradiva, de Laura Desider, de Pentaigazink. Le rapt du sourire explore l'identité à travers le prisme du masque social subi ou choisi aux multiples visages. Et puis pas mal de concerts en langue corse aussi pour cet été, pour ce week-end, notamment celui de ce soir dans quelques... vous pourrez retrouver Feli à 21h au Théâtre de Verdure de Moriane. C'est sa première date de programmation de l'été, alors profitez-en, je crois que ça peut être chaud. Et puis le concert du duo Soument, et c'est ce soir aussi à 21h au couvent de Vigue, où Soument est un écrin de poésie sublimé par des harmonies vocales délicates et une instrumentalisation subtile mais évocatrice. C'est un voyage dans le temps, passé, présent et à venir, afin d'entendre leurs histoires, leurs mémoires chantées, l'espoir de laisser à nos enfants, à vos enfants, un monde fait de différences qui sont la richesse et la force de l'unanimité. C'est donc ce soir à 21h au couvent de Vigo. La troisième édition du festival Luchul, on en a parlé tout à l'heure avec l'un des organisateurs. Projection du film en plein air, Le robot sauvage de Chris Sanders et jeu de société, c'est à partir de 19h30. Le film est à 21h30 et c'est sur la place de l'âtre de Tassigny au Cannes à Ajaccio. Le robot sauvage de Chris Sanders, après un naufrage, le robot rose se retrouve seul sur une île sauvage où il apprend à vivre avec les animaux et devient le protecteur inattendu d'un jeune oison.
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1: 04 95 32 22 22, votre jeu Indouina revient avec à gagner aujourd'hui un sac à dos, valise et deux places pour la soirée corse du festival d'Herbalung au Théâtre de Verdure avec les groupes Diana Dillalba, Epo et Feli. C'est le 18 juillet à venir, vous pouvez appeler Marie-Ange qui vous attend au standard. En vous attendant, on retrouve Miguel Dominici et Fabrice Andreani Sangavino.

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1: Indouina de 11h à midi avec Frédéric et ses 7 points, Aurélie et ses 6 points. Et on retrouve Eva du côté de Bigoulia pour connaître le prochain résultat. Bonjour Eva.
2: Bonjour.
1: Comment ça va?
2: Ça va, merci, et vous?
1: Mais ça va très bien, on se régale, vous voyez, il y a des intervenants, des auditeurs qui appellent, on a des très bons scores, on apprend des choses. Comment on ne peut pas se régaler ce matin?
2: Je vois ça, oui, c'est vrai.
1: Qu'est-ce que vous avez prévu ce matin, Eva?
2: De partir à la plage avec ma fille.
1: Ah, ça c'est très bien, c'est un très bon programme.
2: Oui.
1: C'est la première fois que vous jouez ou vous connaissez toutes les règles?
2: Je connais les règles, mais c'est la première fois que je joue.
1: Ah, écoutez, bon, alors, j'ai pas besoin de vous expliquer les règles, on peut y aller.
2: On peut y aller.
1: On va débuter avec un blind test, je vous les rappelle quand même, on sait jamais. On va débuter avec un blind test qui peut valoir 2 points si vous trouvez le titre et l'interprète. Si vous trouvez un des deux, ça fera qu'un point.
2: D'accord.
1: Allez, on y va.
2: Allez voir.
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0: Eva, on a une idée?
1: Oui.
0: Allez, je vous écoute.
1: Alors, je crois que c'est Imouvrine.
0: Exactement.
1: Mais
0: eh bien, c'est deux points, bravo. Si vous êtes prête, on va partir donc pour ces cinq questions qui valent un point et puis une dernière question bonus qui en vaudra deux. Vous êtes prête?
1: Oui. Oui.
0: Allez, on y va. Combien d'étapes compte le Tour de France? 19 étapes, 21 étapes ou 23 étapes?
1: Tour de France. 21.
0: Quelle ville est surnommée la Città Eterna? Pise, Venise ou Rome?
1: Rome.
0: Pourquoi surnomme-t-on la Rome la Città Eterna? Parce qu'elle n'a jamais été détruite par une guerre? Parce que les Romains de l'Antiquité pensaient que leur ville durerait pour toujours? Ou parce qu'elle est la plus ancienne ville d'Europe?
1: Pas deux peut-être.
0: Exactement. Quelle est la principale cause des feux de forêt en France? La foudre, les activités humaines ou les éruptions volcaniques?
1: Les activités humaines, non?
0: Quel pays a remporté le plus de Coupes du Monde de football? L'Allemagne, le Brésil ou l'Italie?
1: Je dirais le Brésil.
0: Et question bonus pour deux points. Combien de radios locales compte le réseau ici? 24, 44 ou 52?
1: On dira 24, allez.
0: Eh bien, c'était 44, ma chère Eva, c'était 44. Le réseau ici est composé de 44 radios locales présentes en métropole et en Corse avec votre radio ici, RCFM. Sinon, c'était un sans faute. Vous êtes donc à égalité avec Frédéric à 7 points, ce qui est très très bien, non?
1: Ah oui, c'est super pour une première fois.
0: Voilà, première fois que vous appelez, que vous jouez avec nous. Et puis en plus, donc cette question bonus qui n'était pas très facile aussi. Il faut quand même s'intéresser un peu au réseau ici. Mais bon, maintenant vous le savez, 44 locales réparties dans toute la France.
1: Ah ben oui, je ne savais pas, oui.
0: Voilà, maintenant, au moins vous avez appris quelque chose. Sinon, c'était donc un sans faute pour toutes les autres questions. Je vous félicite, ma chère Eva. Merci d'avoir appelé. Profitez bien avec votre fille, hein, c'est ça, à la plage.
1: C'est ça.
0: Eh bien, écoutez, à une prochaine fois, alors.
1: Merci beaucoup.
0: Merci à vous. Une très, très bonne journée et à très bientôt. Merci. L'Alba di Ugore, Odi, Edouman et Nantalondi d'Ertu FM, c'est leur nouvel album aussi hein, qui est sorti donc cette année, le groupe ajaxien que vous pouvez retrouver avec cet album d'Odi Edouman sur les plateformes. 0495 32 22 22, il reste une dernière place, vous pouvez appeler. Marion, je vous attends.

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2: C'est déjà le dernier intervenant de ce jeu Indouina de cette belle matinée. Nous retrouvons Robin Saint-Nicolas. Bonjour.
3: Bonjour, bonjour à tous.
2: Comment ça va, Robin ?
3: Eh bien, bien, au frais.
2: Ah, vous avez bien raison. Moi aussi, je suis au frais, je vous cache pas.
3: Hein. M'en doute.
2: Qu'est-ce que vous avez prévu ce matin ?
3: Ah, ce matin, c'est matinée bricolage.
2: Ah, vous êtes bricoleur, vous avez bien de la chance. Moi, pour tout vous dire, je n'y comprends pas grand-chose.
3: Mais bah, tant vous avez de la chance, parce que quand on comprend, on est obligé de faire.
2: J'ai la bonne méthode alors.
3: Voilà,
2: je délègue. Tout ce qui est bricolage, j'ai souvent l'habitude de déléguer, vous savez.
3: Il faut.
2: C'est la première fois que vous jouez, Robin ?
3: Non, ça fait longtemps que je n'ai pas joué.
2: Ah, est-ce que vous vous rappelez encore des règles ou je vais devoir peut-être...
3: Non, il n'y a pas de souci.
2: Ah, bah, écoute, alors, je vous propose de débuter.
3: Même si je joue pas.
2: Ah, bah, écoutez, alors, je vous propose de débuter avec le blind test qui vaut donc 2 points. 2 points si vous trouvez le tout, c'est-à-dire titre et interprète, sinon ça vaudra 1 point. Hein,
3: ok.
2: Allez, on y va.
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0: Oh ben, on a une idée.
1: Oui, c'est tous les cris des SOS.
0: Oui, vous avez peut-être l'artiste.
1: Mais c'est pas celle du départ. Ça doit être... C'est
0: les âges. Exactement, vous avez... Ouais. Exactement, vous avez été très très bon. Ouais. Vous avez l'oreille musicale, non?
1: La gauche, oui.
0: Alors, en tant qu'à faire, on va tester votre culture générale. Vous êtes prêts? Vous êtes... Combien d'États composent les États-Unis? 50, 58 ou 52?
1: 50, 58, 52.
0: Non. À Tiamadia Montagne, à Calagouche, a fait sa 4e édition, sa 2e édition ou sa 3e édition?
1: Moi, j'ai un 4e.
0: Non. Combien de marques de radio composent le groupe Radio France? 5 marques de radio, 9 marques de radio ou bien 7 marques de radio?
1: 5.
0: Non. Depuis quelle année la Corse est-elle devenue une collectivité unique? 2018, 2015 ou 2020?
1: 2015.
0: Non. Et puis une dernière question. La Madonnouche à Ajaccio est fêtée tous les 22 avril, 25 février ou 18 mars?
1: Je crois que c'est en avril.
0: Non. Et puis une question bonus à 2 points, mon cher Robin. En moyenne, combien de temps les Français écoutent-ils la radio chaque jour? Environ 2 heures, environ 30 minutes ou environ 4 heures?
1: 2 heures.
0: Eh ben c'est une bonne réponse. Alors on va revenir, si vous le voulez bien, ensemble. Alors écoutez, on va revenir donc très tranquillement. Combien d'États composent les États-Unis? C'était 50. Hein, les États-Unis sont composés de 50 États depuis l'admission de l'Alaska et d'Hawaï en 1959. Tiamadia Montagne fêtera à partir de demain sa 3e édition et non pas sa 4e. Le groupe Radio France est composé de 7 marques de radio. Le groupe France Inter, France Info, France Culture, Info. France Musique, FIP, MOVE et ICI, donc le réseau auquel appartient Radio France. La collectivité unique en Corse est arrivée en 2018, au 1er janvier. Et puis la Madonnouche à Ajaccio n'est pas fêtée le 22 avril, mais bien le 18 mars. Voilà. Ce qui vous fait, mon cher Robin, vous avez donc 2 points et 2 points pour le blind test, ça fait 4. Eh bien, on va se limiter à 4 points aujourd'hui, mon cher Robin.
1: Bon, je réitérerai.
0: Oui, ben, vous savez, c'est la persévérance, toujours, toujours, toujours.

0: oui, ça dépend. Il y a des fois où ça
1: passe. Il y a des fois où ça passe, des fois où ça passe un peu moins. Oui, puis on est meilleur dans un domaine, on est moins bon dans un autre. C'est comme ça, c'est la vie, vous savez. Hein.
0: Oui, mais c'est le plus beau, ça.
1: En tout cas, vous avez bien fait d'appeler. Ça a été un plaisir de pouvoir vous entendre et de pouvoir jouer avec vous.
0: De même, merci. Bonne journée à vous.
1: Et une très, très bonne journée. Bon bricolage et à très bientôt.
0: À très bientôt.
1: Ce qui nous fait aujourd'hui, donc, Frédéric à 7 points, Aurélie à 6 points, Eva à 7 points, et puis Robin à 4 points. Je vous propose de retrouver Runaway sur RCFM, et juste après, on départagera un peu tout ça.

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4: C'est l'été sur RCFM, 11h51, et nous allons procéder avec les mains de fée de Simon Guérini. À ce tirage au sort entre Frédéric de Brande, ses 7 points, et Eva de Bigou, il y a ses 7 points. Et je tiens bien évidemment à remercier et à féliciter Aurélie de Francardo à 6 points et Robin de Saint-Nicolas à 4 points d'avoir participé et joué avec nous. On le rappelle aussi, donc, à gagner ce sac à dos valise et ses deux places pour la soirée corse du festival d'Herbalong au théâtre de Verdure avec Diana Dillalba, Epo et Feli le 18 juillet à venir. Et Simon Guérin est en train de me donner donc le papier victorieux de ce jeu de ce vendredi 10 juillet 2026. Et je crois qu'on peut féliciter pour sa première participation Eva du côté de Bigou, qui remporte donc ce sac à dos valise et puis ces deux places pour la soirée corse du festival d'Herbalong au théâtre de Verdure avec Diana Dillalba, Epo et Feli le 18 juillet à venir. Merci d'avoir joué avec nous sur RCFM. Indouina, ça revient lundi à partir de 11h avec Michael Andréagne. Et pour notre part, on va retrouver Dominique Vincenti et Azupadioumouzo.

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1: Azoupadimouz, vous dans le talon des Dertu FM. Mais ça a été un plaisir de pouvoir passer ces 3 heures d'antenne avec vous ce matin sur RCFM. On se retrouve lundi et puis tout ce week-end aussi sur les ondes. On se retrouve lundi pour nos Girondolognes et puis à suivre l'actualité locale qui vous sera présentée par Hélène Batigny. Louis Chédid, pour clôturer cette heure ensemble. 20 heures.

0: C'était Louis Chédid sur RCFM, ainsi soit-il, pour nous accompagner jusqu'à midi. Et c'est le retour des infos locales présentées par Hélène Vatigny. Le journal de la rédaction d'ici RCFM avec Hélène Vatigny. Bonjour Hélène.
1: Bonjour à toutes et à tous. On débute avec ce coup dur pour la collectivité de Corse, son plan de gestion et de valorisation des déchets. Un dossier qui dure depuis près de 10 ans vient d'être annulé par le tribunal administratif de Bastia. Une décision dans le droit fil de l'audience de la semaine dernière devant la juridiction bastiaise, Paul-Joseph Bouladou.
2: Et oui Hélène, pour motiver sa décision, le tribunal évoque plusieurs éléments, notamment l'absence de données fiables ainsi que plusieurs vices de procédure qui affectent, je cite le tribunal, l'économie générale du plan. Pour rappel, la Corse a été la dernière collectivité à se doter d'un plan de gestion des déchets qui est imposé par la loi NOTRe de 2015. Le document avait été adopté par l'Assemblée de Corse en 2024. Si la feuille de route est définitivement annulée, c'est un retour à la case départ pour la collectivité. À cette heure-ci, elle n'a pas encore annoncé si elle allait faire appel. C'est également aujourd'hui que le tribunal administratif de Bastia doit rendre sa décision sur le permis de construire du centre de tri et de valorisation de Monte. Selon des informations, selon même les avocats des associations les dernières informations des avocats des associations, ce recours contre le permis de construire devrait être rejeté. C'est assez paradoxal parce que ce projet porté par le CIVADEC est un maillot important du plan de déchets qui a été retoqué pas plus tard que ce matin par la justice.
1: L'annulation du plan de gestion des déchets de la région à laquelle a quasi immédiatement réagi le président de l'Office de l'Environnement, Guy Armanet, qui présidait justement ce matin, hasard du calendrier, la commission consultative d'évaluation et de suivi de ce plan. Écoutez-le.
3: La différence énorme de point de vue, elle vient du fait que le tribunal administratif évalue une situation dans le temps qui n'est pas maîtrisable. C'est-à-dire que lorsque vous créez un PTPG, souvent, il se passe 4, 5 à 6 ans. Et donc, le PTPGD faisait état des chiffres de 2018 et la réactualisation se fait annuellement depuis 3 ans. Et la loi l'impose et c'était prévu dans tous les plans. Le représentant d'Elcima qui est ici, qui a accompagné la construction du plan, fait la même conclusion que nous. Après, de là à dire méconnaissance, enquête environnementale, etc., je rappelle quand même que nous avons franchi toutes les étapes, y compris les étapes environnementales, accompagnées par les associations environnementales en Corse, accompagnées par l'État, accompagnées par les DREAL. Le plan a été validé par tout le monde.
1: Une interview réalisée ce matin par Paul-Joseph Bouladou dans l'actu. On rappelle également ces 4 mises en examen dans l'affaire des incendies criminels de bateaux à Saint-Florent l'été dernier. Anthony Verdouri est connu de la justice pour de précédentes condamnations pour détention d'armes et est présenté dans le fichier du Cirasco comme appartenant au clan Federici et a été placé en détention provisoire. Son avocat, Maître Genouine, indique qu'il conteste fermement les faits qui lui sont reprochés. Jean-Charles Giordani, François-Marie Cesari et Florent Louis sont quant à eux sortis libres du tribunal sous contrôle judiciaire. Un cinquième homme détenu sur le continent dans une autre affaire doit être présenté aujourd'hui à Bastia pour une possible mise en examen. Le détail sur notre site. Direction Corté à présent pour le 18e Restoniga Trail. Les coureurs de l'Ultra Trail se sont élancés hier soir de nuit à 23h depuis le cours Paoli pour une course de 110 km, 7200 mètres de dénivelé positif. Un événement qui réunit quelques 5000 sportifs pendant 3 jours sur les sentiers du centre Corse et les massifs les plus hauts. Aujourd'hui, ils seront nombreux d'ailleurs à parcourir les 17 km du Giro di Udombono à partir de 18h, alors que les premiers arrivés de l'Ultra, partis hier soir, donc, sont attendus sur les coups de 14h. Un défi de taille, Mathieu Bourigny.
4: Effectivement, ce n'est pas le genre de chose à laquelle on pourrait s'attaquer si l'on n'est pas prêt physiquement et mentalement, comme nous l'explique Jean-Éric Lanoir, le président de l'association Restoniga Trail.
5: Par rapport à certains autres ultra-trails, il est beaucoup plus costaud, bien entendu, puis vu la configuration du terrain, la difficulté, c'est aussi maîtriser beaucoup de paramètres, la technique, le dénivelé, le temps, maîtriser beaucoup de choses, et pour aller au bout, il faut vraiment se préparer longtemps avant.
4: Hier, ils étaient 780 sportifs de haut niveau à s'échauffer pour cette terrible épreuve entre excitation et et appréhension. Pourtant, pas tous ne ressentaient les effets de la pression comme Thibaut et ses amis.
6: La pression, nous, on a l'habitude de la boire entre amis à l'apéro, mais non, on n'a pas du tout de pression. On le fait vraiment pour l'aventure, vraiment on prend du plaisir. Toute l'année, on bat sur les sentiers autour de Corté, donc on a l'habitude, été comme hiver, de s'entraîner tout le long de l'année. On essaiera de tout donner et avant tout, comme je vous disais, de prendre du plaisir.
4: Dans une bonne ambiance, les Cortenais aussi ont pris du plaisir en encourageant ces athlètes. Quant à se mettre au trail, c'est une toute autre histoire.
7: C'est un super week-end pour la ville et pour la Corse en général. Les Cortenais jouent le jeu, les terrasses de bord sont pleines. Et quand on est commerçant, on fait nos kilomètres aussi. Après, ça donne envie de s'y mettre, je pense. Bon, moi, j'avais traversé l'esprit, c'est trop dangereux.
8: Est-ce que vous êtes sportif ?
9: Légèrement. J'ai pris ma retraite il y a quelques temps, mais on surveille un peu.
4: Et justement, surveiller les coureurs de l'Ultra Trail, car les premiers devraient franchir la ligne d'arrivée aux alentours de 14h.
1: Et actuellement, Aurélien du Nampalas caracole en tête de cet Ultra Trail des Gourcigues. Gaïl devrait arriver d'ici peu sur le plateau d'Alt, soit une dizaine de kilomètres de la ligne d'arrivée à Corté. L'Ultra Trailer est attendu dans la cité Paulina à 13h48, très précisément. Concernant nos représentants insulaires, Louis Vanucci et Noël Giordano se positionnent tous les deux à la 5e et 6e place. Ils se trouvent à proximité de Bocassol, juste au-dessus du Mail. Place à présent à l'invité de la rédaction. Il est question de nos aînés, en particulier dans nos villages.
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1: En Corse, ruralité et pauvreté sont les principaux défis du maintien à domicile des seniors. C'est ce qui ressort d'une étude de l'INSEE, publiée ce mois-ci et commandée par le Gérontopôle de Corse. On en parle ce vendredi avec la présidente de l'association dans l'île. Elle est l'invitée de Laurence Méride et de la rédaction.
11: Marie-Pierre Poncrazy, bonjour.
12: Bonjour.
11: Quelles difficultés on rencontre quand on est une personne âgée et qu'on vit dans le rural ici en Corse ?
12: Vous connaissez nos villages, hein, ils sont plutôt montagneux, de l'habitat qui est dispersé, donc ce qui ne facilite pas les échanges. Il y a des formes d'habitat qui peuvent favoriser la chute, puisque nous avons des escaliers très raides, des portes toutes petites, il peut y avoir des problèmes de chauffage l'hiver, et les gens n'ont pas les moyens d'y remédier. Donc en fait, l'habitat peut être inadapté pour un vieillissement réussi.
11: Et comment vous faites, vous, au Gérontopôle, comment vous limitez l'isolement des seniors ? Quelles sont vos solutions ?
12: Alors nous, on est un peu des assembliers, on met ensemble des gens qui n'ont pas forcément vocation à se rencontrer, et, comme des chercheurs, des citoyens, ou des élus, avec des soignants, et on essaye de trouver tous ensemble des solutions. Alors, nous, on ne va pas apporter des solutions toutes faites, qui viennent de l'extérieur, c'est plutôt faire émerger des solutions qui soient propres à nos territoires. Et on sait qu'on a beaucoup de ressources de solidarité, d'accueil, qui peuvent être mobilisées. Donc, ce qu'on essaye, c'est déjà de faire prendre conscience de ce problème. On a une vraie vague démographique qui nous touche et qui va être encore plus forte dans les années à venir. Et donc, il faut ajuster les politiques publiques. Il faut qu'il y ait cette prise de conscience, même à l'échelon des communautés de communes, des communes.
11: Et concrètement, vous avez des actions précises auprès des personnes âgées ?
12: Il y a deux types d'actions qu'on peut faire. On a des actions qui sont individuelles. On a beaucoup travaillé sur la communication, sur un côté pédagogique, notamment à travers des vidéos, comment adapter son logement, qu'on diffuse gratuitement sur notre site, gérontopole.corse. Il y a des vidéos pour les proches aidants, pour les aider à faire face, à savoir où trouver les droits. Et puis, on a fait se rencontrer des gens autour du problème de la chute, avec des ateliers de réalité virtuelle, de voir comment, dans une chambre, on peut repérer ce qui peut faire tomber. Vous voyez, donc ça, c'est des actions concrètes. Après, au niveau plus systémique, on travaille sur le changement de l'habitat, le parcours résidentiel, c'est-à-dire que les gens n'aient pas comme seule solution de soit rester chez eux dans des conditions qui ne sont pas forcément les mieux, ou alors l'autre éventualité, c'est d'aller en EHPAD. Donc, il y a peut-être des éléments intermédiaires. Donc, il y a déjà des résidences autonomies qui se sont créées en Corse, mais on pourrait faire mieux en allant vers de l'habitat partagé, de l'habitat intergénérationnel, de l'habitat plus inclusif pour des gens qui ont des problèmes comme la maladie d'Alzheimer, par exemple des colocations Alzheimer. Donc ça, c'est des choses qui existent déjà dans d'autres pays ou sur le continent et qu'on pourrait adapter pour notre territoire.
11: Et est-ce que, quelque part, ces personnes âgées qui sont isolées, elles le sont parce qu'aussi on a changé d'époque et que les familles sont plus éclatées parce que voilà, en Corse on avait cette tradition de, même dans les villages, voilà, de s'aider même entre voisins. Est-ce que quelque part il y a aussi un changement d'époque qui explique cet isolement?
12: On est aussi devant une transition sociologique, hein, tout à fait, comme dans d'autres lieux du monde, hein, on n'échappe pas à ce courant qui veut que les jeunes s'en aillent travailler là où il y a du travail, que les familles éclatent et qu'on s'agrège aussi autour des agglomérations. Et ici, bah, y a, aux alentours d'Ajaccio ou de Bastia ou des autres petites métropoles. Donc ça, c'est une réalité, il faut faire avec. Le fantasme que la famille va gérer jusqu'au bout les problématiques, il n'est plus totalement d'actualité. Je pense qu'on est peut-être dans les dernières générations qui accompagnent leurs proches, mais que ça ne sera plus du tout la réalité dans quelques années. On le voit déjà, malheureusement, quand on fait un métier comme le mien, d'accompagner les gens qui ont des troubles de la mémoire. Donc ça, c'est une réalité. Une fois qu'on a fait ce constat, ben, il faut inventer d'autres choses. Il faut, par exemple, travailler sur la mobilité, et sur des navettes, apporter les ressources plus près. Il y a des bus qui viennent amener des ressources médicales. Il y a une très belle expérience dans l'Antisante. On peut travailler aussi sur des concepts comme ville amie des aînés ou village amie des aînés, sur comment gérer les trottoirs, les zones d'ombre, les toilettes publiques. Vous voyez, des choses qui font que la qualité de vie de la personne se trouve augmentée et qu'elle peut rester dans son environnement.
11: Le Gérontopôle, il est présent en Corse depuis près de 2 ans maintenant. Quelles améliorations vous avez pu constater depuis que vous êtes ici?
12: Il y avait déjà un gros travail qui avait été fait autour de la campagne Mbetia Bay, de la collectivité, et puis tout le travail qui a été fait au niveau du plan régional de santé. Il y a un accent, hein, autour du vieillissement qui a été mis. Mais l'avancée la plus importante qu'on a pu faire, c'est de susciter le désir de faire de la recherche autour du vieillissement. Et sans recherche, on ne peut pas avancer. Quels sont les facteurs qui peuvent améliorer et réduire l'isolement des personnes âgées? Ça, c'est un axe de recherche qu'on est en train de développer. Vous voyez, c'est des recherches-actions. On a réussi à nouer des partenariats avec l'université, le futur CHU, des chercheurs de l'extérieur, du Québec. Donc ça, c'est une belle réussite, je pense.
11: Eh bien, merci, Marie-Pierre Fancrazi.
12: Arine Graziabi.
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1: Salut à toutes, salut à tous, qui est Saint-Prompier Jet, Diridro à Bienanta RTFM, et je vous accompagne jusqu'à 14h et on commence avec un point sur la météo, un ciel nuageux avec un risque de pluie en Balagne et sur la région Bastiaise, dans le sud-ouest du département, dans l'extrême sud, ce sera un beau temps ensoleillé.

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2: Allez, restez bien avec nous dans un instant, Louise L'Empire, avec l'heure du bain. On passe l'été ensemble sur RCFM. Je vous souhaite une très bonne fin de semaine.
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3: Est-ce que les requins mangent les humains ?
4: Quand tu vas te baigner, il y a une chance sur 4 millions qu'un requin t'attaque. Tu ne risques pas grand-chose.
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4: Les requins mangent des poissons. Parfois même d'autres requins. Quand ils sont très grands et très forts, ils peuvent manger des phoques, des tortues ou même des dauphins. Mais le requin est un opportuniste. Ça veut dire que s'il voit une possible proie, il peut goûter. S'il n'aime pas, il recrache. Alors quand tu entends parler d'attaque de requins, c'est parce qu'ils mordent les humains. Mais ils ne les mangent pas, parce qu'on manque de matière grasse, comparé aux phoques par exemple. Entre la surpêche et la chasse aux ailerons pour en faire des soupes, l'humain est bien plus dangereux pour le requin qu'il ne l'est pour nous. Le requin peut attaquer pour plusieurs raisons. Parce qu'il perçoit une odeur de sang, pendant la chasse sous-marine, par exemple, parce qu'il se sent surpris ou menacé, mais aussi à cause de l'intrusion des hommes dans les eaux poissonneuses. Qu'il y ait un appât pour pêcher ou un plongeur qui se baigne, le requin, lui, ne fait pas la différence. Dans l'océan, le requin, c'est un peu comme le lion de la savane. Au même titre que tu n'irais pas te promener dans la savane sans protection, on ne va pas chatouiller un requin, même si certains d'entre eux sont inoffensifs.
3: Et en France, il y a des requins ?
4: Pour te répondre, on a posé la question aux scientifiques brestois du fonds de dotation d'Océanopolis Act. Ils travaillent à expliquer l'océan et les manières de le préserver. Ils nous ont expliqué qu'il y a au moins 500 espèces de requins dans le monde. Le plus petit, c'est le requin chat pygmé. Il mesure 25 cm. Et le plus grand, c'est le requin baleine. Il mesure jusqu'à 12 mètres. On peut voir le requin bordé en Méditerranée, le requin à pointe blanche dans les dom-toms, ou encore le requin mako, requin taupe bleue, sur la façade atlantique et dans les eaux bretonnes. Rassure-toi, il est totalement inoffensif, mais c'est le plus rapide du monde. Il nage à 74 km par heure. Et si un requin s'arrête de nager, il se noie.
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2: Et vous retrouverez l'heure du bain lundi, dans un instant votre agenda et bien sûr Ekampa Cuit.

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8: Calvi, le retour du festival Calvin Blues du 11 au 13 juillet à la salle de spectacle. Trois soirées dédiées au blues, à la soul, au rock avec notamment Pearl Solves, Miss B and the Bullfrogs, de Bugs Brothers, de Super Soul Brothers. Une soirée musicale qui s'annonce festive. Et puis à Cannes, rendez-vous les 18 et 19 juillet de 10h à 20h pour une exposition de peinture et de sculpture. Une belle occasion de découvrir le travail de ces artistes dans le cadre du village du Cap Corse. Et puis à Ajaccio, la bibliothèque patrimoniale Fesch accueille l'exposition Portrait en bibliothèque jusqu'au 21 août. C'est une exposition qui met à l'honneur l'art du portrait gravé à travers des ouvrages anciens des 16e au 19e siècle. L'entrée est libre et puis des visites guidées seront proposées les 20 juillet et 10 août. Et Poivière et Ilali, ou sera Dino et Igioto et Digeno et Dilou, ou sera Imonteros, ou des exposants des concours d'huile d'olive à OP, des dégustations, restauration assurée sur place. Et puis aujourd'hui, ouverture exceptionnelle du parc Galet, rebaptisé Galet à la fraîche, la visite botanique du jardin, donc du parc, pardon, offerte. Ça commence à 20h et donc ça ouvre exceptionnellement de 19h à 21h. Voilà, Galet à la fraîche, c'est ce soir. Et pour Kumaouidji, Ridrouem, Mouawa, et Kampakui, Kou Christophe Zagal, il y a Enkar, et au Stema Sante.
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10: Salut à tous, ravi de vous retrouver. C'est Kampakui grand format et Kampakui le mag comme chaque semaine. Destination cette semaine, Bastia. Mais un village au-dessus de Bastia, c'est Cardes qui est à l'honneur avec ses habitants, ceux qui font vivre donc ce village de la commune bastiaise. Restez avec nous, cap sur Cardes cette semaine dans Et Kampakui le mag.
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0: Et Campaculomag à Cardes, nous sommes au-dessus de Bastia cette semaine. Une première étape sur la place de l'église. Retrouvez Jean-Baptiste Desvigues, l'une des mémoires du village.
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0: Jean-Baptiste Desvigues, nous attendons tes pions dans ta carte, aux obèses.
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0: Oggi Jean-Baptiste Desvigues ferma uno di ultimi buntelli di Ubaese di Gardo. Deuxième étape à Cardes, à présent, direction Le Bon Vin. Le Bon Vin, c'est le bar-restaurant d'Éric Pietri.
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0: Le Bon Vin, c'est le lieu incontournable de Cardes. Situé au cœur du village, Éric Pietri en est aujourd'hui le propriétaire.
3: J'ai connu ma grand-mère qui l'avait. Je sais que mes tantes l'avaient avant ma grand-mère. Ensuite, après ma grand-mère, c'est passé à mon oncle. Moi, j'ai pris la suite de mon oncle. Ça fait maintenant une quinzaine d'années. C'est-à-dire qu'avant, il y avait le rompoudi du lion le matin, quelques repas en fin de semaine.
0: Le bar, lui, est ouvert tous les jours.
3: À notre époque, ça vit difficilement, puisque les gens n'ont plus l'habitude du bar. Je pense que les jeunes n'ont plus l'habitude du bar. Ils sont plus habitués à la maison, les réseaux sociaux, le téléphone distrait beaucoup plus. Les parties de cartes se font de moins en moins. Apéritif, il y en a moins aussi. On vit avec, parce qu'on fait un peu de pain. Il n'y a plus d'épicerie aussi ici. Le village a perdu son épicerie il y a quelques années. Donc moi j'ai fait le pain, le gaz, le journal. C'est de dépanner un peu la population.
0: Le restaurant est donc ouvert sur réservation.
3: On est ouvert toute l'année, sur commande. Il faut être un minimum de 6. Le même menu, on a deux menus types. Un menu traditionnel, charcuterie, tarte aux herbes, cannelloni, rôti de veau avec les frites, un dessert. Et un menu... poisson, moule, soupe, poisson au four et dessert. Et dans la période de, je dirais, de la cochonaille, on fait aussi côte, figadelle, ou que nous faisons nous, poulain, la pâté de tête, maison, filet mignon avec les frites.
0: Et les clients sont essentiellement des locaux.
3: Moi, j'ai énormément de locaux, je n'ai que des clients locaux. J'ai pas de très peu de tourisme. Je conviens pas au tourisme parce qu'il faut commander avant. Et quand il y a deux personnes, si je n'ai pas de repas, je ne les prends pas. Donc ça ne convient pas pour moi. Moi, c'est plutôt les groupes de 6, plutôt familial.
0: Le défi d'Éric Pietri, le patron du Bon Vin à Cardes, sera de résister ces prochaines années.
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0: Et on continue à se balader à Cardes, une troisième étape. À présent, nous sommes avec deux jeunes femmes originaires de ce village, Marie Stromboni et Marianne Cesari. Elles se connaissent depuis toutes petites. Marie Stromboni et Marianne Cesari sont toutes les deux de Cardes. Et elles y ont tous leurs souvenirs. Marie.
4: Alors bon, moi du coup, j'ai toujours habité ici. Ça fait complètement 27 ans que je suis là. Toute ma famille habite au village. Donc on a grandi tous ensemble. Donc bon, avec Marianne notamment, on est allés à l'école toutes les deux. À Cordes, avec en plus en classe unique, donc on s'est complètement en fait élevé ensemble. Pour ma part, je suis vraiment très heureuse d'habiter ici, c'est une chance. C'est un village dans la ville et on ne perd pas cette identité de village, contrairement au fait qu'on dépende de Bastia. Et c'est ça qui est génial et qui nous permet encore de créer des liens, donc avec des plus anciens, des plus jeunes et d'être toujours en fait tous ensemble. Pour les bons et les mauvais moments aussi, c'est très important.
0: Des souvenirs de jeunesse partagés également par Marianne.
5: Quand on était petit, on était seulement de 2 à 5 ou 6 par classe. C'est vrai que quand on discute maintenant enfin avec plusieurs personnes qu'on connaît qui étaient 30 en CM1, 30 en CE2, on était 30 dans l'école entière en fait. C'était vraiment très différent. Et même à côté de ça, on se voyait à l'école, on se voyait forcément en dehors. Et c'était toujours des jeux, toujours dans le village. Et on était à la fois voilà, dans le village, mais aussi dans les cabanes, c'est ça, comme le dit Marie, toujours à jouer, à faire des bêtises aussi, hein, c'était normal. Ça faisait partie du jeu. Et c'est vraiment ça aussi, c'est que les gens qui ont le même âge que nous, même si on ne se voit pas forcément maintenant tous les jours, il y a quand même ce lien. Comme des cousins, cousins germains, cousins éloignés, mais il y a toujours quand même ce lien, je trouve. Hein, même si on ne se voit pas tous les jours, il y a quand même un tissu social qui subsiste et on échappe quand même à une forme de périurbanisation qui, parfois aussi, pose les limites de ça, du lien social aussi qu'il y a entre les habitants.
0: Faire perdurer le lien social et l'identité de Cardes, Marie et Marianne, les deux jeunes Cardinques, en sont toutes les deux convaincues.
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0: Nous sommes à Cardes cette semaine dans Et Campacui le Mag. Restez avec nous.
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0: Bienvenue à toutes et à tous, nous sommes toujours à Cardes, nous sommes au-dessus de Bastia, dans les Campes Aculemac cette semaine. Quatrième étape, à la rencontre des membres de la confrérie Saint-Étienne de Cardes.
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0: Un second souffle pour la confrérie Saint-Étienne de Cardes. Récemment, une association a été créée afin d'insuffler une nouvelle dynamique à la confrérie née à la fin du 19e siècle. Jean-Marc Attolini, membre de la confrérie.
2: Ensuite, il y a eu quelques petites périodes d'interruption, hein, entre deux guerres, ça s'est un peu interrompu, jusqu'aux années 50, c'est reparti. Après, il y a eu de nouveau une interruption, et puis nous, on va dire les jeunes, depuis une vingtaine d'années, on a remis ça sur pied. Et puis très récemment, nous avons intégré les femmes, chose qui n'était pas le cas précédemment.
0: Parmi les objectifs au quotidien, s'occuper de l'église. Vincent Garci, prieur.
3: Nous, on entretient l'église nous-mêmes. Hein. Ce sont les confrères, les consoeurs qui s'occupent de l'église. Après, on s'occupe de chanter la messe et tout. Quand il y a des malades, on leur porte l'hostie à la maison. Ça fait partie de nos devoirs de confrères.
0: Sans oublier l'entraide.
2: On va essayer d'aider les démunis, c'est écrit dans nos statuts, d'ailleurs c'est notre rôle. Et moi je prends l'exemple en tant que garagiste, à la retraite bientôt, ben, s'il y a un besoin, si on identifie une personne qui est dans le besoin, qui a besoin d'un véhicule par exemple, voilà, je lui amène de trouver un véhicule à un petit prix, en assurer sa remise en état, à titre gratuit, et voilà. C'est mon rôle en tant que confrère.
0: La confrérie participe aussi à différents événements religieux.
3: On est tous partis à Ajaccio pour l'arrivée du pape. 60, on était à peu près dans le bus. Une partie des confrères et des consoeurs faisait partie de la chorale, donc on a chanté. Et

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0: Les températures maximales aujourd'hui de 29 à 32 degrés et 25 degrés sur le relief.
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de Rielista de Simone Antavreguenza Mor à Simon Saint Messina Douyour à suivre sur RCFM Bagiviori évidemment avec Vincent Albertini votre podcast estival Partir et Sarah Maggi avec Marc Biancarelli. 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
9: Allez, cap sur la Bretagne, Huel Goat, c'est une forêt mythique et on en parle dans votre podcast Partir en écoute.
10: La Bretagne, c'est son bord de mer et ses terres, avec ses falaises, ses landes et ses forêts. Deux sont incontournables, Brocéliande et Huel Goat. C'est cette dernière qui nous intéresse. Je vous emmène dans le Creys-Brez, le centre Bretagne, dans les monts d'Arrée, pour découvrir cette forêt mythique. Sa force, c'est qu'il suffit de quelques pas pour être transporté. On va à Huel Goat, on va au Huel Goat. Les deux formulations sont possibles. Huel Goat, c'est une parenthèse enchantée. Une forêt légendaire avec la mare aux fées, le chaos de Gargantua ou encore la grotte du diable. Et je vais vous raconter l'histoire des légendes qui entourent cette forêt. Et à la fin de cet épisode, je vous donnerai la technique qui vous permettra de soulever une pierre de 137 tonnes sans risquer un lumbago. Je m'appelle Perrine Clément. Je suis animatrice à Ici Brézizel. Et j'adore cette forêt, par sa diversité. C'est une forêt luxuriante, avec des mousses, des fougères, des ronces. Ici, les arbres essayent de se faire une place. On va retrouver des chênes, châtaigniers, des bouleaux, le pin sylvestre ou encore le pin maritime. Et si vous venez très tôt le matin ou très tard le soir, vous pourriez entendre des bruits générés par des renards, blaireaux, fouines ou par des korrigans. Ce sont des lutins bretons. Bienvenue dans Partir. Huel Goat, à la rencontre du mystère. On arrive dans la commune de Huel Goat. D'ailleurs, Huel, c'est un mot breton qui signifie eau. Et Goat, pour forêt, bois. La mutation des deux mots donne Huel Goat, le haut bois, avec des pentes assez fortes, qui donnent un aspect montagneux. On se dirige sur la place Aristide Briand. C'est une place rectangulaire et aérée. Et autour de nous, des maisons en granit. La commune de Huel Goat, c'est plus de 1500 habitants qui, malgré l'engouement pour sa forêt, est restée fidèle à elle-même. Ce n'est pas un village-musée, mais un lieu authentique. Les commerces fonctionnent tout au long de l'année. Il y a des restaurants, des bars et des boulangeries. Pour vous rendre à Huel Goat, depuis la Bretagne, vous pouvez utiliser les transports du réseau Bresgo ou le service de covoiturage Westgo. Et si vous vivez en dehors de notre région, l'idéal, c'est de faire Paris-Morlaix en train. À Morlaix, vous prenez le bus, il existe deux lignes, la 936 et la 960. Arrêt, Huel Goat. Et là, vous êtes à 2 minutes à pied de la forêt. Avant de quitter la place Aristide Briand, pensez à passer chez Sonia. Cette ancienne mécanicienne aéronautique est revenue à Huel Goat par amour. En 1999, elle reprend avec son mari la droguerie créée par ses beaux-parents. Depuis 2013, Sonia gère toute seule cette caverne d'Ali Baba qui dispose de plusieurs rayons. Bricolage, peinture ou encore la coutellerie. Il reste encore une poignée de drogueries en France et elles sont toutes différentes. Il faut rentrer dans la droguerie de Sonia pour saisir l'ampleur de ce lieu. Élu meilleur commerce indépendant de Bretagne en juillet 2024. Et d'ailleurs, si vous deviez rapporter un souvenir de la région, c'est ce couteau, le Glen. Il est fabriqué à Pouescat. On est toujours dans le Finistère, mais cette fois dans le Nord. Le Glen, c'est un couteau de poche, le manche est fabriqué en filet de pêche recyclé. Il en existe de toutes les couleurs et la lame est fabriquée à tiers. C'est un objet entièrement fabriqué en France. Et sachez que si vous offrez un Glen à quelqu'un, il devra vous payer un coup à boire. Si la tradition n'est pas respectée, un korrigan pourrait vous entraîner dans son monde dont vous ne pourriez jamais ressortir. On quitte la place Aristide Briand en empruntant une venelle. C'est une petite rue étroite située à côté de la pharmacie. Cela nous permet de rejoindre plus rapidement le bord du lac artificiel. Fondé pour les besoins de l'ancienne mine de plomb argentifère de Locmaria-Berrien, commune proche de Huilgouate. À l'extrémité du lac se trouve le Moulin du Chaos, qui est désormais un lieu d'exposition d'artisanat d'art. C'est drôle comme nom, le Moulin du Chaos. Mais de quel chaos on parle? Il se trouve à l'intérieur de la forêt. Suivez-moi, on va rencontrer le géant Gargantua. Quand je rentre dans la forêt du Huilgouate, je bascule aussitôt dans un autre monde. J'ai l'impression d'être dans l'un des décors du Seigneur des Anneaux, persuadé de croiser un hobbit ou un elfe. Parce qu'il y a ces rochers immenses au-dessus de notre tête, sur les côtés, je suis à la fois saisi par ce site spectaculaire et je m'avance prudemment, je me baisse, je prends la pleine mesure de mon corps. Je me sens toute petite et j'avance à tâtons face à l'immensité de ces pierres. Il existe deux parcours pour découvrir les sites légendaires de la forêt du Huilgouate. Prenez le Moulin du Chaos comme point de départ. Le parcours d'1,7 km permet de découvrir 5 sites. Le grand parcours, balisé en jaune, fait 9,5 km et on découvre l'ensemble des sites. Il faut compter 3h, 3h30 en prenant votre temps. Vous pouvez retrouver la carte de la forêt pour 1 € auprès de l'Office de tourisme des Monts d'Arrée ou la télécharger gratuitement sur leur site internet. Pour y aller, évitez les tongs, vous risquez de glisser. L'idéal serait des baskets fermées, car en cas de pluie, vos pieds restent bien au sec et au chaud. Puisque l'on parle de chaleur, l'été n'est pas la meilleure période pour apprécier la forêt du Huilgouate. Je trouve qu'il y a trop de monde et l'accès à certaines parties de la forêt devient difficile, voire impossible. Je vous conseille de venir plutôt au printemps. Les roches sont recouvertes d'un vert tendre ou en automne, quand la nature propage ses couleurs chaudes. Parcourir la forêt de Huilgouate, c'est vivre une expérience. Quiconque s'est aventuré dans la forêt vous transmettra son ressenti. Certains évoqueront un sentiment de plénitude, une source d'énergie. D'autres verront dans les formes tortueuses des arbres des présences humaines. Une expérience intime dans une forêt préservée.
7: Et c'est ça qui nous importe à nous, Huilgouatins, que ça reste à notre image, un lieu naturel mais tellement vrai.
10: Pour Rémi, la forêt de Huilgouate, c'est avant tout celle de son enfance. Dans les années 60, avec ses camarades, il faisait partie de la confrérie des petits guides, une fonction autorisée à l'époque par le syndicat d'initiative de la commune.
7: On était des mineurs, certes, c'était admis par tous les visiteurs de voir des gamins qui racontaient des histoires, qui racontaient des légendes. Et c'était ça le sel, en fait, de notre activité. Et nous, nous y trouvions notre compte parce qu'à l'époque, ça payait très bien.
10: L'argent récolté à la fin de la saison était partagé et permettait à Rémi, par exemple, d'acheter son premier transistor. On avance encore un peu et on arrive face à un tas de gros rochers arrondis, recouverts de mousse. C'est un chaos rocheux. C'est le chaos de Gargantua.
7: Gargantua se promène en Bretagne. Il arrive ici en Argoat, dans les Monts d'Arrée, où là les gens sont un peu plus pauvres, même beaucoup plus pauvres. Les terres sont moins fertiles et il a peu à manger. Donc il est furieux, il descend à 20 km d'ici et là il trouve un endroit où il y a des pierres énormes et donc pour se venger de la population du Huilgouate qu'il ne l'a pas rassasié, eh ben, il balance ces pierres, je dis bien balancées, n'importe comment, d'où l'origine du chaos.
10: Allez, venez, on fait quelques pas en arrière pour se rendre à la grotte du diable. Comme son nom le laisse supposer, c'est un endroit bien particulier qui peut même effrayer. Je descends à l'aide d'une échelle métallique étroite. C'est sombre, humide et le bruit peut impressionner. L'eau que vous entendez, elle vient du lac de Huilgouate et chute de plusieurs mètres, serpente ensuite entre les rochers. Il s'agit de la rivière d'argent. Alors je vous arrête tout de suite, n'espérez pas faire fortune. Cette rivière s'appelle ainsi parce qu'au XVIIIe siècle, la mine de plomb argentifère de Locmaria-Berrien puisait dans la rivière ses richesses.
11: Jadis, un révolutionnaire s'est réfugié dans cette grotte compte tenu qu'il était poursuivi par les chouans. Sa vie était en jeu. Et comme il faisait froid, il a fait un feu pour se réchauffer. Comme il avait faim, il a sorti de sa besace une fourchette. Quand les chouans sont arrivés au-dessus, là, d'où nous sommes, là, ils ont vu se projeter sur les parois de la grotte le chapeau du révolutionnaire qui possédait deux plumes. Ils ont vu la fourchette qui symbolisait le trident. Et donc, ces gens-là ont cru voir le diable sur les parois de la grotte. Ils se sont mis à hurler « Au diable, au diable !» Et c'est depuis ce temps-là qu'on l'appelle la grotte du diable.
10: Je ne sais pas si vous vous en souvenez, mais au début de l'épisode, je me suis engagée à vous donner la technique pour faire bouger une pierre de 137 tonnes. Il s'agit de la roche tremblante. 7 mètres de long, 3 mètres de haut et 2,80 mètres de large. C'est l'attraction de la forêt du Huelguat. Chaque année, des milliers de visiteurs tentent de faire bouger la roche à l'aide de leurs mains, de leurs pieds ou encore de leur dos.
12: Elle a bougé. Elle bouge. Elle a bougé.
10: Entre nous, je vous dévoile la technique infaillible. Pour faire bouger la roche, mettez vos pieds là où s'est formé au fil du temps et des tentatives un trou. Collez votre dos à la roche, poussez avec vos cuisses et laissez revenir la roche. Repoussez, laissez venir. Et ainsi de suite. Suivez le rythme et elle devrait bouger. Avant d'oublier, pour préserver la forêt et ses animaux, pensez à garder vos déchets dans votre sac. Si vous avez encore un peu de temps, si votre week-end n'est pas terminé, j'ai une dernière idée. On va au cloître Saint-Égonec. C'est à 15 km de Huelguat. Visitez le musée du loup. L'empreinte du loup est présente dans nos expressions ainsi que dans nos légendes.

0: Alors, ici, vous avez ce qu'on appelle des lanternes à loup. Le loup, si vous vous rappelez encore une fois la salle précédente, il a une très très bonne vue et il a peur du feu. C'est les lampes, on les mettait sur les rebords de fenêtres autrefois, et le loup les voyait au loin, il savait que l'homme était à proximité et il ne s'approchait pas.
1: Astrid est chargée de mission au musée du loup du cloître Saint-Égonec. On parcourt les différentes salles du musée pour découvrir toutes les facettes de cet animal. Son mode de vie, sa biologie et son omniprésence dans nos légendes. Ça va de la bête du Gévaudan jusqu'au cœur des monts d'Arrée. Si je vous emmène ici, c'est parce qu'en 1884, le dernier loup des monts d'Arrée a été tué au cloître Saint-Égonec. C'est attesté par des registres, car celui qui avait tué un loup venait en mairie avec l'animal pour percevoir sa prime. L'histoire du musée, elle, commence au début des années 90. D'abord par une exposition temporaire sur le paysage et le loup. Mais l'intérêt du public est tel que le musée voit le jour en 2000. Et la scénographie a été repensée en 2014. Ce qui me marque ici, c'est la figure du meneur de loup, un personnage capable d'apprivoiser cet animal redouté. Alors je vous rassure, le musée du loup n'est pas un musée effrayant, d'autant qu'Astrid, lors de la visite guidée, s'adapte à son public.
2: L'histoire que je vais vous raconter, c'est une histoire vraie, hein. C'est l'histoire de Marie Madec, une petite fille qui vivait en Bretagne il y a très très longtemps, dans les années 1800-1850 à peu près. Marie Madec, il y a très longtemps, elle est toute seule là-haut, dans la montagne, à garder son troupeau de moutons, quand tout à coup, il y a un loup qui sort des bois et qui attrape un de ses moutons. Marie Madec, ne se laissant pas démonter, ayant beaucoup plus de courage que moi, elle fait du bruit avec ses sabots. Le loup, si vous vous rappelez, est un gros peureux. Il lâche le mouton et il se sauve dans les bois. Arrivé là, moi, à la place de Marie Madec, j'en aurais profité pour m'éclipser. Mais elle, n'écoutant que son courage, elle court derrière le loup. Marie Madec a disparu. On l'a retrouvée 2 semaines après, au pied d'un arbre. Elle a eu faim, elle a eu soif, elle a eu très peur aussi, certainement. Mais le loup ne l'a pas touchée.
1: Avant de quitter les lieux, glissez-vous dans la peau du loup. Dans l'une des salles, installez-vous sur le siège. Placez votre visage dans un cercle, le même procédé que dans un photomaton, et repartez quelques minutes après avec une photo de vous en loup-garou. Mais ça, vous le ferez quand vous viendrez. 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

Pour connaître les plages surveillées, les horaires de baignade, eh bien vous pouvez vous renseigner directement auprès de votre mairie ou éventuellement de l'office du tourisme. Je vous rappelle également qu'avant une balade en pleine nature, pensez à consulter la carte quotidienne du risque incendie en Corse. Elle est actualisée chaque soir pour le lendemain et indique les massifs où l'accès peut être limité ou bien interdit. Et puis, si vous prévoyez d'aller à la rivière ou une sortie en canyoning, toujours un petit coup d'œil à Vigicru, ça vous permet de vérifier sur internet qu'il n'y a pas de risque particulier lié à une montée des eaux, notamment après des orages.

0: Allez, parti mondi, rousseau, bidounant à RTFM, Ridro et moi, Christophe Zagali, avec Compier, Stas et Timon, Simon Kazin, Kagou, Stéphane Orsini.
1: Dernière étape au Kazin, Kadan Ingiro, avec Stéphane Orsini, chef du service patrimoine à la communauté de communes de Kassenich à Kazin. Nous étions hier à Pinte, à Stéphane, aujourd'hui, pour conclure notre semaine en Kazin. Nous sommes à Saint-Pancras, sur la commune de Kassaï-les-Gazin. Nous avons les cigales, mais aussi nous avons les voitures, puisque nous sommes vraiment un petit peu au carrefour, au rond-point qui n'est pas très loin de nous. Et bien évidemment, devant nous, la fameuse et célèbre chapelle de Saint-Pancras.
2: Alors oui, cette église, qui est une église piévane, c'est-à-dire c'est l'église principale à l'origine de toute la piève de la Casinca. La piève de la Casinca, c'est un territoire qui va au nord du Golo jusqu'au sud au Fiumal, tous les deux grands fleuves de la région. À l'est, la limite de ce territoire, eh bien, c'est la plage, c'est les rives de la mer Tyrrhénienne, et à l'ouest, eh bien, c'est la zone de tous ces villages que nous avons traversés. Et Lorette est tout près de la limite ouest de cette zone. C'est cette partie montagneuse du territoire qui s'appelle Isantanduli. Et donc cette église piévane de Saint-Pancras, une église à la romane, peut-être même pré-romane, du 9e siècle après Jésus-Christ, bien entendu, eh bien, elle est là. Elle trône encore aujourd'hui, probablement devant l'axe qui était déjà un axe de circulation assez important. Puisqu'ici on a même des indications d'une possible borne miliaire de l'époque romaine qui reliait par une voie Marianne à Alire, et c'est peut-être pour ça qu'on a choisi cet endroit pour construire ce grand bâtiment qui a été très ruiné au fil de son histoire, mais qui aujourd'hui a été bien restauré. Et puis moi, vous savez, c'est un petit peu mon bâtiment fétiche, parce que il a une originalité très marquée dans le grand ensemble des édifices romans de Corse. C'est le seul aujourd'hui qui a encore côté est, côté mer, ces trois absides, donc ces trois parties semi-circulaires qui protègent trois hôtels, puisque le bâtiment est dédié à Saint-Pancras, ça c'est le saint traditionnel, mais aussi à Sainte-Marie et Saint-Jean-Baptiste, puisque c'était l'endroit qui, au départ, dans cette fameuse pièce de Kazin, qui a été le seul endroit où on dispensait le baptême.

Guide à Guapog, ou Ridruere d'Adjuan Carlo Marcy, Libel Azigour, Pedi de Aostra, Bibregunao na Jurnada, un bon week-end, Babracho, Chalade, et Thierry Drouem ou Lou, Ninanta RTFM.

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0: Le Premier ministre avait promis 30 000 climatiseurs. On apprend que 7 500 ont été livrés aujourd'hui. Ils servent à rendre un peu plus supportable la température dans les hôpitaux en surchauffe à cause de la canicule. Le gouvernement qui déclenche un plan inédit hors sec chaleur extrême pour les départements en vigilance rouge canicule. La mesure principale, l'ouverture de lieux de rafraîchissement dédiés aux personnes isolées, les personnes âgées et les sans domicile fixe qui souffrent de la chaleur. Le nombre de passages aux urgences est lui en légère augmentation avec une hausse de 20% par rapport au début du mois de juin. Et sur le front des incendies, plus de 25 000 hectares ont brûlé en France depuis le début de l'année. Selon une estimation de la sécurité civile, c'est à peu près le double de ce qui était mesuré l'année dernière. 4 mineurs ont été placés en garde à vue ce matin dans le cadre de l'enquête sur l'incendie de Saint-Georges-les-Bains en Ardèche. Le feu qui est désormais fixé a parcouru 120 hectares. Si vous comptiez vous rendre au défilé du 14 juillet sur les Champs-Élysées à Paris cette année, il faudra au préalable vous inscrire pour obtenir un QR code à présenter. Une nouveauté justifiée par la présence de plus nombreuses de chefs d'État que par le passé pour le dernier défilé d'Emmanuel Macron. Et puis un homme a failli être aspiré hors de l'avion dont il était le passager au départ de Thessalonique en Grèce. Sa tête et ses épaules sont sorties de l'appareil quand un hublot s'est détaché en vol. Heureusement pour lui, il n'avait pas retiré sa ceinture de sécurité. L'appareil a fait demi-tour, tout le monde est sain et sauf.
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2: Et sur la route de la 7e étape de ce Tour de France 2026, le peloton et les deux échappés qui traversent la commune de Mont-de-Marsan, des ruelles, ça tourne à droite, à gauche avec un peloton en file indienne qui a une minute de retard sur les deux échappés pour le moment sur ce début d'étape, un Français, et on commence à le connaître presque par cœur, c'est Baptiste Westhoffer, le breton de l'équipe belge Lotto, le finistérien. Il est parti cette fois avec un autre coureur, alors qu'il y a deux jours de cela, il a fait un long raid de plus de 130 kilomètres en solo. Là, il est avec Jakub Otruba, un tchèque de l'équipe espagnole Cara Rural. L'écart se maintient autour de la minute lors de cette étape qui va se terminer à Bordeaux après 175 kilomètres. Il en reste 30 et probablement pour les sprinteurs ici le long de la Garonne. C'est tout l'après-midi que vous suivez le Tour de France sur votre radio ici.
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1: Allez, deux, trois idées, notamment pour ce soir avec un concert à tout à l'heure, hein, en fin d'après-midi à 18h du groupe L'Alba. Ce sera en la cathédrale du Nébu à Saint-Florent et ce sera à partir de 18h. La billetterie se fait sur place. Maïpêche, ce soir à la place du Bloc à Traou, c'est sur la commune de Ventiseri et la soirée est offerte par la municipalité. Elle démarre aux environs de 20h30. Un autre rendez-vous ce dimanche à Madre qui accueille les violoncelles de Moïda où nous irons dans un instant pour le magazine RIB. Je ferme la parenthèse, donc je reviens aux violoncelles de Moïda qui vont se produire à Madre dimanche prochain à 11h et ce sera dans l'église Saint-Bernardin. À Calcadoglio, ce lundi 13 juillet, un concert sur la place du Pont, d'abord à 20h30 du groupe Dodie et Dumani et suivi d'un autre concert du groupe Bialès. Et puis on va terminer avec une dernière info. Féli se produit demain soir. À 16h, il y aura sur le complexe sportif de Vescovato le marché des producteurs et des artisans. Et puis à 21h, le concert de Félice et Santanija. Ce sera sur le complexe sportif de Vescovat et l'entrée sera gratuite. Dans un instant, après Charlotte Cardin, nous irons retrouver Elven Fontane. Elle sera vers Moïda.

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5: Je reste avec vous jusqu'à 17h et puis ensuite à 17h ce sera Cécilia Canté. Tout de suite on va s'intéresser, alors qu'il est 16h, à l'essentiel de l'actualité chez nous et nous le faisons avec Hélène Battini. Bonjour Hélène.
6: Bonjour Jean-Charles, bonjour à tous. Dans l'essentiel de l'actualité, le plan territorial de gestion des déchets annulé par le tribunal administratif de Bastia. La juridiction a annulé ce vendredi la délibération de juillet 2024 de l'Assemblée de Corse qui adoptait le plan territorial de prévention et de gestion des déchets. Un jugement qui fait état de plusieurs vices affectant l'économie générale du plan et qui ont été retenus, tenant notamment à l'absence de données fiables relatives aux principes au gisement de déchets et à l'impossibilité d'en apprécier correctement les volumes, la nature ou l'évolution. Guy Armanet, le président de l'Office de l'Environnement, estime que le tribunal a évalué une situation dans le temps qui n'est pas maîtrisable. Le plan faisant état des chiffres de 2018 qui sont réévalués. Retour donc à la case départ après plusieurs années de travail pour la CDC. Dans le même temps, le permis de construire et l'autorisation environnementale du centre de Surtry de Montet, projet qui faisait partie du plan régional, lui, a été validé par le tribunal. La juridiction a rejeté les deux recours et permet au chantier de se poursuivre. Sur l'aspect environnemental, le tribunal estime que la dérogation à l'interdiction de destruction d'espèces protégées respecte les conditions nécessaires, que les contraintes de localisation excluent toute solution alternative et que les mesures de compensation sont suffisantes. La continuité du service public pour 14 intercommunalités a été reconnue raison impérative d'intérêt public majeur. Enfin, sur le permis lui-même, il a été jugé compatible avec la carte communale, rappelant l'avis favorable de la commission dédiée aux espaces agricoles et indiquant que le PADUC n'était pas directement opposable. Dans le reste de l'actu, un départ de feu à Aulette cet après-midi, lieu dit piste Massard, et 3 à 4 hectares de gros maquis ont été parcourus. Plusieurs dizaines sont menacées selon les pompiers de la Haute-Corse qui protègent les points sensibles et traitent les lisières aidées par les moyens de la sécurité civile. Enfin, il s'était lancé hier soir pour la première fois sur l'Ultra Trail des Gourses. Siga Aurélien Dunant-Palaz a remporté l'épreuve reine du Restenega Trail, 110 km, 7200 mètres de dénivelé, avalé en 14h, 41 minutes et 21 secondes. On y revient dans le journal.
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5: L'info, on la retrouve tout à l'heure à 17h. On s'intéresse à la météo avec notamment pour la Corse du Sud, pas de vigilance. On est en couleur verte. En revanche, aujourd'hui et demain, la Haute-Corse est en vigilance jaune pour le phénomène orage. Alors, on revient à la Corse du Sud. La nuit prochaine, ciel bien étoilé avec un vent de nord-est modéré sur l'extrême sud. Pour la Haute-Corse, la nuit prochaine, la même chose. Un ciel bien étoilé. Un vent en seconde partie de nuit qui va s'établir au sud-est modéré, notamment dans le Cap Corse. Pour demain, en Corse du Sud, la journée va démarrer avec un temps bien ensoleillé. Cependant, l'après-midi, il y aura quelques nuages avec des petites averses qui seront possibles sur le relief. Des températures entre 32 et 35 degrés. Et puis, au niveau du vent, pour le sud, ce sera un vent d'est soufflant assez fort sur l'extrême sud, avec des rafales atteignant les 55 km/h et un vent qui devrait s'atténuer en cours de journée. Pour la Haute-Corse, demain, matinée, elle aussi, de plus en plus ensoleillée. Un début d'après-midi avec quelques cumulus qui vont se former. Ils pourront provoquer même des orages. En fin de journée, l'atmosphère redeviendra stable et les nuages vont se dissiper. Au niveau des températures, pour la Haute-Corse, autour de 31-32 degrés. Sachez que le vent devrait s'établir en fin de nuit et en début de matinée, un vent de sud-est assez fort dans le Cap Corse avec des rafales là aussi autour de 55 km/h.

Très heureux de vous retrouver, de vous accompagner jusqu'à 17h. Ensuite, ce sera Cécilia Cantelli avec vous jusqu'à 18h. Dans un instant, nous allons prendre la direction du marché de Sisk, où nous le ferons avec Isabelle Dandignazzi, dans le cadre de sa chronique Merca. À Soubidon.

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1: À présent, dans Merca, aujourd'hui, on vous propose, du moins c'est Isabelle Dolignaz, une rencontre au marché de Siscou, hein, qui a lieu chaque mardi de l'été entre 17h et 20h. C'est dans la cour ombragée de l'école. On va retrouver Stéphanie Scavine, qui est à la tête de L'Ourtre et Amanir, une productrice de safran et de légumes bio.
2: Comment ça va?
3: Mais très bien, ça me fait bien plaisir de te voir, Evelyne.
2: Plaisir partagé. Qu'est-ce que tu nous as réservé cette année, dis-moi?
3: Alors, cette année, on a fait un petit virage en termes de diversification. Et donc, on commence à faire des plantes aromatiques et médicinales, notamment en plantes séchées, aussi bien pour la cuisine, en aromates culinaires, qu'en infusion. Donc là, je commence à m'amuser à faire des petits mélanges de plantes qui sont bonnes pour le corps et pour la tête.
2: Ton travail, c'est aussi de toujours créer, toujours te remettre en question.
3: Ah oui, tout à fait. Et puis, je crois que c'est la clé aussi pour ne pas s'ennuyer ou en tout cas ne pas être découragé dans un milieu qui reste quand même difficile. Il faut se dire les choses. Hein. L'agriculture, c'est pas un métier facile, mais c'est indispensable d'aimer ce qu'on fait, et du coup de se réinventer, de trouver d'autres choses à faire. Et puis on a tellement de chance d'avoir un environnement comme le nôtre qui est inspirant et dans lequel on peut vraiment puiser plein de nouvelles idées que oui, bien sûr, on s'amuse.
2: Revenons un petit peu en arrière, c'était il n'y a pas longtemps.
3: Ben, on a commencé avec du safran, nos premières cultures de safran et de l'oignon de Siscou quand on s'est installé dans la vallée de Siscou, évidemment. Voilà, c'était le virage sur la partie maraîchage qui a commencé avec le safran. Et puis ensuite, on a développé plus de maraîchage diversifié d'été. Maintenant, on fait un petit peu de légumes d'hiver. Et puis, il y a eu toute la gamme des produits transformés. Donc, j'ai travaillé avec des arboriculteurs. J'avais une activité professionnelle pendant 10 ans. J'ai travaillé avec des arboriculteurs en plaine. Donc, du coup, j'ai commencé à avoir accès aussi à des fruits. Et puis, du coup, j'ai commencé à faire des confitures. Et puis, après, on a voulu valoriser ce qui sortait du jardin. Donc, tout ce qui était à base de légumes, les sauces tomates, les chutneys, les ketchup, ce genre de choses. Et puis, mettre en valeur le safran, donc dans des confitures, etc., etc. Voilà. Donc, ça a commencé comme ça. Et puis, ça a un peu grossi. Et puis on a vraiment diversifié au fur et à mesure. Et donc là, le dernier virage, c'est les plantes aromatiques. Donc vraiment, on est sur des plantes cultivées dans nos jardins ou récoltées dans le maquis, en sauvage. Toujours sur des productions biologiques, voilà. Et donc on s'ennuie pas, quoi.

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0: On s'intéresse à l'humour, on le fait chaque jour en compagnie de Fred Ballard. Alors, vous le savez, c'est l'art de confier à des humoristes d'hier et d'aujourd'hui le soin de répondre à des petites ou des grandes questions comme celle d'aujourd'hui, par exemple avec « Quand les jeunes papas font leur premier pas de jeune papa », c'est plutôt drôle. Pour en parler, Redouane Arjan et un extrait également de Jérémy Crêteville.
1: Je dirais pas des toxicomanes les bébés, sérieux. Ils ont jamais une thune sur eux.
2: C'est vrai que l'indépendance financière n'est pas leur fort, hein, ces petits bouts. Mais bon, d'un autre côté, il n'y a pas de poche dans les grenouillères. Donc, faut pas les blâmer, hein, nos petits asticots. Ils font ce qu'ils peuvent avec ce qu'ils n'ont pas.
1: Oukta, ils suivent en permanence. Ils ont aucune indépendance. Ils ont aucune hygiène de vie. Ils chient dessus en permanence. Ils sont foiliés dans la rue. Ils se dessapent sans aucune raison. Ils mettent leur langue dans des multiprises. Ils se la racontent en plus. Ils te bousculent ni ton existence, quoi. Alors que sans nous, c'est juste des tubes digestifs analphabètes.
2: Ok, bon, là, on est typiquement sur un jeune papa qui manque un chouïa de sommeil hein, et qui n'assurera pas le biberon de 4h du mat. Mais Redouane Arjan n'est pas le seul papa victime de baby blues. Jérémy Crêteville a testé le voyage en voiture avec un nouveau-né. C'est très marrant aussi.
3: Il donne tout ce qu'il a. Il se chie dessus, il attend que tu fermes le dernier bouton pour se chier dessus. Et il a une couche qui bloque ici. Il se chie tranquillement entre les omoplates. C'est que... Tu te chies dans le cou ? Non, parce que t'es normal, voilà. Personne se chie dans le cou, à part les tarifs. Voilà.
2: Ah bah oui, mais ça fait partie des petits plaisirs du nouveau-né. Hein. En général, ils font ça avec un grand sourire, donc ça a l'air vraiment plaisant. Hein. Faudrait peut-être qu'on essaye, ou pas. Mais bon, rions un peu en attendant qu'ils deviennent grands et poilus. Ils auront plus de couches, mais ils seront beaucoup moins marrants.

Allez, deux, trois idées de sortie à présent avec Maïpêche qui se produit ce soir à la place du Bloc à Travaux à partir de 20h30. L'Albe, le groupe se produit en la cathédrale de Saint-Florence, la cathédrale du Nebbio. Le concert démarra en fin d'après-midi à 18h. Vous pourrez prendre également vos billets sur place. On continue avec à Vescovato demain soir un concert de Feli qui interviendra à partir de 21h. Dès 16h, il y aura le marché des producteurs et des artisans. C'est situé au complexe sportif de Vescovate et c'est un concert entièrement gratuit. Demain soir, toujours à Borgo, il y aura son feu d'artifice organisé par la ville. Ce sera à partir de 19h autour du complexe sportif de Borgo, un concert du groupe Bidalbe et une soirée avec le DJ Mika Vast. Voilà pour ces quelques idées et on va terminer avec également ce soir, tiens, du cinéma. Ce sera dans le Bojo à Sant'Andrea e Uosio, une séance en plein air à partir de 21h pour la projection du film Juste une illusion.

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vous souhaite une agréable fin d'après-midi que vous allez passer en partie avec Cécilia Cantilli à partir de 17h, après le flash d'information de la rédaction d'RCFM. Je vous souhaite un excellent week-end et je prends quelques jours de repos et je vous retrouve pour ma part personnellement jeudi prochain, mais lundi à 14h d'Idea Austra. Ce sera avec Saueria Sargentini, a tutti, ubi o bello, et a Sante Gisele Diole.

0: Belle fin de journée à tous, vous êtes bien sur RCS Vennes, il est 17h. Retour de l'actualité avec Hélène Battini, bonsoir.
1: Bonsoir Cécilia, bonsoir à tous. Un cinquième homme mis en examen est placé en détention provisoire dans l'affaire des incendies criminels de bateaux à Saint-Florent l'été dernier. Hier soir, quatre hommes étaient mis en examen dans cette affaire. Anthony Verdour est connu de la justice et présenté dans le fichier du Cirasco. Il a été placé en détention. Jean-Charles Giordani, François-Marie Cesari et Florent Louis sont quant à eux sortis libres du tribunal, mais sous contrôle judiciaire. Un cinquième homme détenu sur le continent dans une autre affaire a donc été présenté aujourd'hui à Bastia avant d'être lui aussi mis en examen et placé en détention. En justice, l'administratif, et c'est l'info du jour, le plan territorial de gestion des déchets annulé par le tribunal administratif de Bastia. Jugement qui fait état de plusieurs vices affectant l'économie générale du document et qui ont été retenus. Ils tiennent à l'absence de données fiables relatives aux principaux gisements de déchets, à l'impossibilité d'en apprécier les volumes, la nature et l'évolution notamment. On y revient dans le journal de 18h. Dans le même temps, le permis de construire et l'autorisation environnementale du centre de sûreté de Monte, lui a été validé par le tribunal administratif. La juridiction a rejeté les deux recours et permet au chantier de se poursuivre. Sur l'aspect environnemental, le tribunal estime que la dérogation respecte les conditions nécessaires. La continuité du service public a notamment été reconnue raison impérative d'intérêt public majeur, justifiant cette dérogation. Enfin, sur le permis lui-même, il a été jugé compatible avec la carte communale de Monte, le Padduc n'étant pas directement opposable. Enfin, on rappelle ce départ de feu du côté d'Aulette cet après-midi, lieu dit piste Massard, 3 à 4 hectares de gros maquis parcourus par les flammes et plusieurs dizaines menacées, selon les dernières informations des pompiers de Haute-Corse qui protègent les points sensibles et traitent les lisières, aidés par les moyens de la sécurité civile et notamment l'hélicoptère Puma qui était attendu sur place en ce milieu d'après-midi.
0: Merci Hélène, on vous retrouve à 18h.
1: Ado, bon volontiers.
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0: Et entre coup de théâtre éclairci, on fait le point ensemble. Tout d'abord, sachez qu'il y a une alerte jaune en cours pour un phénomène orageux uniquement sur la Haute-Corse. Demain, en revanche, les deux départements seront concernés. Et en ce qui concerne cette fin de semaine, c'est vrai que vous l'avez sans doute constaté, il y a des orages qui sont possibles, notamment sur la Haute-Corse. L'instabilité se résorbe au fil des heures et les toutes dernières averses devraient être déjà tombées. De belles éclaircies devraient se dessiner. À noter du vent de secteur sud-est plutôt modéré, ça va faiblir. Côté température, bon, il fait pas plus frais, hein. Ça aussi vous l'avez constaté, entre 30 et 32 au programme 26 sur le relief. Et puis pour la nuit qui arrive, ce sera beaucoup plus tard, calme, avec un vent plutôt modéré et des températures qui ont quand même baissé pour qu'on puisse passer une nuit pas trop chaude, entre 20 et 23 à prévoir. La belle soirée est prévue, à vous de la vivre dehors ou à la maison.
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0: Et bonjour à tous, ça y est, la semaine touche à sa fin. En tout cas, avant le week-end, il est temps de relâcher la pression. On monte le son ensemble, on laisse les soucis de côté. On est avec Nico à la réalisation, on est à Patricia au standard. Et c'est Cécilia qui vous parle. Et pour commencer, je vous propose du fort. Vous allez certainement reconnaître ce tube sorti en 2000. Mojo, qui a fait un énorme succès dans le monde entier. Et plus de 25 ans après, on danse toujours dessus. Voici Lady.

Touch hein, pour commencer avec Mojo Lady Hear Me Tonight. Alors bravo à tous, vous avez franchi le plus gros de la journée. Maintenant c'est le moment de souffler, de sourire et de s'offrir une vraie parenthèse de bonne humeur au programme. La musique comme vous l'avez entendu, histoire étonnante, découverte, idées sorties à ne pas manquer, des cadeaux pour toute la soirée et surtout ambiance positive. D'ailleurs on va aller au bord de mer avec notre invité pour un beau festival de musique avec un cadre idéal. Quoi de mieux? On s'installe, on ouvre grand ses oreilles, c'est parti pour notre dose de bonne humeur et de danse aussi, parce que ça va avec. Essayez, franchement, et même si vous, en tête, vous pensez ne pas savoir danser, juste le fait de bouger, en rythme ou pas, ça va vous faire du bien. On fait ça sur La Vinta. D'ailleurs, ce soir, attention, musique corse avec le concert du vendredi soir. Pour l'heure, voici Ouvugadonde.

0: Adando, c'était La Vinta, que vous retrouvez avec leur album Noi, notamment en live. Et ce soir, du live, comme tous les vendredis de l'été sur les ondes d'RCFM, c'est Unavia Rano qui vous accompagnera juste après le journal de 18h. Pour l'heure, on va fermer les yeux. Direction San Francisco. Et oui, en pleine révolution du rock, Jefferson Airplane débarque avec un morceau aussi hypnotique qu'intemporel. Et vous allez l'entendre, il cache bien plus qu'une simple mélodie.
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2: Allez, on va aller en 1967. Foncez vers San Francisco et profitez de l'été 67. Ce fameux Summer of Love, l'été de l'amour. On ferme les yeux. L'air sent le patchouli, la liberté, et on va dire aussi un peu le LSD. On a déjà parlé de tout ça ici sur Rock'n'Roll, of course. De tous ces magnifiques hippies écervelés. Et au milieu de tout ça, un groupe s'apprête à faire plonger la pop dans le psychédélisme total. Leur nom, Jefferson Airplane. Je crois qu'on a déjà joué un de leurs titres ici, Somebody to Love. Mais aujourd'hui, on va écouter White Rabbit. White Rabbit, qui se traduit par lapin blanc. Et en 2 minutes et demie, la chanteuse Grace Slick nous embarque dans un trip féerique et inquiétant. Inspiré directement de Alice au Pays des Merveilles, ce fameux livre de Lewis Carroll. Et elle y mélange contre-culture et une bonne dose d'ironie. « Feed your head, nourris ton esprit », nous chante-t-elle comme un mantra. C'est vrai qu'à l'époque, à San Francisco, la plupart des musiciens prenaient beaucoup de drogue. Et Grace Slick aussi, bien sûr. Et elle a vu dans le livre « Alice au Pays des Merveilles » beaucoup de références aux drogues. Et qui ne les verrait pas ? Je le répète souvent, mais l'Amérique que j'aime et que j'ai aimée, c'est aussi grâce à sa contre-culture. Car, et ce n'est que mon avis, s'il n'y avait pas eu toute cette musique, toute cette folie, toute cette faune à la frange de la société américaine, on aurait un pays de cow-boys qui n'aurait cesse de vouloir tout prendre dans ce monde et tout dominer. On peut bien voir en ce moment ce que l'on peut redouter des USA. En tout cas, pour revenir à Jefferson Airplane, White Rabbit était le genre de chanson dont ils avaient besoin pour lancer leur carrière. C'est un morceau audacieux, mais il devient un symbole. Les radios, au début, hésitent à le jouer. Trop psychédélique, trop allusif. Mais le public le comprend et l'adore. Et le titre grimpe jusqu'au sommet des hit-parades et fait entrer Jefferson Airplane dans la légende du rock américain. Allons dans cet été de l'amour, voir de l'autre côté du miroir. Et écoutons cette chanson sur l'éveil, la rébellion intérieure, la conscience élargie. Ah, White Rabbit par Jefferson Airplane. Et nous sommes en 1967.

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1: Et merci Henri Padovani pour ce focus sur les Jefferson Airplane. Un point sur votre agenda d'ici quelques petites minutes. Et puis on parlera de l'Ariadne Assar, nouvelle édition de ce festival à retrouver. On parlera avec le président du festival, directeur pardon, du festival. Avant ça, vous entendez ? Ah là, on est tranquille. Avec Rhinodoubt et Underneath It All.

0: Underneath It All, c'était No Doubt, avec notamment un Grammy à l'époque. Bon, c'est en 2002, ok? Ça remonte un petit peu, mais meilleure prestation vocale pour un duo ou un groupe. Qu'est-ce qu'un Grammy, si vous ne le savez pas? C'est les victoires de la musique, mais à l'américaine. Pour vous donner un petit esprit, c'était donc en 2002. Retour à la date du jour à présent.
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0: Si vous êtes en train de vous dire qu'est-ce qu'on fait ce soir, que votre programme est encore vide, eh bien ne bougez pas, on a les idées qu'il faut. On commence dans l'extrême sud, à Zonza, où le festival Opus Corsica vous accueille à 18h à l'Hippodrome. Si vous aimez les belles mélodies et les voyages musicaux, ne manquez pas Tango, une musique qui s'interprète. Le petit plus qui fait toujours plaisir, l'entrée est entièrement gratuite. On poursuit à 21h, cette fois-ci direction Porte Vecchio, où Baptiste Acquaoui a investi le bastion de France. Une voix puissante, ambiance qui promet d'être aussi intense que chaleureuse dans l'un des plus beaux cadres de la ville. Si vous êtes plutôt du côté de la côte orientale, prenez la direction de Mauriane. Iphélie sera ce soir au Théâtre des Verdures pour l'un de ses tout premiers concerts de sa tournée estivale. Un moment qui s'annonce convivial avec les grands classiques que vous connaissez tous, de l'émotion au milieu et du partage avec le public, comme c'est le faire Félix. Et si vous avez envie de changer un peu des concerts, direction Bastia, le festival Dissidence vous propose à 20h30, au Centre culturel Una Horta, le Rapt du Sourire, un spectacle de danse contemporaine signé Laura Desider, une création originale entre poésie, mouvement, émotion, et ça promet une belle expérience artistique. Alors, quelle que soit votre préférence, vous n'avez plus d'excuses pour rester à la maison. Profitez de ces beaux rendez-vous et surtout, amusez-vous.
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0: Et bienvenue si vous nous rejoignez à l'instant. On espère que vous avez passé un bon vendredi et que la soirée qui s'annonce sera tout aussi bien avant de profiter de ce week-end à 17h30. Donc allez quoi, 5 petites minutes encore à patienter. On va dans le Valinc en Corse du Sud. On s'installe pas loin du golfe de Propriano pour parler de la nouvelle édition de l'Aria di Acer, un festival qui cette année mise entre l'identité corse et une ouverture sur le monde. Ça sera une 7e édition. Et pour en parler, nous serons avec le directeur du festival, Jean-Marc Jonc.
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0: Et cet été, ce ne sont pas les sorties, les rendez-vous culturels qui manquent. Vous vous en doutez, on en a l'habitude. Notamment du 20 au 25 juillet, le retour de l'Aria de Acer, qui vous attend à Serre à Diffère, bien sûr, avec à la programmation cet artiste que nous écoutons, Félie Aboline-Ebiou. Puis après, on rentre un peu plus en détail sur l'événement avec notre invité.

0: Alors, à retrouver Félix ce soir à Moriagne, demain soir à Vescovato, mais ce n'est pas tout. Vous le retrouverez le 24 juillet à la programmation de la nouvelle édition du Festival Aria di Acer, 7e édition. On en parle ce soir.
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0: Et qui de mieux pour en parler que le directeur de ce festival, Jean-Marc Jonca. Bonsoir.
2: Bonsoir Cécilia.
0: Merci beaucoup d'avoir répondu à cette invitation.
2: Et donc,
0: je le disais à nos auditeurs, 7e édition de ce festival à l'Aria di Acer qui nous attend du 20 au 25 juillet. Le moment pour la région, mais aussi pour les auditeurs qui nous entendent, qui veulent faire le déplacement, premièrement d'être dans un cadre incroyable et de profiter de cette programmation qui se veut cette année, non seulement très enraciné dans l'identité corse, mais qui s'ouvre sur le monde, et c'est normal parce qu'on est au bord de mer, donc l'ouverture, elle était aussi naturelle.
2: Exactement, c'est tout à fait la philosophie du festival, d'essayer de faire partager des musiques qui viennent de divers horizons, et évidemment de mettre en valeur les artistes insulaires et de croiser, qu'il y ait un partage en tout cas entre les artistes qui viennent d'ailleurs et nos artistes insulaires.
0: Exactement, il y en aura aussi pour tous les goûts, pour toutes les générations. D'ailleurs, si on cherche un petit peu ce qui s'est passé les précédentes éditions, il y a beaucoup de jeunes et d'enfants qui viennent assister à ce festival. Je crois que cette année, d'ailleurs, il y a même des ateliers alors pour tous les âges, enfants, adolescents et adultes qui sont mis en place.
2: Chaque année,
0: voilà, donc on vient avec ses grands-parents, on vient avec ses parents, du coup, on vient avec ses petits-enfants, inversement, forcément aussi. Donc, c'est vraiment le moment convivial de l'année et de l'été. Aussi pour la région.
2: Exactement. C'est vrai que les enfants, les ateliers ont été proposés dans le cadre du festival dès la première édition. C'était un marqueur qu'on a voulu fort, qui était d'intégrer et de faire en sorte que tous les administrés de la commune, les villageois de Serradifère, de Porto-Pôle, enfin de toute la micro-région, puissent être totalement intégrés à ce festival et qu'ils puissent en avoir pleinement la jouissance et participer à ça.
0: Tout à fait. Alors, on va un petit peu détailler la programmation parce que ça intéresse certainement nos auditeurs d'ici quelques instants. Mais puisqu'on parlait d'intégration et que ce soit accessible à tous, aussi, et c'est important de le dire, c'est que la plupart des spectacles sont en entrée libre. Et ça, c'est super puisqu'on parle d'accessibilité. Et que les deux soirées qui sont payantes, elles sont à un prix franchement très accessible et gratuites pour les moins de 18.
2: Oui, exactement. Ben ça, c'est une volonté du maire. Qui a vraiment envie de porter cette action culturelle et de la démocratiser un maximum, donc de la rendre accessible au plus grand nombre. Il faut spécifier que ce festival, c'est le festival de la mairie de Serradifère, c'est-à-dire que moi, je l'organise en tant que, entre guillemets, connaisseur, entre guillemets, bien sûr, du monde culturel, mais c'est vraiment la mairie qui porte ce festival et qui en est le fondateur, quoi, le fondateur, le porteur juridique, le porteur financier qui s'engage pleinement. Et donc c'est vrai que rendre accessible comme ça ces spectacles, c'est quand même assez fabuleux dans une micro-région qui certes est balnéaire, mais qui reste une micro-région rurale.
0: C'est ça, et alors c'est Bodge Event qui sera là, on va en parler, où ça sera payant, et Peter Cincotti, alors pour le coup, grande référence, on y reviendra aussi, gratuit pour les moins de 18, et pour ces deux soirées qu'on vient de citer, pour les 18-26 ans, il y a le Pass Kultur, donc vraiment,
2: exactement,
0: on peut y aller quoi.
2: Exactement.
0: Alors justement, cette programmation, on rentre un petit peu dans le vif du sujet à présent, pour cette belle soirée de l'année 2026. Eh bien, je pense, alors Félix, qu'on vient d'entendre juste avant de commencer cette interview, ce sera le 24, donc je fais un petit peu chronologiquement, c'est Ravage qui va commencer le bal le 20 juillet. Ou Ravage.
2: Exactement.
0: D'ailleurs, je ne sais pas comment ça se prononce.
2: Oh, c'est un tout nouveau duo qui vient tout juste de naître, entre Aurélie Saada et Gaspard Royan. D'ailleurs, c'est un spectacle qui est toujours en construction, qui m'a été proposé par l'agent d'Aurélie Saada dans une discussion un peu informelle. Il m'a dit, il y a un nouveau duo qui est en train de se former, ils sont pas encore, ils démarrent tout juste, ça t'intéresse? Je dis oui, bien sûr. Et voilà, ça s'est fait tout simplement, en toute amitié. Et c'est un spectacle dont la thématique tourne autour de l'amour. Donc les ravages de l'amour, dans toutes ses formes. l'amour qui vibre, qui fait mal.
0: Ou l'amour de vacances, hein, pour le coup, on sera dans la thématique avec
2: exactement.
0: La saison estivale. Et pour cette soirée, première partie, vous l'avez dit aussi en début, les artistes insulaires sont totalement intégrés et en collaboration oui. avec le réseau, c'est Orlan exactement. Qu'on adore, qui sera là.
2: Voilà, qui est une jeune artiste qu'on dit émergente, hein. Voilà, qui est soutenue par le réseau. Le réseau, on a un petit partenariat avec eux depuis quelques temps et on essaye donc de soutenir dès qu'on le peut les artistes qui le méritent. Voilà, elle aussi, elle propose un spectacle assez intime, plutôt, je dirais, de la pop sensible. Voilà, heureusement, elle a fait récemment, elle a fait la première partie de Chez la Sou. Elle a été sélectionnée aux Inouïs du printemps de Bourges, voilà. Donc,
0: ouais, elle a un univers
2: plein de qualité.
0: Oui, ça sera un peu comment on appelle ça intimiste bon bref, ça ne me vient pas. C'est vendredi pour tout le monde, rassurez-vous, chers ouais. auditeurs. Acoustique, voilà, c'est le mot que je cherchais.
2: Acoustique.
0: Voilà ouais. pour Orlan, comme on en a l'habitude. Alors, ce que je vous propose justement, c'est qu'on écoute Orlan avec Sam. Ouais. To remember. Et puis je vous propose juste après qu'on se retrouve pour évoquer les autres dates, parce que ça ne s'arrêtera pas là pour le coup, pour cette nouvelle édition de ce festival à l'Aria di Assar. On écoute Orlan, ça vous va?
2: Allez,
0: mon cher Jean-Marc, on vous retrouve juste
2: c'est après. Parti.

0: Something to Remember, c'était Orlan qu'on retrouve donc à La Hedia Sar. Elle sera en première partie du duo Ravage, à voir le 20 juillet, Théâtre des Verdures. On continue d'évoquer cet événement avec le directeur du festival.
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0: Et oui, puisque Jean-Marc, vous êtes des nôtres ce soir, donc Orlan. Oui. On l'a dit, donc artiste insulaire, première partie le 20 juillet. Et puis alors le 21, on danse à fond la caisse, puisqu'on rappelle qu'on s'ouvre aussi sur le monde avec cette nouvelle édition, Kasaka et ses Gypsies.
2: Exactement. Voilà, on va vers la Méditerranée encore un petit peu plus, et la musique, la musique flamenco en fait.
0: Oui.
2: Voilà. Donc Kasaka Deleria, qui est un artiste originaire de Marseille, qui a grandi à Nîmes, qui a été baigné dans cette musique gitane,
0: hein. Oui.
2: Mais il a eu une influence un peu, je dirais, vers la soul, la salsa, le R&B. Donc il a un petit peu transgressé un petit peu cet univers-là. Il a eu une carrière, internationale au sein du groupe Chico et les Gypsies.
0: Oui.
2: Voilà. Et puis ensuite, grâce à son énergie et son talent, il est parti dans un chapitre solo.
0: Oui,
2: de sa carrière.
0: Et c'est vrai que ce style, pour le coup, et ce genre de soirée, ça prend tout le monde. C'est-à-dire qu'on parlait de plusieurs générations en début d'interview. Là, c'est pareil.
2: Oui.
0: C'est-à-dire que les petits, c'est vrai qu'ils ont aussi cette liberté de penser, ils vont se laisser aller. Et finalement, l'énergie des musiciens, cette musique si particulière qui a son histoire aussi, ça prend tout le monde sur le passage, quoi.
2: Bien sûr. Très rythmé, très enjoué. Et oui, effectivement,
0: Et après avoir dansé et fait la fête le 21 juillet, alors non pas que les autres soirs on ne fasse pas la fête, c'est pas ça, on va le préciser, mais on change de style, on part dans la littérature, on parle dans l'humour, avec ce comédien que nos auditeurs connaissent, j'en suis sûre, Antoine Duléry, qui sera là.
2: Exactement, pour son premier one-man show, qui est un one-man show un peu particulier autour de la lecture du livre, voilà, qui était un sujet qui lui tenait particulièrement à cœur. Voilà, c'est un artiste, comme vous le disiez, qu'on ne présente plus, je pense, hein, on le connaît pour sa bonhomie, sa bonne humeur qui le caractérise. Voilà, c'est un spectacle plutôt intime, qui est plutôt touchant. Mais en même temps qui fait rire, ou lire, il écrit dans son dossier de presse, lire, fait rire, quoi.
0: Oui,
2: voilà.
0: Et ça sera entre les lignes, je crois,
2: entre les
0: texte.
2: Lignes, voilà. Il nous fait voyager, en fait, au fil d'expériences littéraires inédites. Il nous raconte la lecture, sa découverte de la lecture, son apprentissage, à travers tous ces moments de joie, de fantaisie. Donc c'est un spectacle aussi qui touche, encore une fois, à l'intime et à son parcours.
0: D'autant que je crois qu'il parle aussi d'amour. On en parlait avec Ravage, mais là, je crois qu'on y est aussi dans l'amour avec Antoine Duléry.
2: On est toujours dans l'amour.
0: Avec humour aussi, vous l'avez précisé. On ne va pas venir pour se prendre la tête. Ce n'est pas du tout le but de ce festival, mais ça fait partie de la vie. Donc forcément, on y est. Et puis, la Corse, en plus d'Orlan, dont on parlait tout à l'heure, aussi très présente, avec deux grosses soirées, pour le coup. On a d'abord Bodge Event, qui fête ses 30 ans, pour le groupe. Ils seront là le 23 juillet.
2: Oui, voilà, on célèbre les 30 ans du groupe, un groupe qu'on connaît depuis longtemps, qui est un groupe incontournable de la scène insulaire, qui défend notamment notre langue et à travers des chansons qui sont maintenant inscrites complètement dans le répertoire insulaire. Voilà, ce sera un concert un peu rétrospectif sur leurs différentes chansons.
0: Tout à fait.
2: Et il y aura aussi quelques nouveautés.
0: Oui, c'est ça. Et puis, il y a différents membres du groupe qui se rejoignent à cette occasion, des plus anciens, des plus récents. Donc, c'est vraiment une belle réunion de famille, le public y compris, bien sûr. Et on passe de 30 à 60 ans avec Sesantani Didja, c'est Feli. Je le disais tout à l'heure, on l'a écouté juste avant de vous avoir en ligne. Ce sera le 24 juillet.
2: Exactement. Alors là, ce serait un petit peu particulier puisqu'on propose ce spectacle à Petraros, qui est un hameau de Serradifère au Porto-Pôle. Hein, et donc, c'est très intime, c'est très sympa, c'est une petite place de village qui donne vraiment une couleur, une chaleur à la soirée. Voilà, donc là, Philippe nous propose un spectacle acoustique qui est un petit peu scénographié dans une scénographie épurée. Qui va mettre en valeur évidemment ses textes, ses mélodies qui sont toujours très très inspirées.
0: Oui.
2: Il sera entouré d'une belle équipe de musiciens, comme un petit peu souvent quand il est en tournée, piano, accordéon, je crois basse, percussion, guitare évidemment. Voilà, et entouré de sa fidèle compagne de scène, Laure De Giovanni, qui sera au cœur. Voilà.
0: Exactement. Et puis, pour le coup, Félie, on s'en doute avec alors, ses Santanija, on ne va pas compter quel âge a qui, etc., nous y compris, mais on a tous des chansons de Félie dans nos têtes qui correspondent à des périodes, à des souvenirs, et de retrouver tous ces classiques à l'occasion d'une soirée, bah, une fois de plus, comme beaucoup de programmations qu'on a déjà citées, ça fait plaisir, et surtout l'été, comme ça, on passe une belle soirée tous ensemble, entrée libre, on le rappelle au passage, grâce à la municipalité. Donc vraiment, à ne pas louper. Et puis ensuite, on repartira en voyage. Alors là, attention, on rigole plus. On part aux États-Unis, en tout cas en Amérique, pour retrouver vraiment un artiste de renommée internationale. Hein.
2: Effectivement, ouais, c'est un petit peu la grande figure du jazz hybride, qui est un artiste mondialement connu. Hein.
0: Oui.
2: Voilà, il mêle un petit peu en fait dans son au fur et à mesure de son évolution de carrière, jazz, pop.

0: du festival. C'est quasiment un an, on se doute, pour programmer, pour travailler toute cette édition 2026.
1: Oui, bien sûr. Ça se prépare bien en amont, malgré aussi des contraintes qui sont des contraintes administratives, techniques, budgétaires, on est pris aussi par ça.
0: Hein,
1: donc, il faut réussir à trouver la bonne formule, le bon enchevêtrement pour construire une édition comme ça. Mais évidemment, ça se prépare longtemps à l'avance. Et ça se prépare aussi à travers des rencontres, des amitiés, des collaborations. Il y a toujours l'aspect humain qui est là. Alors, pour Peter Cicotti notamment, c'est aussi son agent qui est d'origine corse, qui s'appelle Laurent Desideri, qui a créé cette passerelle. C'est toujours une histoire humaine au centre de tout.
0: Et c'est le but aussi, c'est le terreau finalement de toutes les aventures, qu'elles soient musicales, qu'elles soient humaines, on va dire. Et puis on rappelle aussi que c'est un moment qui... Alors quand je dis offert, je ne parle pas que d'argent, mais en tout cas une bulle qui est offerte par la municipalité pour les gens de la région et puis pour ceux qui feront le déplacement une fois de plus, parce que l'été c'est aussi le moment de bouger, de venir. Et puis on en a parlé au début de l'émission, il y a ces ateliers aussi qui sont mis en place. Alors est-ce qu'il faut réserver, est-ce qu'il faut s'inscrire, comment ça se passe pour participer à ces ateliers?
1: Oui, il faut s'inscrire. Je suis à la mairie directement, la mairie de Serra-d'Ifère. Donc il y a Sabrina Valentini qui est mon binôme sur le festival et qui s'occupe des réservations, qui s'occupe d'organiser tout ça et d'encadrer tout ça. Donc cette année on a un atelier théâtre et chant dont la restitution se fera juste avant le spectacle d'Antoine Duléry.
0: Génial.
1: Voilà, et c'est super cette année parce qu'on a pris comme support, le livre de deux jeunes autrices corses qui sont de la micro-région. Mm-hmm. Et voilà, donc en même temps, on fera aussi un petit clin d'œil à travers un livre. Et donc ça fait un petit peu le fil rouge de la soirée.
0: Bah, c'est sûr.
1: Et donc les enfants pourront se présenter juste avant ce spectacle-là. On a aussi des ateliers comme ça ponctuels. Cette année, il y a de la mosaïque, il y a du dessin. L'année passée, on avait de la poterie. Donc, on essaie aussi de faire découvrir aux enfants un petit peu toutes les formes d'art, quoi, les formes artistiques.
0: Et puis, pour les grands enfants aussi, je crois, tout le monde est inclus une fois de plus.
1: Oui, on a aussi un atelier, un atelier pour le coup polyphonie. Polyphonie, alors on a eu des ateliers polyphonie plutôt traditionnels corse, évidemment, comme c'est de coutume, je dirais. Mais là, c'est un atelier un peu plus classique, qui est dispensé par Jean-Paul Bonneval.
0: Okay.
1: Voilà, et c'est un atelier qui marche très bien. Il y a une vingtaine de chanteuses plutôt, c'est plutôt féminin, le monde un peu choral. Et voilà, alors eux, ils présenteront un spectacle qui sera un petit peu plus tard que le festival, parce qu'il faut quand même du temps pour réussir à proposer comme ça une setlist, un petit programme de chant. Et ça se fera le 29 juillet à Serra-d'Ifère, à l'église de Serra-d'Ifère.
0: Très bien. Alors, je précise aussi à nos auditeurs qu'il y a un site Festival Ariadiasar avec toutes les informations que pourraient attendre nos auditeurs, à savoir la programmation, le contact, vous l'avez dit, et pour le numéro de Sabrina ou la mairie, avec les mails, avec la billetterie également qui est en ligne pour les deux soirées.
1: La billetterie en ligne, oui. Voilà.
0: Voilà.
1: On peut prendre ses places directement en ligne et c'est très pratique et pour nous et pour, pour le visiteur.
0: On a tendance à avoir parfois un peu de recul sur le numérique et les technologies. De temps en temps, c'est bien utile, il faut bien le dire.
1: Oui.
0: Sinon, on passe par la mairie. On rappelle pour ceux qui préfèrent, c'est faisable aussi, mais quand même, n'hésitez pas. Eh bien, on sera présent au rendez-vous du 20 au 25 juillet, retour de l'Ariadiasar édition 2026. Merci Jean-Marc d'avoir été avec nous pour nous en parler.
1: Eh bien, c'est moi qui vous remercie et on vous accueillera très volontiers au cours de ces soirées.
0: Bon moment en perspective. Merci beaucoup Jean-Marc.
1: Au revoir.
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0: Et de notre côté, on continue aussi avec ces bons moments musicaux, notamment dans une dizaine de minutes après le journal d'Hélène Battini, on a le concert d'Ona Fiorano qui sera diffusé, puisque pour rappel, tous les vendredis soirs sur RCFM, c'est une soirée musicale live. Autre artiste que nous écoutons en attendant d'en arriver là, voici Clément Albertini avec Le silence des oiseaux.

0: cet extrait du EP, comme on dit aujourd'hui, de Clément Albertine. Le jour d'après, c'était Le silence des oiseaux.
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0: Et l'été, tous les vendredis soirs sur RCFM, concert. Et oui, c'est Tuna Virano qu'on écoutera juste après le journal d'Hélène Battine et qu'on retrouve après All Green.

0: Bon début de soirée, vous êtes bien sur RCFM, il est 18h. On retrouve le journal avec Hélène Battini, bonsoir.
1: Bonsoir Cécilia, bonsoir à tous.
0: Et pour commencer ce journal, le permis de construire et l'autorisation environnementale du centre de sûreté de Mantes est validé par le tribunal administratif de Bastia.
1: La juridiction a rejeté les deux recours d'associations et riverains et permet donc au chantier de se poursuivre pour une mise en service prévue en 2027. Sur l'aspect environnemental, le tribunal estime que la dérogation à l'interdiction de destruction d'espèces protégées respecte les conditions nécessaires, que les contraintes de localisation excluent toute solution alternative satisfaisante et que les mesures de compensation sont suffisantes. La continuité du service public pour 14 intercos a été reconnue raison impérative d'intérêt public majeur, justifiant la dérogation. Sur le permis lui-même, il a été jugé compatible avec la carte communale, rappelant l'avis favorable de la commission des espaces agricoles et indiquant que le PADUC n'était pas directement opposable. Maître Benoît Busson, avocat des requérants, s'est dit très surpris par ce jugement.
2: En lisant le jugement, on s'aperçoit que le tribunal renverse la charge de la preuve puisqu'il nous dit « Vous, requérant, ne démontrez pas qu'il y a une impossibilité d'activité agricole. » Alors que la jurisprudence qui a été justement rappelée par le rapporteur public dit que c'est évidemment au titulaire du permis de construire, au CIVADEC, de démontrer qu'il a un projet précis d'exploitation agricole. Ce projet, on le cherche toujours. Le seul auquel il est fait référence, c'est un projet du vendeur du terrain qui a attesté en trois lignes qu'il pouvait mettre des boutons sur ce secteur. Donc ça ne tient pas la route. On nous a dit aussi, le tribunal nous dit, s'agissant de l'impact environnemental, il n'y a pas d'impact paysager. Le projet n'est possible, dit le code de l'urbanisme, quand il y a une carte communale, que s'il n'y a pas d'impact sur l'environnement et le paysage. Malheureusement, le projet est très avancé. On a fourni les photographies de ce qui est déjà sorti de terre. N'importe qui peut tout à fait constater, vu l'ampleur, 17 mètres de haut, qu'il y a un impact paysager très fort. Là-dessus, le tribunal ne se prononce jamais.
0: Un peu plus tôt dans la matinée, c'est le plan territorial de gestion des déchets qui a été annulé par ce même tribunal administratif de Bastia.
1: Un jugement qui fait état de plusieurs vices affectant l'économie générale du plan et qui ont été retenus, tenant notamment à l'absence de données fiables, est-il écrit, relatives aux principaux gisements de déchets, à l'impossibilité d'en apprécier correctement les volumes, la nature ou l'évolution. Guy Armanel, le président de l'Office de l'Environnement, estime que le tribunal a évalué une situation dans le temps qui n'est pas maîtrisable. Le plan faisant état des chiffres de 2018 qui sont réévalués. Retour à la case départ, en tout cas après plusieurs années de travail.
0: Dans le domaine des déchets, toujours, des soupçons de transfert illicite entre la France et l'Espagne.
1: Et la Corse est concernée. Une opération a été menée conjointement dans le sud-est de la France et en Espagne dans le cadre d'enquêtes judiciaires portant en effet sur plusieurs filières de transfert illicite de déchets suspectées d'être actives depuis 2024 au cours de l'opération qui a mobilisé une centaine d'enquêteurs. Une vingtaine de sites ont été perquisitionnés et notamment en Haute-Corse, mais aussi dans les Bouches-du-Rhône, dans le Var et en Haute-Savoie. Le 10 février dernier, 3 informations judiciaires avaient été ouvertes auprès des pôles spécialisés du tribunal judiciaire de Marseille, du chef notamment de gestion irrégulière de déchets en bande organisée à la suite d'échanges d'informations entre la France et l'Espagne concernant les activités d'une société située à Barcelone, suspectée d'avoir enfoui de manière illégale plusieurs tonnes de déchets au profit de sociétés implantées, donc notamment en Haute-Corse. Les sociétés impliquées sont suspectées d'avoir exporté de manière illicite des déchets de construction et de démolition en falsifiant des documents relatifs à leur classification afin de contourner la réglementation, mais aussi d'échapper au paiement de la TGAP.
0: Aurélien Dunant-Palaz a remporté l'épreuve reine du Resto Nika Trail.
1: Et oui, parti hier soir pour la première fois sur l'Ultra Trail d'Igoursiga. Il a avalé les 110 km et 7200 mètres de dénivelé en 14h, 41 minutes et 21 secondes. Un premier entraînement réussi pour l'Ultra Trailer qui tentera de battre le nouveau record du GR20. On vous en parlait. Lui, il essaiera donc en septembre prochain. Une victoire également à la clé pour nos représentants insulaires inscrits sur le 110 km en relais. Izine Tinedi ont bouclé le parcours en 14h et 31 minutes. Une équipe tout droit venue des Douizé, composée de Jean-François Ney, Rodez, Jean-Dominique Lègue, Nabil Kemessia et Antoine Ottaviani. Ce dernier était le premier relais sur la ligne de départ entre Corte et Calagouche aujourd'hui.
3: J'ai fait le départ du coup pour 33 km avec 2300 de dénivelé positif. Donc un tronçon assez compliqué aussi parce qu'il y a une grosse montée avec un sacré dénivelé au départ. Moi j'ai fait l'erreur de partir très fort en fait avec l'ambiance sur le cours Paul, la musique, la ferveur en fait. Je suis parti un peu trop vite, donc j'ai cramé pas mal de cartouches sur le départ. Et après, moi, j'ai passé le relais à Calagouche, à Jando, Lec, qui a fait un sacré second tronçon, avec quasiment le même temps que l'année dernière, entre Calagouche et Verge. Donc voilà, qui a rattrapé un peu le retard que j'avais pu prendre sur le premier tronçon.
1: Voilà, ils ont du mérite. Le trail de la Restoniga qui se poursuit demain du côté de Corte, bien sûr.
0: Ah, ça, c'est les courageux, Hélène.
1: Je trouve ça heureux.
0: Eh bien, Hélène, merci beaucoup.
1: Je te tente, tout.
0: Yeah, bonne vacance.
1: Merci bien.
0: Ah ben, Didi.
1: Bonne année.
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0: Alors, terrasse, plage ou canapé pour ce soir. On fait le point, sachant qu'en cours, il y a une vigilance jaune uniquement pour la Haute-Corse pour un phénomène orageux. Mais attention, demain, ce sont les deux départements qui seront en jaune. Cela dit, pour ce soir, on a un temps calme, hein, que ce soit pour la Haute-Corse ou la Corse du Sud. Seconde partie de nuit, un peu de vent, sud-est modéré. La bonne nouvelle, c'est les températures qui vont baisser un petit peu. Pour nous proposer une nuit un peu plus à la fraîche, on aura entre 20 et 23 sur les pourtours. Et si vous êtes ailleurs, entre 16 et 17. Et ça, ça fait du bien. Et puis demain, samedi, donc, cette vigilance. Eh bien, il fallait la sortir à 18h06. Vigilance jaune pour les deux départements. Et c'est vrai que dans l'après-midi, quelques cumulus vont commencer à se former. Ça peut provoquer des orages. En fin de journée, l'atmosphère va redevenir un peu plus stable. Les nuages vont commencer à se dissiper. Il fera toujours chaud. En revanche, demain, franchement, ça reste gérable, entre 30 et 33, 26 sur le relief. Le programme est lancé, il ne manque plus que vous. Et à suivre sur RCFM, concert d'Una Viarano. Merci à tous d'avoir suivi cette émission. Merci à Nico à la réalisation et Patricia au standard. Très belle soirée.
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3: Du monde sur les routes pour ce deuxième week-end avec une circulation extrêmement difficile selon Bison Futé, notamment sur les axes routiers de l'ouest et du sud du pays, mais aussi dans les gares. C'est le plus important week-end de départ pour la SNCF avec près de 2 millions de voyageurs en cette période de canicule pour éviter des TGV qui tombent en panne en plein cagnard. La SNCF met tout en œuvre pour que tout le monde arrive à bon port. Isabelle Raymond est à la gare de Lyon à Paris.
4: Il y a la foule des grands jours de départ sous la verrière de la gare de Lyon et la toute nouvelle directrice de TGV Intercité l'assure. La SNCF a mis le paquet pour que la canicule ne vienne pas contrarier le week-end le plus important de l'été en termes de trafic. Karine Dussersart est confiante à ce stade, même si elle ne peut pas garantir que l'ensemble des trains roulera comme prévu.
5: La garantie n'est pas 100%. Pourquoi ? Puisqu'en fait, nos réseaux, comme vous le savez, et notre matériel roulant est soumis, comme nous, êtres humains, et comme l'ensemble des dispositifs, et peut être soumis à des incidents. Nous avons tout vérifié. Nous avons des équipes qui travaillent en 3-8. 7-7, nous avons renforcé des gens qui travaillent sous la chaleur dans nos technicentres pour effectivement renforcer entre guillemets la vérification de tous les aspects du train, les blocs moteurs, les clims des conducteurs, les clims des rames, etc. et j'en passe. Néanmoins, nous ne sommes pas à l'abri d'un incident.
4: 3700 trains TGV et intercités sont en circulation sur 4 jours selon la SNCF. En cas de problème lié à la chaleur pendant le trajet, de nouvelles procédures prévoient de descendre des trains sous 30 minutes pour faire circuler de l'air. La SNCF renouvelle par ailleurs son appel à la vigilance et déconseille toujours aux personnes vulnérables de voyager en cette période de canicule.
3: Le cocktail est connu, la canicule assèche les sols, ce qui rend les départs de feu beaucoup plus faciles. Aux portes de la Plaine-sur-Mer, en Loire-Atlantique, un gros incendie s'est déclaré dans un champ cet après-midi. Une centaine de personnes et deux campings ont été évacués. Un gymnase est ouvert pour les touristes sinistrés. Votre radio ici, Loire-Océan, qui est en édition spéciale pour vous tenir informé si vous êtes dans le secteur. Dans les Pyrénées-Orientales, le feu est par ailleurs toujours en cours à Trévillac, où les flammes ont parcouru 4 900 hectares, mais la situation s'améliore. L'incendie devrait être fixé dans les heures qui viennent, selon le préfet du département. Cette troisième canicule de la saison qui prend de l'ampleur, la vigilance rouge passe de 9 à 24 départements demain, essentiellement dans l'ouest, le centre et la région parisienne. Conséquence, le gouvernement déclenche un plan hors sec inédit, forte chaleur, qui prévoit notamment l'ouverture de centres d'accueil climatisés. Alors à quoi cela ressemble-t-il ? Émilien Martin a pris une pause fraîcheur à Châtellerault dans la Vienne avec son micro ici Poitou.
6: À l'étage du centre socio-culturel, Guylaine, Christine et Christine jouent au triomino.
7: Allez hop, on démarre avec un 4.
6: Les voisines septuagénaires habitent dans un immeuble à côté.
8: Même si on a un ventilateur, on ne va pas le faire marcher toute la journée. Donc on vient là, on est au frais. Sinon, on avait l'habitude de se promener jusqu'à la rivière, mais c'est impossible. Alors, pour continuer de se voir, on vient là.
6: En bas, Émilie profite aussi de la fraîcheur des lieux.
9: Il fait 38 degrés chez moi actuellement. J'ai pas d'isolation, donc c'est très compliqué au niveau de la chaleur.
10: Quand vous venez ici, qu'est-ce que vous faites ?
9: On discute, des fois on joue aux cartes, voilà. On parle avec des gens, on échange.
6: À l'entrée, des bénévoles de la protection civile accueillent les habitants avec des verres d'eau. Romain Wisniewski est le secrétaire général de l'association dans la Vienne.
11: Là, depuis l'ouverture hier, on est à une dizaine, quinzaine, peut-être vingtaine de personnes par jour. Nous, on n'est pas très présents autour d'eux. On est là vraiment s'ils ont besoin. Pour leur rappeler voilà, l'importance de l'hydratation dans cette période chaude et d'avoir des personnes qui sont là présentes juste pour vous rappeler attention, il faut penser à boire, il faut penser à s'hydrater. C'est ces messages-là qui sont importants.
6: Les habitants peuvent aussi profiter d'une salle de sieste aménagée avec des lits de camp.
3: Et de la Vienne, on file à Los Angeles, comme c'est chic. Nicolas Teillard, bonsoir, mais alors plutôt bonjour pour
12: bonsoir.
3: Vous, puisqu'il est 10h du matin, avec le décalage horaire. On suit avec vous ce quart de finale entre l'Espagne et la Belgique à 21h heure française, car le vainqueur sera l'adversaire de la France en demi-finale de Coupe du Monde, et il y a du beau jeu en perspective.
12: Oui, promesse entre deux belles équipes, promesse aussi dans cet écrin sublime du SoFi Stadium, ce bijou implanté sur au milieu de la ville. On aperçoit même les palmiers emblématiques de la ville californienne depuis les tribunes, la Cité des Anges, où la Belgique, l'Espagne veulent faire un pas de plus vers le paradis, le sacre mondial. L'Espagne se présente en favorite avec un quasi sans faute jusqu'ici, une solidité impressionnante qu'on résumera en une statistique, zéro but encaissé par cette équipe d'Espagne depuis le début du tournoi. Les Espagnols solides pour gagner le bras de fer qui les opposait au Portugal en huitième de finale, mais qui devront se méfier d'une équipe belge un peu miraculée dans ce mondial et qui semble avoir trouvé la bonne carburation, la bonne équipe pour avoir par exemple éliminé sèchement les États-Unis au tour précédent, des Belges qui eux aussi rêvent de retrouvailles avec les Bleus 8 ans après la demi de 2018 en Russie.
3: Eh bien, ça sera peut-être le cas le 14 juillet prochain. Merci beaucoup Nicolas Taillard. Ce match à suivre sur ici.fr.
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14: Bonsoir à tous, très heureux de vous retrouver pour notre petite balade quotidienne au pays des souvenirs, des anecdotes et des tubes. C'est 100% années 80 jusqu'à 20h. Si jamais vous sentez en vous monter une envie de chanter, surtout vous en privez pas, hein. C'est fait pour ça. Et ça commence comme ça.

0: Michael Jackson, The Way You Make Me Feel.
1: 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Laurent Petit-Guillaume.
0: Un chef-d'œuvre signé du roi de la pop, extrait de l'album Bad, qu'on a tous acheté le jour de sa sortie en août 87. Un clip qu'on a tous regardé non-stop à sa sortie en novembre 87, en essayant d'imiter le petit déhanché de notre idole. Hein. Pour l'anecdote, dans ce clip, on y voit la sœur de Michael, Latoya Jackson, et puis Tatiana Tomczen, qui était la petite amie de Michael à cette époque-là. Et puisque les images reviennent quand on écoute un tube, d'autres arrivent avec Libertine et Mylène Farmer.
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0: Wet, c'était Angel Eyes. Très populaire dans les années 80, ce groupe anglais existe encore, mais le chanteur original est parti depuis quelques années mener sa carrière solo. Il s'appelle Marty Pello et il sera à la fin de l'année le héros d'une comédie musicale ayant pour thème Scrooge, célèbre personnage d'un roman de Dickens. Bon voilà, vous savez tout, c'est 100% années 80. Dans un instant, Marc Lavoine pour une Begin avec toi.
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0: c'était Blondie.
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0: La chanson du film American Gigolo sortie en 81 par la blonde la plus rock de la planète, la géniale Debbie Harry, chanteuse du groupe Blondie, bien sûr. Alors pour la suite, on change d'année, de style et de look avec un titre qui en juillet 85 se retrouve numéro 3 du top 50. You're my heart, you're my soul, du groupe allemand Modern Talking. Bon alors là c'est de l'eurodisco, pur et dur. Veste en satin flashy, épaulettes XXL, brushing impeccable. Si vous étiez en vacances en juillet 85, vous avez dansé sur ça.

Tes yeux noirs, c'était Indochine. Succès en 86, accompagné d'un clip réalisé par Serge Gainsbourg pour une chanson sur la séparation amoureuse et sur le désir de l'autre. Oh, j'espère que pour vous, il y a de l'amour dans l'air en ce moment. Ici, la suite de votre soirée, c'est encore de la musique dès 20h avec Émilie Mazoyer et les essentiels de Décibel. Mais en attendant, on reste dans les années 80 avec Lionel Richie et Hello qui arrive juste après ça.

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2: Bonsoir la foule en délire.
3: Ah wouhou, Pierre Perret est dans notre studio. Ça ne vous donne pas du tout le tournis ces chiffres? 40 millions d'albums, 500 chansons, 70 ans de carrière.
2: Bah, vous voulez me filer le bourdon ou quoi là, tout
3: ah
2: de suite.
3: Non, moi, je trouve ça beau. Non, c'est incroyable quand même.
2: Oui, bon, c'est un bon moment passé, quoi, voilà.
3: Ah oui, ça, c'est un bon moment passé et qui vaut d'être célébré. On peut aussi célébrer votre pêche légendaire, Pierre Perret, parce que la dernière fois qu'on s'est vu, vous m'aviez chanté ceci.
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1: Alors la vieille carcasse de Pierre Perret, ça c'était il y a 2 ans et demi,
2: oui.
1: On s'était vu là, pour
2: j'étais,
1: la dernière
2: j'étais
1: fois.
2: J'étais encore jeune.
1: Mais vous n'aviez pas passé la barre fatidique des 90, là ça y est, c'est fait.
2: Ah c'est fait, oui, ça y est.
1: Ça vous a fait quelque chose ou ça vous fait rire comme beaucoup de choses?
2: Ça m'a fait boire un coup.
1: Alors c'est une bonne chose. Pierre Perret, vous avez décidé de célébrer vos 70 années de carrière avec un album qui s'appelle « Une vie d'humour et de tendresse ». Je me permets de modifier le titre et de rajouter « Une vie d'humour et de tendresse et de liberté », non ?
2: Et de liberté.
1: Ouais, hein, c'est ça, je crois, le mot-clé
2: c'est
1: de votre carrière.
2: C'est pas trop bon, les titres très longs.
1: Oui, c'était un peu lourd. Et de...
2: Non, mais c'était en adéquation avec le propos, c'est vrai.
1: Ouais. Qu'est-ce que vous pensez que cette liberté vous a apporté? Et à l'inverse, qu'est-ce que vous pensez que cette liberté peut-être vous a empêché de vivre?
2: Ah ben, moi, ça ne m'a pas empêché, au contraire. Ça m'a boosté tout au long de mon parcours parce que je n'ai jamais été plus heureux que de dire exactement ce que j'avais envie de dire.
1: Ouais.
2: Et personne ne m'a jamais pu m'en empêcher. Et parfois, il est arrivé, d'ailleurs, c'est pour ça que c'est ce qui m'a déterminé à un jour créer ma maison, qui s'appelait Adèle, en souvenir de ma première chanson.
1: Premier 45 tours.
2: Moi, j'étais Adèle, pour être libre totalement. Parce que quand j'étais chez Vogue, par exemple, je disais, oh, tu sais ça, tu crois que c'est bien d'en parler? Oui, c'est bien. Moi, j'ai envie d'en parler. Alors, foutez-moi la paix. Et à la fin, j'ai créé ma maison pour dire, bon, le patron, c'est moi qui décide. Et j'ai toujours été mon patron depuis, et fortement aidé par mon épouse Rebecca, parce qu'elle a géré tout ça magnifiquement, parce que c'est bien d'être à deux aussi.
1: Ah oui, évidemment. Alors, quand on vous dit que les chansons de Pierre Perret ont toujours fait polémique, imaginez-vous par exemple que quand le Zizi est sorti de sa tanière, eh bien, tante Yvonne, la femme du président de la République, a téléphoné aux radios pour... Ah non, c'était pour les jolies colonies
2: non,
1: de vacances.
2: C'est pour les colos.
1: Ah,
2: oui,
1: c'est
2: oui.
1: Pour les colos, pardon.
2: C'est pour les jolies colonies,
1: les colonies de vacances.
2: Parce
1: vous savez.
2: Ceux qui l'offusquaient, c'était pipi dans le love.
1: Oui, c'est ça. Exactement. Alors, le Zizi, ça a énervé qui ?

0: sur le zizi.
1: Ce qu'on a oublié, c'est qu'en fait, cette chanson, elle n'arrive pas de nulle part. En fait, quand vous l'avez sortie, c'est parce qu'il y avait un grand débat en France sur les cours d'éducation sexuelle à l'école.
2: Oui, totalement. Et c'est pour ça, pour simplement ponctuer ça, que j'ai écrit cette chanson. Mais comme c'est la démesure, le surréalisme total, oui. De toute façon. Et je pensais qu'elle passerait jamais. Et donc, elle était la dernière de l'album.
1: Ouais.
2: Et moi, je voulais même pas qu'on la diffuse, parce que je disais, bon... Et ça a été un phénomène incroyable. Des milliers de lettres sont arrivées, mais... Votre zizi m'a ouvert les yeux. En 30... Le soir... Je recevais une lettre d'une gamine qui disait « On vit toutes les deux avec maman et on travaille chacune de notre côté. On arrive le soir, souvent on est triste, on se met votre zizi et ça va beaucoup mieux.
1: » C'est merveilleux. Et à la fois, ça dit aussi des choses, parce qu'effectivement, votre zizi, Pierre Perret,
2: oui.
1: Sachez que moi j'en parle régulièrement avec ma grand-mère, ma mère et ma fille. C'est quand même incroyable ce destin pour un zizi, non ?
2: Oui, parce que, écoutez, traverser les générations comme ouais. l'ont fait mes chansons, c'est quand même assez peu commun. Et j'ai honte de parler de moi comme ça, mais c'est ça le signe de la liberté totale.
1: Ouais.
2: Et que les générations, les unes après les autres, ne soient pas restées indifférentes à mon propos, à tout ce que j'ai défendu, parce que il n'y a pas que le zizi,
1: ah
2: évidemment.
1: Non, heureusement.
2: Le Lily à femme battue, en passant par femme grillagée, etc., etc. Mon combat a été, je crois, en calculant le nombre de chansons que j'ai pu écrire jusqu'à présent, je crois que la prédominance du sujet principal, c'est la femme.
1: Ouais.
2: De très loin. J'ai écrit plus de 70% de mes chansons sur les femmes. Parfois, sur tous les tons, bien sûr.
1: Ouais.
2: Mais souvent, quand même, en les défendant vraiment pied à pied.
1: Et on retombe donc sur nos pattes avec le nom du disque, Humour et Tendresse. Parce que oui, avec humour, avec tendresse et sur tous les tons. C'est vrai que vous avez parlé de beaucoup de femmes. Il y en a une, évidemment, qui est particulièrement chère à notre cœur. C'est Lily. On est en 1977. Et vous abordez à votre manière, pleine de tendresse, d'intelligence, de liberté et de courage, le destin de cette jeune Lily qui arrivait des Somalies pour vider les poubelles à Paris.
3: On la trouvait plutôt jolie, Lily. Elle arrivait des Somalies, Lily. Dans un bateau plein d'émigrés qui venaient tous de leur plein gré vider les poubelles à Paris.
1: On s'est vu il y a 2 ans et demi et vous me l'avez dit à l'époque, c'est pas votre style d'être fier et d'être un crâneur. Mais quand même, est-ce que je peux donner ce chiffre, Pierre Perret ? Il y a plus de 40 écoles qui portent votre nom en France. Et si on élargit aux médiathèques, bibliothèques, salles de spectacle, etc., il y en a plus d'une cinquantaine. Des écoles Pierre Perret, la première maternelle Pierre Perret, je crois, a été inaugurée il y a 30 ans. Ça, quand même, il y a de quoi être fier, non ?
2: Dans le Tagin.
1: Ouais.
2: Dans mon Tarn-et-Garonne natale.
1: Là, on peut être fier, non ?
2: Mais ça me touche. Voilà,
1: ah, vous êtes
2: ça
1: heureux.
2: Me touche infiniment. Oui, oui, je suis très heureux de ça. Il y a des tas de d'honneurs qui m'ont été.
1: Ah, ça, vous avez des médailles.
2: Attribués
1: hein.
2: de partout.
1: Oh là là.
2: Bon, j'ai tout eu. Mais ça, c'est ce qui me touche le plus.
1: Ah.
2: Ça, c'est vrai.
1: Bon, alors, ça me fait extrêmement plaisir. Pierre Perret, j'aimerais savoir quelle est pour vous l'importance de ce bonhomme dans votre carrière.
3: Je suis le pornographe du phonographe, le polisson de la chanson. Afin d'amuser la galerie, je crache des gauloiseries, des pleines bouches de mots crus.
0: tout à fait incongru. Mais
1: Georges Brassens, le pornographe du phonographe, je crois que c'est quelqu'un qui est très important dans votre parcours.
2: Oui, dès que son premier album est sorti, avec la mauvaise réputation, le parapluie, etc., avec trois ou quatre copains qui étaient aussi barjots que moi, et on était encore à Castelsarrasin, moi j'étais au conservatoire, et il y a un des quatre copains qui a piqué la bagnole à son vieux, et on est allé à Paris, au Trois Baudets, où passait Georges. Je suis directement allé le voir dans sa loge, je lui ai dit ce qu'on venait de faire, ça l'a fait marrer. Et après, on ne s'est plus quitté pendant 4 ou 5 jours, puisque il faisait des boîtes après. Il chantait dans les boîtes après avoir chanté. Il n'était pas connu, il démarrait vraiment.
1: C'était le début de Brassens.
2: Voilà. Et après, il allait dans les boîtes à Saint-Germain-des-Prés, où on l'accompagnait, nous, avec notre voiture, parce que lui, il n'avait même pas de bagnole. Et alors, bon, la seule chose que j'ai retenue de Georges, parce que, pour plein de raisons, après, chacun a fait sa vie de son côté, évidemment, mais quand il a vu que je chantais au départ et que j'écrivais des chansons, il m'a dit, écoute, voilà, c'est le seul conseil le plus important que j'ai reçu de toute ma vie, et c'est celui qui m'a fait le plus souffrir aussi. Ah. Il m'a dit, tu vois, quand tu as écrit ta chanson, c'est là que le boulot commence. Et ça m'a pourri la vie, toute ma vie, parce que je suis en train de finir un album aujourd'hui qui est sur le feu depuis 4 ans. Je l'avais commencé à avoir la vieille carcasse.
1: On l'attend pour le printemps 2026.
2: Voilà, et ça devrait être prêt pour le printemps 2026. Et j'ai saigné des larmes de sang avec ça, parce que plus ça va, je crois qu'il doit y avoir au moins 40 versions de chaque chanson. Ah oui. Bon, alors.
1: Mais voilà, parce que vous êtes devenu de plus en plus perfectionniste.
2: Et oui, mais c'est obligatoire. Hein, si on est amoureux des moules, de la rhétorique, ouais. et en plus, on peut que s'améliorer quand on écrit.
1: Donc vous ne voulez pas laisser passer une rime un peu plus faible ou
2: non.
1: Une formule qui vous plaît moins.
2: Non.
1: Ouais. Mais c'est beau cette exigence, je trouve.
2: Oh ben, chez moi, elle a toujours été intacte, mais elle n'a fait que s'amplifier. Le crescendo a été total sur, 70 ans presque. Ça a été un crescendo, ouais, d'exigence, de la pertinence du mot, mais aussi de l'architecture du mot. Quand il peut être plus beau dans la prononciation, dans l'évocation de ce que ça représente, même poétiquement, dans la tête des gens qui l'entendent, si la justesse est là, si le mot peut être plus beau, il faut encore aller plus loin. Et je lâche le morceau quand j'y suis arrivé.
1: Un artisan, un vrai.
2: Ah oui, ça c'est sûr.
1: Pierre Perret, vous évoquiez tout à l'heure « Moi j'attends Adèle ». C'est votre premier 45 tours, 1957, souvenez-vous. Moi,

0: été.
1: 1957, donc moi j'attends Adèle, votre premier 45 tours. Pierre Perret, il paraît, je ne sais pas si c'est vrai, vous allez me le dire, il paraît qu'il a fallu vous pousser un peu pour chanter. Vous adoriez écrire des chansons, chanter, c'était pas si naturel que ça.
2: Moi
1: pour
2: je ne voulais pas chanter, bien sûr.
1: Mais non, enfin, pourquoi?
2: Mais parce que j'étais pas chanteur et je suis toujours pas chanteur, c'est pas mon boulot. Moi, j'avais écrit 3-4 bleuettes pour une fillette à l'époque qui était mignonnette et bon. Alors j'ai dit bon ben d'accord, je lui ai fait 3-4 chansons et pour elle ça a pas marché du tout parce que je sais pas comment elle s'est débrouillée, elle a pas su faire et Pupchen. La femme de Georges m'a dit mais pourquoi t'en fais pas toi pour toi, ouais. Pourquoi t'en fais pas aussi pour toi? Je dis mais Pupchen, moi j'ai pas envie de chanter, je suis pas chanteur. Mais elle m'a dit Georges non plus. Alors ça m'a fait poêler et après je me trimballais avec un carnet et un stylo dans ma poche, un bic là, et chaque fois que j'avais une idée comme ça en disant tiens pour toi ça serait peut-être pas mal, je notais etc. jusqu'à ce que je sois arrivé à faire ça et que dans le cabaret où passait la petite, là, à la Colombe, parce que Canetti, le patron des Trois Modèles, ouais, nous avait envoyé là, en disant, bon, on va faire chanter la petite, là. Mais un jour, la petite qui savait, elle, que j'écrivais des chansons, j'avais commencé pour moi, elle l'a dit au patron. Et le patron a dit, un soir, un samedi soir, où il n'y avait plus personne à chanter, il a dit, voilà, l'auteur des chansons que vous avez entendues tout à l'heure, là, eh ben, il paraît qu'il a fait des chansons pour lui. Ce cachotier va nous les chanter. J'ai failli me tomber dans les pommes. J'avais jamais chanté de ma vie. Et ils sont allés sortir tous les papiers qu'il y avait dans mes poches, qu'ils ont punaisé devant moi à la Colombe. Il y avait un petit mur. On chantait dans une espèce de niche. Ouais. Ça peut être un mur. Ils ont punaisé. Et c'est en lisant mes textes que j'ai fait le tabac du siècle.
1: Premier tour de chant, premier succès.
2: Exactement, j'ai eu autant de succès que la première fois que je suis passé avec les Stones à l'Olympia.
1: Et oui, parce que quelques années plus tard, Pierre Perret faisait la première partie des Stones à l'Olympia, c'est
2: et
1: vrai.
2: Et le soir même, dans la salle, je voulais, bon, j'arrêterai là parce que, mais le soir même, il y a un monsieur dans la salle qui m'a dit, jeune homme, vous chantez depuis combien de temps? Je regardais ma montre, j'ai dit il y a une demi-heure. Il m'a pas cru. Il voulait pas me croire. Il m'a dit il vous faut faire un disque tout de suite. J'ai dit mais je veux pas faire de disque. Tous les copains qui étaient dans ce cabaret attendaient qu'un truc, c'est faire un disque.
1: Bah ouais.
2: Moi je voulais pas. Je me trouvais pas bon et bon, c'était pas possible. Alors il m'a dit écoutez. Voilà, je me présente. Je m'appelle Émile Hébé. Je suis le manager de Charles Trenet, de Gloria Lasso et de Gilbert Bécaud. Voulez-vous être mon quatrième? Je chantais depuis un quart d'heure.
1: Incroyable.
2: Oui, bah, c'est, enfin voilà, vous connaissez la suite.

0: En 1979, Mon petit loup, magnifique chanson dans laquelle Pierre Perret vous consolez ce petit loup en lui disant que le monde est tellement beau entre le vin de Moselle, la chapelle Sixtine et tout un tas de merveilles et les Van Gogh à Amsterdam que voilà, la vie peut pas être si triste et qu'elle
1: c'est
0: peut être belle.
1: C'est la chanson d'espoir par excellence, je crois, ouais. Parce que bon, c'est une grande chanson d'espoir.
0: Elle est merveilleuse et alors elle fait, vous avez une expression qui est très jolie, elle a fait des ricochets, cette chanson.
1: Oui.
0: Puisque à un moment, vous parlez de faire un pique-nique en haut du Kilimandjaro et en fait, quelqu'un est venu vous voir en vous disant, mais je l'ai fait.
1: Oui.
0: Vous pouvez me raconter l'histoire?
1: Et il avait un fils... qui pouvait pas se déplacer, qui était en chaise roulante, et il lui a dit, ben, il a raison, Pierre Perret, on va aller en haut du Kilimandjaro, tous les deux. Et il est allé jusque là-bas, et au pied du Kilimandjaro, avec une équipe de Sherpa et tout, ils sont montés, par étapes, enfin bon, c'est hallucinant quand il m'a raconté ça, j'étais, et c'est sûrement une des plus belles choses de la vie qu'il ait fait, le plus beau cadeau qu'il ait pu faire à son fils, voilà.
0: Tout le monde aime Pierre Perret, les rappeurs du Massilia Sound System.

0: version de Tonton Cristobal, les rockers, les punks adorent. Pierre Perret et Didier Van Pass vous chantent un zizi comme jamais.
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0: Jusqu'au Brésil, on aime Pierre Perret, l'excellente Flavia Coelho et sa version de Mon Petit Loup.

0: C'était un chouette album, ça, qui s'appelait La Tribu de Pierre Perret au Café du Canal.
1: Oui, avec les Ogres de Barbac qui ont fait un boulot magnifique quand ils ont enregistré Castel Sarrasin.
2: Ouais.
1: C'est époustouflant ce qu'ils ont fait.
2: Alors, je vous demande toujours pas si vous êtes fier, parce que je sais que c'est la question interdite.
1: Mais oui, je suis fier, oui.
2: Ah, il l'a dit, ça y est. Mais c'est, non, ça doit être super chouette de se dire que des artistes aussi divers.
1: Oui, Olivia Ruiz avec les Ogres, ils ont fait une version à eux de Je suis de Castel Sarrasin.
2: Ouais.
1: Et ça, ça m'a touché. Mais alors, vraiment, ça m'a ému aux larmes, ce genre de...
2: Ouais.
1: Parce que, en plus, c'est une chanson qui me touche tellement personnellement. Mais il y a une diversité là-dedans.
2: Des gens tellement différents.
1: Oui.
2: Il y a que sur vous, en fait, que tout le monde se retrouve. Parce que sinon, il n'y a pas de monde où Didier Vampas et Flavia Coelho vont être sur le même album.
1: Non, sûrement pas.
2: Voilà,
1: oui, c'est
2: ils sont
1: vrai.
2: Tous très sympas. Mais voilà, vous êtes un rassembleur, Pierre Perret.
1: Oui, il faut remercier les Ogres aussi. Parce
2: et les Ogres de Barbac. Mais oui, c'est vrai. Alors, il y a un autre truc que Pierre Perret fait super bien, c'est les réseaux sociaux. Je suis sa page Facebook avec passion. Et donc, selon l'humeur, il peut vous dire à la croque, les loulous, ça c'est l'heure de la recette de cuisine. Voilà. Ou alors vous faites visiter votre maison. Ça vous amuse, ça, les réseaux?
1: Ah oui, ça
2: m'amuse. Vous faites des bonnes vidéos?
1: Oui, ouais. Oui. Ah oui. Et puis en plus, de temps en temps, je reçois des lettres, des mots d'insultes comme ça.
2: Non.
1: Ah, ça m'amuse.
2: Ah, vous savez comment on les appelle? On les appelle les trolls. Voilà. Les gens méchants d'Internet, voilà, c'est des trolls.
1: Oui, moi, ça m'amuse bien.
2: Ah, c'est vrai?
1: Ça les défoule, ça leur fait du bien. Alors, je fais encore... Il y a encore des gens à qui je fais du bien, même s'ils sont cons.
2: Oui, c'est ça. Mais enfin, c'est quand même la base du troll. Et vous leur répondez aux trolls?
1: Mais oui, je les adore. Ah, surtout qu'ils lâchent pas le morceau. Hein.
2: Allez, les trolls, les courage. On l'a dit tout à l'heure, un nouvel album qu'on attend pour le printemps 2026. Et vous avez aussi un nouveau livre sur le feu qui s'appelle Mémé Anna.
1: Ah ben, ça sortira en temps voulu, ça aussi, vous verrez, dans quelques mois.
2: D'accord. C'est encore un peu secret?
1: Mais c'est parce que j'ai pas encore eu le courage de poser mon stylo.
2: Ah, c'est pas fini, alors.
1: Je le brandis toujours. Alors, la menace est sérieuse, hein, méfiez-vous. Vous n'avez pas fini encore d'avoir des chansons, parce qu'il y en a beaucoup sur le feu qui sont à sortir dans les mois à venir, là. Et puis ce mémé Anna qui va sortir bientôt. Et j'aime autant vous dire que les filles qui se réclament aujourd'hui de toutes ces associations de défense, à l'époque, il y en aurait eu besoin.
2: À l'époque de mémé Anna, ok.
1: En 1890.
2: D'accord, c'est là que ça va se passer. Ouf. Donc la condition féminine au 19e siècle.
1: Oui.
2: Effectivement, il y en a à dire.
1: Oui.
2: Bon, hâte de vous lire, cher Pierre Perret. Et nous allons donc nous dire au revoir et à bientôt en écoutant la chanson préférée de tante Yvonne de Gaulle, la femme du général de Gaulle, qui en 1966 avait écrit personnellement au directeur de France Inter pour qu'il arrête de diffuser vos jolies colonies de vacances, parce que dans le texte, vous disiez que les petits faisaient pipi dans le lavabo.
1: On faisait pipi dans le lavabo. Mais alors, j'ai appris quelqu'un de la famille de Boissieu, là, il n'y a pas longtemps, des amis qui m'ont dit, mais vous savez, Pierre Perret, il y a qu'Yvonne qui n'était pas d'accord parce que le général, il vous aimait bien. Alors, ça me fait plaisir.
2: Hommage au général de Gaulle. Alors, écoutons les jolies colonies de vacances. Lui qui avait inauguré la maison de la radio. Et vous, Pierre Perret, qui avez été le parrain de la naissance de France Bleu. On est ravis de vous accueillir sur la radio rebaptisée ici. Et on se voit très bientôt, alors, pour la suite.
1: Vous êtes fortement menacé.

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6: Qu'est-ce que je suis contente de vous recevoir dans Décibel, c'est la première fois.
7: Ah oui, c'est la première fois.
6: Eh bien, écoutez, sachez que voilà, mon cœur est rempli de joie et je sais que toute l'équipe aussi est ravie de vous recevoir. Mireille, la bonne occasion de se réunir ce soir, c'est 60 ans d'amour.
7: Ah oui, 60 ans d'amour et de carrière grâce au public, parce qu'un artiste n'existerait pas sans le public. On doit tout, après bon, c'est soi-même, on doit, enfin, ce qui me concerne, moi, pour ma voix, mes voyages, c'est une très grande discipline.
6: Oui. C'est beaucoup de travail.
7: Ah oui, ah oui, mais... c'est beaucoup de travail et beaucoup de discipline et de joie. Parce que bon, j'ai la chance de vivre de ma passion. Alors là, c'est quand même très important.
6: Mireille Mathieu, les amis, qui depuis le tout début roulent les airs comme personne.
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6: Mireille Mathieu chantait dans toutes les écoles de France et de Navarre, mille colombes.

0: monsieur. Oh, j'aime quand vous chantez.
1: C'était super. À l'Olympia, le public chantait. Je vous ai coupé la parole.
0: Non, mais allez-y, racontez-moi.
1: Le public chantait. C'était extraordinaire. Je sentis que cette chanson était beaucoup plus motivante pour le public parce que avec ce qui se passe dans le monde, cette chanson, à un moment, le public de l'Olympia chantait a cappella. C'était sublime.
2: Ça, en plus, dans le public de l'Olympia, on a vu vos amis qui étaient là. Il y avait Michel Drucker, il y avait Nicoletta, il y avait Enrico Macias, il y avait Renaud, tous ces gens qui étaient là pour vous. C'était un moment très très fort en émotion de retourner à l'Olympia.
1: Ah oui, tout à fait. Je ne m'étais plus produite depuis 11 ans. Ouais. Et de revenir à l'Olympia, j'avais la trouille, mais le trac avant, une semaine avant, je tremblais, je claquais des dents. J'ai le trac quand je me produis dans d'autres pays, mais chez moi en France, c'était beaucoup plus intense, il y a plus 11 ans, puis à l'Olympia, qui est un écrin de beauté, il y a une âme extraordinaire, et de chanter tous les soirs pendant trois soirs complets, c'était un public qui était venu pour m'écouter, ouais. Un public français, un public aussi étranger. J'étais vraiment très touchée que le public étranger vienne à l'Olympia. Bon, l'Olympia est mondialement connue.
2: C'est vrai. Et vous aussi, Mireille, j'ai fait les comptes. Vous avez vendu plus de disques que Metallica, qui est un des plus grands groupes de rock de la planète. C'est fou, hein? 200 millions de disques vendus en 60 ans de carrière, 75 albums studio, 1200 chansons chantées en 12 langues et des milliers de concerts. Ces chiffres donnent le tournis. J'imagine que vous n'y pensez pas à tout ça quand vous avez le track. Track et
1: oui,
2: c'est tout.
1: Ah oui, tout à fait.
2: Alors, je me demandais, Mireille Mathieu, si vous pouviez tout chanter, parce que on a écouté quelques notes de Mon Credo, de Mille Colombes. Vous avez aussi chanté sur une musique de Francis Lay, Une histoire d'amour, la musique de Love Story.
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2: Tout en douceur, mais quand il faut de la puissance, vous êtes là aussi, hein, Caruso.

0: Alors, ma question est la suivante. Mireille Mathieu, est-ce que vous pouvez tout chanter ?
1: Oh non, je pense pas que je peux tout chanter. Enfin, tout chanter l'opéra, non, je peux pas. Je crois que j'ai fait mon disque classique, mais.
0: Bah oui, vous avez chanté avec Placido Domingo quand même.
1: Ah oui, j'ai chanté avec lui des mélodies qu'a écrit. Qu'avait écrit à l'époque Michel Legrand. J'ai fait aussi pour la télévision mexicaine. J'ai chanté aussi avec Placido, mais c'était un conte de fées.
0: Ouais.
1: Ou de faire des trios, des duos. J'ai adoré ça.
0: Ouais.
1: Mais tout chanter, non. Mais par contre, je m'applique à avoir une très grande discipline, une très grande travailler ma voix tous les jours, faire des vocalises, ça, très important.
0: Vous avez pris des leçons de chant toute votre vie.
1: J'ai appris avec une très grande dame, Madame Janine Reiss, qui travaillait que le lyrique avec les plus grandes, dont Maria Callas, Placido Domingo, Teresa Berganza et beaucoup d'autres. Et j'ai eu la chance de travailler avec elle. Et elle m'a beaucoup apporté parce que j'aime les non seulement les belles voix, mais les beaux sons, c'est-à-dire les sons ronds, pas dans le nez. Travailler aussi. Ça, je le savais, le souffle,
0: oui.
1: C'est très important, mais c'est un travail qui n'est pas, qui est depuis très longtemps, c'est pas de maintenant, mais ce qu'il faut continuer, c'est que moi je considère mon métier comme un sportif. Il faut travailler très, très bien tous les jours travailler sa voix, mais à bon escient, pas en forçant.
0: Oui.
1: Et quand on voit la télévision des sportifs qui font 4000 mètres, tout ça, ils partent doucement pour arriver le premier. Je m'applique ça personnellement, pour moi, comme ça, vraiment comme un sportif, aller doucement pour pouvoir arriver à ce que je souhaite.
0: Évidemment, et puis c'est vrai, l'analogie avec l'athlète est très intéressante, puisque contrairement aux autres musiciens d'une tournée, vous ne pouvez pas changer une corde vocale. Un guitariste peut changer une corde de guitare, vous ne pouvez pas. Donc en période de tournée, là, comme nous sommes en ce moment, est-ce que vous faites particulièrement attention? Est-ce que vous sortez avec un cache-nez, 5 écharpes, un bonnet, pour surtout pas prendre froid?
1: Non, par contre, je fais attention de ne pas attraper froid, c'est sûr. Ouais. Je mets toujours un masque. Quand je voyage, je tiens beaucoup à mettre un masque. Et parler le moins possible quand je suis en tournée pour pouvoir, parce que c'est la voix, j'arrive, je fais mes vocalises le matin à l'hôtel, à la suite, et puis avec mes musiciens, je fais aussi mes vocalises, je répète. Donc c'est un travail minutieux et bien réglé.

0: cette adaptation en français de ABBA par Mireille Mathieu. En studio, Mireille m'apprend un truc que je ne savais pas. Cette version-là, vous l'avez enregistrée à Stockholm,
1: oui,
0: dans le studio d'ABBA.
1: D'ABBA, exactement. C'est-à-dire que je les ai rencontrés, c'est un merveilleux cadeau qu'ils m'ont fait. Je les ai rencontrés chez Michel Drucker à une émission. Ils étaient avec leur directeur artistique, Alain Broublil, et mon manager, Johnny Stark, dit... Il faut que Mireille enregistre sa chanson, elle est super. Charles Level a écrit le texte et nous sommes partis à Stockholm, enregistrés dans Benny et Björn, dans le studio, on fait l'orchestre. Et moi, j'ai chanté avec Frida et Agnetha. C'était génial de chanter avec eux. Ils ont des voix sublimes, de pouvoir faire les chœurs.
0: C'est vous trois sur les chœurs?
1: Oui, à un moment, les chœurs, toutes les trois. Après, je suis restée pour faire ma partie. C'était sublime.
0: Oh, j'adore l'idée.
1: Des voix extraordinaires, elles ont les filles.
0: Parlons des langues, ma chère Mireille. Vous avez évoqué l'allemand, évidemment vous chantez en allemand.
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0: Vous chantez en japonais. En espagnol. Pardon. Japonais c'est après. Là, c'est Mireille Mathieu en japonais.

0: vous avez enregistré en tout dans 12 langues différentes dans votre carrière.
1: J'ai fait un disque classique, 12 langues.
0: Est-ce qu'il y a une langue, peut-être mis à part le français qui est votre langue maternelle évidemment, mais une langue qui est plus confortable pour la chanteuse que vous êtes, une langue plus agréable à pratiquer quand on chante?
1: Moi je trouve tout, chaque fois très enrichissant et gratifiant de chanter dans des langues différentes. L'allemand, quand le classique, parce que Handel, Schubert, c'est en allemand. En anglais ou en italien, c'est magnifique. L'achat de Handel, c'est sublime. Non, j'adore. Par contre, quand je dois parler, j'ai enregistré et chanté en finnois.
0: Oui,
1: finnois. C'était extrêmement difficile. Par exemple, La première étoile en finnois, qui a été un hit par Agnetha. Le groupe Abba, avant qu'elle fasse partie du groupe, elle chantait La première étoile. Alors, pour le public qui nous écoute, qu'on peut écouter dans le disque, La première étoile qui se lèvera. Donc là, en finnois, encore, il y a l'osmose entre la musique et les paroles. Mais parler, c'est extrêmement difficile, très difficile.
0: Parce qu'il n'y a rien en commun avec le français.
1: Non, il n'y a rien pour dire Guten Abend, Madame, bonsoir mesdames et mesdames, messieurs. Là, c'est Uva, Tuva, Naïsa et Tairat, on a une dichte. Il y a des accents qui sont
0: incroyables.
1: Au début, bon, je dis, comment dit-on, merci, quitos, je dis, bon, ça va.
0: Quitos,
1: mais alors, comment on fait, bon, pour dire, oh là là, je dis, mais c'est extrêmement difficile. Alors, mais tu vas parler ça au public. Et c'est vrai que je me déteste, tu as voulu faire ça, tu iras jusqu'au bout. Donc voilà, j'étais jusqu'au bout. Et quand j'ai parlé au public finnois, à Turku, en Finlande, ça a été extraordinaire.
0: Parce que vous avez réussi.
1: Ah oui, j'ai réussi, oui.
0: Oh, félicitations, 1200 chansons enregistrées, et même plus dans votre répertoire. Comment avez-vous choisi, Mireille, la liste des chansons que vous allez chanter sur cette tournée 60 ans d'amour?
1: Ben, je l'ai choisi en travaillant, je connais mes chansons, mais je l'ai choisi dans fonction, vous vous souvenez tout à l'heure, je vous ai parlé de sportifs.
0: Oui.
1: J'ai voulu dire d'abord Made in France, je suis française et fière de l'être, et puis je sors petit à petit ma voix pour pouvoir, après, quand j'arrive à des chansons plus fortes et plus hautes, elle est chauffée, ma voix. Elle peut plus s'exprimer pleinement quand, petit à petit, j'ai chauffé ma voix. C'est pour ça que je vous ai dit, je considère comme un sportif. J'ai besoin d'avoir cette discipline. Pour moi, c'est une très grande discipline.
0: Waouh, je suis impressionnée. Et j'ai lu un livre qui date de la fin des années 80, dans lequel vous racontiez votre vie, notamment votre enfance. Je sais que vous avez grandi dans une famille très grande et pleine d'amour, mais dans laquelle il y avait
1: 7 filles, 7 garçons, 14
0: vraiment,
1: enfants.
0: Ouais, vraiment pas beaucoup d'argent. Et je me suis demandé, du coup, est-ce que enfant, vous aviez eu un jour assez d'argent pour aller voir un concert, ou bien est-ce que finalement votre premier concert, c'est le jour où vous êtes montée sur scène la première fois?
1: Non, j'avais pas d'argent pour aller voir le concert, mais bon, je pense que cette voix que j'ai, c'est le bon Dieu qui me l'a donnée. Mes parents, mon papa avait une voix de ténor, mais je chantais à l'église, à l'école, enfin partout. C'est grâce au jeu de la chance, et puis après grâce à mon manager et au public, mais au jeu de la chance de Télé Dimanche, que tout a commencé pour moi. Alors j'ai gagné en interprétant des chansons de Madame Piaf.
0: L'inspiration première, c'est Piaf.
1: Ah oui, j'ai écouté, bien sûr, c'est elle qui m'a donné la possibilité. Je lui serai toujours reconnaissante. C'est sur scène, à ma façon, à moi, j'interprète 3 chansons, l'hymne à l'amour, Non, je ne regrette rien, et La vie en rose. Donc c'est elle qui m'a donné la possibilité de me faire connaître au public français. Après, j'ai trouvé ces auteurs dont je vous ai cité tout à l'heure, m'habiller sur mesure.
0: Ouais.
1: Parce qu'on peut pas chanter des chansons d'une autre artiste. Je l'ai fait pour lui rendre hommage et lui dire merci. Mais après, on est connu par son propre répertoire.
0: Ma chère Mireille Mathieu, j'aimerais qu'on continue à filer cette métaphore de la chanteuse comme une athlète, puisque donc en 60 ans de carrière, 60 ans d'amour, vous avez chanté par tous les temps, dans tous les lieux, des endroits qui étaient plus ou moins bien adaptés, j'imagine. Est-ce que, comme un sportif qui un matin n'a pas la forme, ça peut vous arriver d'avoir la voix pas en forme? Et dans ces cas-là, est-ce que vous vous forcez à chanter?
1: Si j'ai attrapé froid ou quoi, autrement, grâce à Dieu, je croise les doigts. Non, je me force pas. Si je peux pas, c'est parce que bon, il faut pas forcer sur nos voix.
0: Non.
1: Il faut vraiment que sa voix soit au maximum, qu'elle soit bien. Si on force sur la voix, c'est pas bien. On peut se faire très mal à la voix. Donc, il faut vraiment, je croise les doigts. Grâce à Dieu, non.
0: C'est génial. Et vous m'avez dit tout à l'heure, la joie qui vous animait de pouvoir vivre de cette passion. Est-ce qu'il y a des jours où quand même vous n'avez pas envie? Est-ce que, moi j'aimerais quand même me dire, est-ce qu'un jour dans l'année, Mireille Mathieu a la flemme d'aller chanter?
1: Non, je ne le fais pas, non. Au contraire, je m'applique une telle discipline quand je vais chanter que je ne veux pas déroger de ma discipline. C'est ça, je ne peux pas parler, je ne peux pas. C'est ça.
0: Waouh, c'est admirable, admirable. Alors, puisque c'est ça, parlons des garçons avec qui vous avez partagé des duos.
1: Ah oui.
0: Il y en a qui chantaient incroyablement bien, d'autres un peu moins bien que vous. Par exemple, Bobby de Dallas, Patrick Duffy.
1: Ah, moi j'adorais Bobby.
0: Moi aussi, on l'adore. Mais pardon Mireille, il chante pas aussi bien que vous. Hein.

0: Super Strong, votre duo. Super souvenir alors.
1: Ah, moi, c'est super, moi. Avec Bobby, quand on a filmé pour les Carpentiers,
2: ouais.
1: C'était la révolution sur le plateau. Il a fermé, il a fallu fermer tout le plateau. Tout le monde descendait, venait. On a vu le moment, on ne pouvait même plus tourner.
2: C'est fou, ça.
1: Ah, c'était Bobby Dallas.
2: Ben ouais.
1: Alors, c'était un engouement extraordinaire. J'ai eu l'opportunité, les super pros, les super. J'ai eu l'opportunité de revoir il y a trois ans en Allemagne. On a interprété Together We Strong. C'est quelqu'un qui est formidable. Vraiment, toujours professionnel, adorable.
2: Alors, il y a un Belge, un rocker belge à la voix rocailleuse que j'aimais beaucoup, qui nous a quittés il n'y a pas si longtemps. C'est Arnaud. Et ensemble, vous avez enregistré une nouvelle version de La Paloma à Dieu. La

0: pensais pas dans ma vie vous entendre chanter ensemble tous les deux. Quelle surprise.
1: On l'écoute ensemble, oui. Mais il n'était pas là. Et c'est tout à fait atypique parce que quand je l'ai enregistré, et je ne le savais pas, quand j'ai eu fini, on m'a dit qu'il n'était plus de ce monde.
0: Ouais.
1: Et alors je me suis mise à pleurer parce que son producteur qui était là, il n'a pas voulu le dire avant, il a bien fait. Et c'est quelqu'un que je ne connaissais pas. Je chantais avec quelqu'un que je ne connaissais pas. Par micro interposé. Parce que quand il m'a proposé de chanter, j'ai dit oui, mais je ne l'ai eu qu'au téléphone.
0: Incroyable.
1: Je ne le connaissais pas du tout.
0: Eh bien, il vous adorait.
1: Parce que moi, je sais qu'il m'adorait. Il avait des propos typiquement avec sa personnalité extraordinaire.
2: Et sa grosse voix comme voilà. Ça.
1: Et c'était formidable. C'est un très grand artiste.
0: Il vous adorait. Moi, il me l'avait dit en interview que c'était un des rêves de sa vie de chanter avec vous. Bah, vous avez réalisé son rêve.
1: Bah, oui,
0: ça, c'est très beau. Autre duo, et pas des moindres, avec un autre garçon, et pas des moindres, Monsieur Paul Anka.
1: Ah.

0: Mine, c'est le nom de ce duo avec Paul Anka. Il fait partie des raretés qu'on trouve dans votre coffret best-of Mon Credo. Est-ce qu'il reste encore un rêve de duo pour vous à réaliser, Mireille?
1: Je sais pas, il y a toujours des rencontres qu'on ne peut pas. Par exemple, je rencontrais Lady Gaga.
0: Oui.
1: Donc, je tourne pour faire une émission, c'était C'est à vous. Elle passait c'était enregistré parce qu'elle devait après se produire plus tard. Moi, je passais en direct. On a chanté toutes les deux La Vie en Rose. Oh, pourquoi pas enregistrer un jour? Bon, après ça s'est pas fait, mais pourquoi pas, hein, on a le temps, hein, pourquoi
0: oui,
1: pas, hein.
0: Rien de pressé. J'aimerais bien vous entendre avec Lady Gaga.
1: J'adore, je la trouve super.
0: Ce serait absolument dingue. Donc pourquoi pas avec Lady Gaga, ça je le garde dans un coin de ma tête. Je me demandais aussi si dans le cadre de la tournée par exemple, vous vous concentrez uniquement sur la voix et vous déléguez le reste, ou bien

0: musiciens. C'est comme une grande famille, comme je le dis. Et, ah non, je vois tout. Je vois, c'est une chose très importante. Son image, c'est pour moi. Et ma sœur, elle sait comment je marche, je fonctionne.
1: Et voilà, en famille et un œil sur tout. C'est comme ça qu'arrivent 60 ans d'amour et une discipline de fer tout de même. Oui, hein, parce que ça, on l'a bien compris, Mireille Mathieu, elle prend très au sérieux ses rendez-vous avec vous partout en France. Et croyez-moi, elle est prête. Merci, chère Mireille.
0: Oh, merci, c'est déjà fini.
1: Oui, mais vous reviendrez.
0: Vous pouvez écouter mon disque et mon double vinyle et voilà.
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2: Aujourd'hui, j'ai testé pour vous le cirque de Navacelle. Je vous emmène avec moi dans un endroit qui donne le vertige, mais dans le bon sens du terme. Et pour vivre cette aventure, Christina et Lola sont avec moi. Autant vous dire que l'expérience se vit encore mieux à plusieurs. Direction le cirque de Navacelle. La route serpente tourne, monte, et par la fenêtre, le paysage change peu à peu. Et puis, on arrive dans les hauteurs, on coupe le moteur, silence total. Devant nous, un immense amphithéâtre creusé par le temps. Des falaises vertigineuses, la rivière tout en bas, toute minuscule. On reste là, sans parler, juste on regarde. On entame la descente à pied. Le sentier s'enfonce doucement et dans le cirque, à chaque pas, le décor change. À gauche, des falaises impressionnantes. À droite, de la verdure, des odeurs de nature, le bruit discret de l'eau en contrebas. Copine me souffle, qu'est-ce qu'on se sent bien ici. Et l'autre qui nous dit, en sortant son téléphone bien évidemment, c'est tellement beau pour capturer tous ces moments. On marche, on discute, on rigole, on s'arrête souvent, pas parce que c'est fatigant, mais chaque virage offre un nouveau point de vue. On arrive en bas, on découvre le village de Navacelle. Quelques maisons en pierre, la rivière qui passe tranquillement, le temps qui semble s'être arrêté. On parle moins fort, on respire profondément. C'est une expérience à la fois physique, parce qu'elle se mérite, et contemplative, parce qu'on prend le temps de vraiment vivre l'instant. Ce que j'ai ressenti ici, un mélange étrange de vertige et de sérénité, la nature immense, presque écrasante, et en même temps, incroyablement apaisante. Partager ce moment avec Lola et Christina rend l'expérience encore plus forte. On s'encourage, dans les montées, on rit, on s'émerveille ensemble. Le cirque de Navacelle est un lieu à voir au moins une fois dans sa vie. Accessible toute l'année, il propose de nombreux sentiers de randonnée, bien balisés pour tous les niveaux. Prévoyez une bonne paire de chaussures quand même, de l'eau et surtout le temps pour vraiment profiter. Petit conseil pratique, laissez votre voiture au belvédère de Blandas, 4 euros, et prenez la navette gratuite pour descendre dans le cirque. Elles sont mises en place pendant la saison estivale.
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2: J'ai testé, j'ai adoré le cirque de Navacelle, un endroit puissant, naturel, inoubliable. C'était Béatrice et on se dit à très vite pour une nouvelle chronique pleine de découvertes.
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4: Dès la création de son entreprise, Thomas Giuntini s'est fixé un cap précis.
5: La première étape, c'était de vouloir apporter à la Corse un savoir-faire supplémentaire par le métier de siropier. La deuxième, c'était de proposer une alternative au sirop industriel en proposant des sirops naturels à base de fruits, de plantes. Sucre.
4: Le jeune Bourguignon, qui travaille avec sa mère et sa sœur, a appris le métier de siropier sur le tas.
5: Alors, il n'existe pas de formation de siropier, donc on s'est auto-formé, on a contacté des siropiers sur le continent pour nous transmettre aussi un peu leur savoir. On a fait beaucoup de recherches et de développement, beaucoup d'essais, pour pouvoir réussir à avoir une recette qui nous convient.
4: Et pour créer un sirop, il faut passer par différentes étapes.
5: Ça va être d'abord une base d'eau. Nous, on utilise l'eau de Dille. Un bon produit, donc ça peut être du fruit, ça peut être de la plante. En l'occurrence, aujourd'hui, on est sur une production de sirop de menthe avec des feuilles de menthe fraîches. Alors, la première étape, ça va être déjà de laver les produits, de les découper. Par exemple, la menthe, on va l'équeuter. Ensuite, on va venir faire une infusion du produit pour libérer tous les arômes. Alors, en fonction du produit, on peut aussi faire une macération ou une extraction, comme aujourd'hui une infusion. Ensuite, on va venir faire un sirop neutre, donc une base d'eau et de sucre. On va ajouter cette infusion ou notre jus directement dans ce sirop neutre, qu'on va monter en température, à une certaine température, qu'on va redescendre puis remonter. Et ensuite, on passe à la mise en bouteille, après stérilisation des bouteilles bouchons. On embouteille à chaud. Et ensuite, on va laisser refroidir. On va passer à l'étape de nettoyage des bouteilles, étiquetage. et numérotage.
4: Thomas travaille avec des produits locaux.
5: La myrte, la clémentine, la figue. Quand on a des fraises, on travaille avec de la fraise de Corse. Après, sinon, on ne se limite pas qu'à ça. On aime bien travailler plein de produits différents, mais on privilégie énormément les produits corse comme l'eau et le reste.
4: Développer sa gamme, être implanté sur toute la Corse, conquérir un jour le continent, telles sont les perspectives pour Thomas Giuntini, le jeune siropier de Borgo.
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6: Le saviez-vous, tous les jours, on prend 2 minutes pour découvrir les histoires méconnues du Vaucluse. Et ça, c'est avec vous, Maxime Perron. Bonjour.
7: Bonjour Mathieu et bonjour à toute l'équipe.
6: Et aujourd'hui, vous nous parlez d'un surnom assez surprenant. Je pense que même les habitants de Villeneuve-les-Avignon ne connaissent absolument pas cette histoire. Alors certains des habitants ont des surnoms. Alors c'est le cas à Nîmes, hein, on les appelle les crocodiles là-bas. Et donc Maxime, vous nous dites qu'à Villeneuve-les-Avignon, les habitants sont surnommés les lézards.
7: Oui, alors les lézards, ouais, c'est plutôt étonnant parce que derrière en fait ce surnom un peu amusant se cache une véritable histoire médiévale à la frontière entre la réalité et la légende. Une histoire qui commence donc au XIVe siècle avec un personnage aujourd'hui presque oublié, Pierre de Luxembourg.
6: Vous parlez de Pierre de Luxembourg, c'est qui ce monsieur? C'est un roi, un pape, un cardinal?
7: Un cardinal, oui. Oui, c'est ça. Un cardinal très jeune d'ailleurs, connu pour sa vie pieuse, son humilité et sa générosité. Il vit à Villeneuve-les-Avignon, dans un palais où il refuse le luxe et meurt d'ailleurs au même endroit en 1387 à seulement 26 ans. Après sa mort, sa réputation de sainteté est telle que ses reliques deviennent immédiatement un enjeu majeur. Et c'est là en fait que la rivalité avec Avignon commence. La ville d'Avignon souhaite récupérer les reliques pour les honorer, mais les habitants de Villeneuve-les-Avignon considèrent ces restes comme un trésor inestimable, presque sacré. Voilà. Alors les Avignonnais font une proposition spectaculaire. Nous vous donnerons autant d'or que la caisse des reliques peut en contenir. Ah, c'est une proposition alléchante. Et pour les habitants de Villeneuve, cette offre est difficile à refuser. Alors ils vont accepter. L'échange se fait entre les deux rives du Rhône, d'une manière très solennelle. Les reliques partent à Avignon dans l'église des Célestins, construite spécialement pour ces reliques quand même. Et les Villeneuvois repartent avec une caisse identique, censée être donc remplie d'or.
6: Censée, parce que ça veut dire qu'il y a un problème quelque part, c'est ça?
7: Bah oui, parce que selon la légende, une fois la malle ouverte, les pièces d'or se transforment en milliers de lézards. Des lézards qui s'échappent aussitôt, qui filent dans les rochers de Villeneuve et disparaissent autour de la ville. Une histoire racontée dans des archives et des récits anciens comme une punition symbolique de la cupidité. Depuis plus de 6 siècles, on appelle les habitants de Villeneuve donc les lézards. Et aujourd'hui encore, il y a quelques symboles qui se cachent un peu partout, sur certaines façades et sur la place notamment Jean Jaurès, où vous avez une statue de lézard. Je vous ai mis la photo dans l'article web. Comme le disait Frédéric Mistral, « Gai lézard, bois ton soleil, l'heure passe trop vite et demain, il pleuvra peut-être ». À Villeneuve-les-Avignon, être un lézard, ce n'est pas juste une moquerie, c'est presque une philosophie de vie.
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1: Bonjour Daniel.
2: Bonjour.
1: Alors vous êtes fleuriste, vous êtes installé ici depuis pas très longtemps dans cette boutique, vous étiez un petit peu plus haut avant. Votre spécialité, c'est les fleurs.
2: Voilà, c'est ça, c'est les fleurs, le monde du végétal plus exactement.
1: Alors moi j'ai pas du tout la main verte, j'ai même réussi à tuer un cactus une fois, c'est pour dire. Mais vous allez m'apprendre à faire un bouquet de fleurs. Est-ce que c'est dur à faire un bouquet de fleurs ?
2: Oui, ça peut être difficile. Plus on a de tiges, plus c'est compliqué, oui. On va essayer de vous montrer comment on fait un bouquet. Mais bon, après, on va voir. On va voir si notre animateur préféré est doué en bouquet.
1: Mal barré, mais on essaye, allez, c'est parti. Déjà, qu'est-ce que vous avez choisi ?
2: Alors déjà, j'ai choisi des margots, des herbes un peu séchées, des gerberas, des roses, des craspédias, des asters et puis des aclepsias.
1: Ok, et donc qu'est-ce qu'on va devoir faire maintenant ?
2: Alors là, il y a 17 tiges, et bien à vous de vous lancer.
1: Moi, si ça tenait qu'à moi, je les prends, je les regroupe, je les mets un élastique et c'est fini.
2: Il faut essayer de les assembler un peu harmonieusement quand même, hein, parce que sinon ça ne va pas être joli.
1: Ok, donc là, il faut m'aider.
2: On prend une fleur, on en prend une autre, et puis on voit si ça matche bien.
1: Donc là, admettons, je prends du blanc.
2: Ouais.
1: Le blanc, ça va bien avec le rouge, dis
2: voilà,
1: pas de bêtises.
2: C'est ça.
1: Tac, tac. Ça, je trouve ça hyper joli, il y a un petit côté jaune.
2: Un craspédia, oui, une petite boule jaune. C'est mignon jaune. Comme tout, et ça se fait sécher, c'est ça qui est sympa. Un petit peu plus haut, ton craspédia. Peut-être un petit peu d'orange.
1: C'est bien déjà.
2: Voilà, c'est pas mal. Là, on peut en remettre. Là, on en a un, mais on peut le mettre à l'opposé, par exemple. Nickel. Moi, je trouve que c'est pas mal. Hein. C'est pas mal. Bon, après, je viendrai animer la radio.
1: Quand vous voulez.
2: Ah ben, pas de souci.
1: Ça peut être très bien aussi.
2: Alors après, qu'est-ce qu'on peut mettre ? Peut-être un petit peu de blanc pour adoucir toutes ces petites couleurs.
1: Hein. Donc ce serait plutôt de l'autre côté, du coup.
2: Voilà. Ah, mais t'es quand même délicat, je dois dire.
1: Oula, très bien. Si mes collègues entendent ça.
2: Comme ça, il y aura de la bâche pour demain matin.
1: C'est beau.
2: Et puis là, on va couper.
1: Ah, et c'est là qu'on égalise.
2: Alors.
1: Avec le sécateur. Faut que ce soit tous à la même taille.
2: Mais tu coupes tout en même temps.
1: Ah, faut couper tout en même temps.
2: Ah, ouais, parce que sinon, là, tu vas y passer la nuit, mon pauvre ami. T'as 50 clients qui t'attendent derrière.
1: Donc, bon. On l'emballe.
2: Alors, on l'emballe dans du papier.
1: Faites ça avec une simplicité.
2: Oui, un petit cornet de frites, en fait. Mais avec des fleurs dedans.
1: Ouais, avec moins de frites, du coup.
2: C'est plus digeste. Et puis donc, on va faire un plaisir d'offrir. Plaisir d'offrir, merci, bon anniversaire, merci pour la petite bouffe.
1: Mes condoléances, mais bon, c'est moins drôle.
2: Ah, ça, c'est moins drôle, par contre. Voilà, eh bien, le bouquet, il est pour toi.
1: Ah bah, c'est gentil.
2: Voilà.
1: Merci beaucoup.
2: Je t'en prie.
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3: Les trois quarts des gens pensent qu'ils ne sont pas photogéniques. Et tu vois dans leurs yeux qu'ils se trouvent beaux. Et ça, je trouve ça fait trop plaisir.
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3: Alors bonjour, je m'appelle Florent Cola. Je suis photographe sur Tours. Je fais du portrait, je fais du reportage, je fais de l'animalier, je fais plein de choses. Je n'ai pas envie encore de m'arrêter sur quelque chose. Mes réseaux sociaux, c'est florian.cola sur Instagram et sur TikTok.
5: Et ces réseaux sociaux ont quand même vraiment du bon. Sur Instagram, un jour, je tombe sur ça.
3: Excusez-moi de vous déranger. Je suis photographe, je me balade dans la rue, je fais des portraits d'inconnus. Est-ce que tu as genre 2 secondes, je fais un petit portrait vite fait ?
5: Florian arrête les gens dans la rue et leur propose gratuitement de capturer leur visage.
3: Quand les personnes se voient et qu'ils découvrent qu'ils sont photogéniques, c'est trop beau. Et même moi, après, en retouche, je prends beaucoup de plaisir à faire des retouches. Un peu comme si je dessinais, j'ai mon petit pinceau en plus. Pendant des années, on m'a, entre guillemets, rendu beau à l'image en me filmant quand j'étais comédien. Et j'aime bien rendre l'appareil, du coup, mettre en avant les gens, mettre en valeur des gens. Et voilà, ça me fait plaisir.
5: Peut-être que vous avez déjà vu notre photographe sur le petit écran.
3: Ouais, j'ai commencé dans la télé, le ciné, j'avais 14 ans. J'ai fait des séries Léo Mattei sur TF1. Récemment, j'ai joué Clovis, roi de France sur France 2, une grande barbe, des grands cheveux, méconnaissable du coup. Mais en fait, le métier de comédien, tu dépends vachement du désir de tout le monde, du désir d'un directeur de casting, des envies d'un réalisateur, de ci, de ça. Et j'en ai eu un peu marre, je voulais prendre les choses en main. Et là, en l'occurrence, mon appareil, Regardez-vous.
5: On va passer de la théorie à la pratique. Mise en situation.
3: Ah,
5: Florian Alpag, un père.
3: Je vous montre ce que ça donne.
5: Et sa fille.
3: Vous êtes trop beau. Je crois que le papa a vu que la fille était partante, donc j'ai dit, bon, allez, pourquoi pas. Et puis, finalement, ça leur fait des souvenirs, quoi. Ça leur fait des belles photos faites par un papa, un professionnel, bah, gratuitement. Mine de rien, c'est pas tous les jours que ça arrive, j'imagine.
5: Amour, amitié, complicité, en tout cas, visible avec une photo. Certaines images, d'ailleurs, restent dans la tête de notre photographe.
3: Moi, j'ai un petit coup de cœur pour les vieux couples, les personnes âgées qui s'aiment. Je trouve ça trop beau de voir cet amour qui continue avec l'âge, quoi. Moi, ça me touche beaucoup. Et c'est des petits détails, c'est une petite main qui passe sur le dos, une petite attention, un truc. Je trouve ça trop mignon, quoi. De voir que ça fait 50, 60 ans qu'ils s'aiment et qu'il y a toujours des petites fleurs, petits machins, petits bisous. Moi, ça me fait fondre.
5: TikTok, Insta, son site web ou juste la rue, tout simplement, où vous pouvez croiser Florian Colla, de beaux clichés qu'on aime voir exister.
0: L'amour. 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
6: Là, on est vraiment dans l'ambiance. Hein.
7: Voilà.
6: Pour découvrir...
7: On va passer par là.
6: Oh ! Bonjour ! Donc là, parmi les bruits que vous entendez, on est vraiment dans l'ambiance du début de vinification dans un domaine viticole en Bourgogne. Alors, Nathan Drouin, on est chez vous et on est un petit peu pas chez vous.
8: Exactement, ouais. On est chez Vincent Girardin, donc au 5 impasse des Lampennes, à Meursault. Et donc, j'ai la chance de pouvoir vinifier ici, dans cet espace, chez, du coup, mon patron.
6: Tout a été mis en tonneau déjà.
8: Oui, tout à fait.
6: De ce millésime 2025.
8: Exactement. Pour l'instant, seuls les aligotés sont en fermentation. Et les Saint-Romains et les Haussé-du-Rest, qui ont été récoltés un petit peu après, eh ben, eux ne sont pas encore partis en fermentation.
6: Ah.
8: Ils sont en demi-mûs, en fait. Ouais. C'est pas la pièce traditionnelle bourguignonne, mais c'est des fûts de 500 litres. Pour pas justement marquer trop le vin et donc avoir vraiment la fraîcheur de la ligotée, sur ce que je recherche.
6: Le fait d'avoir son petit rond de serviette.
8: Oui.
6: Dans un domaine a priori assez gigantesque, hein, parce que là on est vraiment dans une forêt de tonneaux.
8: On est bien équipé, et c'est ça la chance.
6: C'est ça en fait, voilà, parce que le fait de démarrer une activité viticole aujourd'hui.
8: Exactement.
6: En Bourgogne, ça vous aurait demandé des millions d'euros, j'imagine.
8: Oui. Beaucoup d'investisseurs, beaucoup d'investissements de ma part aussi. Et donc là, c'est vrai que j'ai la chance d'avoir les vignes et de me consacrer aux vignes et d'avoir cette partie-là pour vinifier. Donc oui, très chanceux et très reconnaissant aussi.
6: Parce que d'un point de vue organisation, ça ne doit pas forcément être facile non plus. Je me dis, vous partagez quoi, un calendrier, un tableau Excel sur « Attendez, je viens bosser tel jour pour moi, je viens bosser tel jour pour le domaine ?»
8: Non, je travaille au domaine et puis le soir, je fais mes petites cuvées ou le matin en arrivant, je m'organise comme ça. Ou entre midi et deux aussi.
6: Sur vos temps de pause.
8: Exactement.
9: Vigneron pour son domaine en dehors de ses horaires de travail, dans un autre domaine viticole, c'est le quotidien de Nathan à Meursault. 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
10: On sait qu'on est lorrain parce qu'on prend des obus pour des cèpes.
11: C'est une histoire qu'on m'a raconté.
10: Ça va aller dans les Vosges. Non, du côté d'Amnéville. Non, j'ai croisé Frédéric, le Fred Kunz. Vous le connaissez?
11: Non.
10: Il est maître d'école à Amnéville.
11: Je ne sais pas.
10: Il m'a raconté ses aventures, ça va rappeler des souvenirs à tout le monde.
11: Allez-y.
10: Lorsque, adolescent, il partait en vacances en mobylette.
11: Mmh.
10: Trajet à Gondange, Niederbronn-les-Bains, 150 bornes en cyclo. Largement de quoi faire cuire le steak sous la selle, comme Attila le Hun.
11: Mon père faisait Paris, le Jura, en vélo.
10: Ouf, en vélo?
11: En mobylette? En mobylette.
10: Ah bah ouais, mais on essaye. Qu'est-ce qu'il avait comme mobylette?
11: Ça devait être un 103 à l'époque, ça devait être ces mobylettes-là, je pense.
10: S'ils étaient déjà là, ouais. Ou un Solex. Le Fred.
11: Non, mobylette.
10: Ok, le Fred, il partait avec Bernard, dit Bébert, le Mac, le Bled. Le Bled, c'était son nom, pas la destination de ses vacances. Et Mounir, qui aurait dû être
11: au Bled.
10: Et Mounir, le passager de dernière minute, qui s'était dégoté une cacahuète improbable pour se joindre à l'équipage. Une mini-moto, vous savez?
11: Hey.
10: Il fallait laisser refroidir toutes les 10 bornes, l'enfer. Le Fred m'a dit, il avait l'air d'un singe sur un paquet de tabac. Mais une vraie équipée sauvage que ceux-là. Et puis ces bandes-là, ça roule en triangle, comme les oies sauvages. Pour ceux qui ont une meule moins puissante, profite de l'aspiration. Comme mon Fred, il avait une 103 SP à refroidissement liquide et carbure 17.
11: Ah, la vache.
10: Autant dire qu'il roulait en tête. Sourire béat, les dents éclatées de moustiques. En route pour le camping, la gloire et les grandes découvertes. Parce que ces types-là étaient des chercheurs de trésors, des fanats de la Seconde Guerre mondiale, le genre qui arpente les champs et les forêts, poil à frire entre les pognes, à la recherche de vestiges. Résumé des vacances par le principal intéressé, je cite le Fred, deux points ouvrez les guillemets, on allait chercher des bricoles qu'on ne trouvait jamais. Des chercheurs du trésor au pied de l'arc-en-ciel, en somme.
11: C'est joli, ça.
10: Tente plantée à Sturzelbrunn. Oh la vache, c'est pas facile,
11: c'est pas facile,
10: le matin. Le Beecherland comme terrain de jeu. Les gars vivent la grande vie. Pique-nique tous les jours, et peu importe les guêpes qui les taquinent, ils découvriront que le dernier jour que le nid était précisément sous la table du déjeuner. Les gars, ils s'en foutaient. Les grands soirs, ils sortent au casino de Niederbronn. 15 kilomètres en brêle à travers les bois. La 103 devant, Mounir loin derrière. Vers la fin du congé, alors qu'ils zonent dans un coin qu'on leur a vendu pour être un coin à champignons, ils se baissent pour ramasser des cèpes. Et là, bingo, tout un tas d'obus et de munitions de la guerre de 14. Pompiers, gendarmes, des mineurs, les ados sont au comble du bonheur. Des vacances 100% Lorraine. Plus locale, tu meurs.
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14: Un enfant a-t-il le droit de ne pas être d'accord avec ses parents ?
15: Oui, et d'ailleurs, ils n'acceptent pas ça. On fait des choses qu'on n'a pas le droit et eux, ils le font devant nous. Nous, on doit se coucher tôt et eux, ils doivent se coucher tard.
16: Moi, je dis, oui, on a le droit de pas être d'accord parce que c'est pas tout le temps eux qui décident, parce qu'on a le droit de prendre un petit peu l'avis. Par exemple, si nous, on mange un truc qu'on n'aime pas et eux, ils mangent un truc qu'on aime bien,
17: c'est un peu injuste. Hein.
18: En fait, quand, par exemple, nos parents, ils sont pas d'accord avec quelque chose, et que, en fait, nous, on a raison. Ils acceptent pas qu'on a raison. C'est les plus grands et ils veulent toujours avoir raison.
19: Et surtout, parlant de trucs familiales, le plus embêtant avec les parents, c'est que quand t'es l'aîné et que t'as toujours eu une petite dispute avec ta sœur, ils vont croire au plus petit. Pourquoi ? Je ne sais pas. Mais alors ça, c'est un truc qui me saoule vachement, en vrai.
20: C'est totalement vrai. Alors, la dernière fois, mon petit frère, il a mis ma chambre en bazar, alors j'avais tout rangé, mais j'ai pris.
14: C'est toi qui as été disputée ?
20: Oui.
14: Et tu as réussi à expliquer à tes parents ou pas ?
20: Oui, au bout d'un moment, ils ont réussi à me croire. Donc ça va, c'est mon frère qui a été puni, pas moi, heureusement, mais c'est de l'injustice.
21: Pour moi, on obéit tout le temps à ses parents, même si c'est un truc grave et tout, j'obéis.
14: Mais quand vous n'êtes pas d'accord avec vos parents, est-ce que vous échangez ? Est-ce que vous arrivez à discuter ?
22: Oui, mais en fait, ils font ça pour notre bien, c'est pas parce qu'ils veulent pas.
14: C'est toujours pour votre bien ?
22: Non, c'est pas vrai.
18: Quand par exemple je suis pas d'accord avec ma mère et elle me laisse m'expliquer, mais à la fin elle dit toujours son dernier mot, du coup c'est moi qui ai tort et c'est elle qui a raison alors que c'est moi qui ai raison.
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23: Ah, faudra attendre la Saint-Paul pour savoir qui quand sera le cognon.
24: En Perrichon, dans le texte.
23: Cognon, à rapprocher de quignon, désigne un morceau de pain. Dans le temps, à la messe, on partageait un pain béni qui était offert à tour de rôle par une famille de la paroisse. Celle qui venait d'offrir le pain allait emporter un morceau, le cognon, à celle dont ce serait le tour le dimanche suivant. À Mentoux-Salon et dans les villages voisins, les vignerons n'ont pas choisi Saint-Vincent comme patron, mais Saint-Paul, célébré le 25 janvier. Eh oui, l'hiver, les gens de la terre ont un peu moins de travail. Les jours sont courts et on peut faire la fête. À Mentoux, le cognon, c'est celui qui succède au bâtonnier. Dans les années 2000, la fête de Saint-Paul a failli disparaître. Et il a fallu toute la ténacité de Paul Gilbert, qui avait fondé la confrérie en 1950, pour lui redonner de la vigueur. Traditionnellement, Paul Gilbert entonnait la chanson de Mentoux à la fin du repas. En 2007, il nous a exprimé sa joie de voir revivre la Saint-Paul. A entonné la chanson, mais il l'a jamais terminé, vu qu'il est passé de vie à trépas en chantant le refrain. Voici les paroles de cette chanson, qui se chante sur l'air de la Charibiaude, dont les paroles sont de Jean-Baptiste Magnon, et qu'on chante encore à la Saint-Paul.
24: En Perrichon, dans le texte.
23: Dans notre pays, ça en fait de manière, on passe notre vie ben honnêtement. Oh, y a pas besoin de faire une prière pour voir s'amener le pichet de vin blanc. Que ça soit chez Pierre, ou ben chez Paul, ou Bourdin ou ben d'en bas, chez le tueré ou chez le maître d'école, en vrais amis, trinquons les gars. C'est qu'amène tous une autre bonne terre, chant heureux tout en travaillant. J'en ai filles, qu'à son genre, t'es fier. Du beurre, du blé, des gavaillants, et poum des cravères et du bon vin blanc. Si vous passez par Mentou, venez donc me voir, je vous la chanterai.
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2: Bonjour Arnaud Fromage.
3: Bonjour, bonjour à tous.
2: La nécessaire minute comptoise, c'est maintenant. C'est vous que j'ai vu tout à l'heure, hein, le doigt dans le pot à pâte à tartiner. C'est quand même pas très propre, hein, tout ça.
3: Je sais, mais que voulez-vous, c'est tellement bon et tellement régressif, la pâte à tartiner, du chocolat, des noisettes et plein d'huile. Bon, ça aide pas à rentrer dans du 38, mais flûte à la fin, il faut savoir se faire plaisir. Et surtout, cette merveille a bien failli ne jamais exister.
2: Alors comment ça, à cause de Monsieur Ferrero, c'est ça?
3: Non, lui, il y est absolument pour rien, ce serait plutôt à cause de l'homme de Néandertal. Je vous explique. L'année dernière, des scientifiques de l'université d'Aarhus au Danemark se sont mis en tête de reconstituer le paysage et d'identifier les essences de plantes qui poussaient en Europe il y a 100 000 ans avant l'arrivée de l'homme. Pour cela, ils ont collecté des pollens anciens, les ont analysés et les résultats ne sont finalement pas si surprenants que ça. On y retrouve du tilleul, du hêtre, du charme et donc bien sûr des noisetiers. Beaucoup de noisetiers même, l'arbuste prolifère en effet dans les plaines, hors des forêts. Or, il faut s'imaginer qu'à cette époque, l'Europe était remplie de hordes de bisons, de rhinocéros, d'éléphants de 4 mètres de haut qui pouvaient peser jusqu'à 13 tonnes, autant dire des débroussailleuses, des animaux géants qui, en empêchant la forêt de tout grignoter, assuraient ainsi indirectement un espace pour les noisetiers. Bon, les années passent, et il y a 45 000 ans, l'homme quitte son berceau africain pour gagner l'Europe. Les premiers humains s'habituent à leur nouvel environnement, ils commencent à chasser les grosses bestioles. Aucun risque pour ces espèces, les humains sont bien trop peu nombreux pour représenter le moindre risque. Mais il n'empêche que ça commence à modifier légèrement l'équilibre en place. Moins de grands animaux, moins de défrichage, donc plus de forêts et moins de noisetiers. Si bien que, nous dit encore l'étude, ils sont passés pas loin de l'extinction.
2: Alors qu'est-ce qui a sauvé les noisetiers justement, Arnaud ?
3: Eh bien, ces mêmes humains. En effet, alors que les noisetiers étaient sur le point de disparaître, nos ancêtres ont commencé à développer ce qu'on appellera plus tard l'agriculture. Or, le bois de noisetier, c'est très pratique si l'on veut se fabriquer des outils, des armes, réaliser un peu d'artisanat ou tout simplement manger des noisettes. Les premiers hommes ont donc commencé à les cultiver, sauvant ainsi les noisetiers de la disparition. Alors, aujourd'hui, on n'a plus d'éléphants sauvages de 4 mètres de haut en Europe, mais heureusement, il nous reste les noisettes. La pâte à tartiner peut donc exister et ma journée peut commencer.
2: Ouf, je suis rassuré aussi parce que le petit déjeuner n'aurait pas la même saveur. Sinon, merci beaucoup Arnaud Fromage et heureusement également qu'on n'a plus d'éléphants. Eh bien, à demain, je crois.
3: À demain.
2: Bah oui, c'est ça, demain pour la nécessaire minute comptoise en réécoute, évidemment, sur l'application Ici et sur ici.fr.
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4: Christian Rock, musicien.
5: Les Limousins sont formidables. Stéphane Pigato.
4: Depuis tout petit, je voulais faire de la musique. C'était une passion, j'écoutais la musique, ça me travaillait. J'étais très amoureux de la musique dès le départ, depuis tout petit. À 7 ans, j'ai commencé à prendre des cours de solfège. J'ai commencé par la clarinette dans une fanfare. Et donc, j'ai pris des cours de solfège avec un prof d'accordéon. Et je voulais pas faire d'accordéon, mais bon, j'ai craqué quand même et je suis devenu accordéoniste.
6: Vous intégrez du coup très jeune, hein, finalement, un groupe avec notamment d'autres accordéonistes de renom, on peut citer Jean Ségurel. Comment ça se passe, ça, quand si jeune, à 15 ans, on intègre ce genre de groupe ?
4: 12, 13 ans, 14 ans, je jouais comme ça pour les petits papis mamies dans les EHPAD. Et il y a quelqu'un qui m'avait repéré et il s'avère que c'était un musicien de Robert Monédière. Et je suis rentré, donc j'avais 15 ans à peu près. J'ai donc travaillé avec Robert Monédière et Ségurel qui venait aussi jouer avec nous.
6: Et alors, comme à l'époque, il y a un moment, faut partir à l'armée. Vous allez faire votre armée.
4: À la sortie de l'armée, j'ai refait un an de plus avec l'orchestre d'Alain Kleiner. Et ensuite, je suis rentré dans un orchestre à Toulouse qui s'appelait Sentimental Trompette.
6: C'est un des gros orchestres de l'époque.
4: Oui, tout à fait.
6: Et vous commencez là une carrière nationale.
4: C'est ça. C'est-à-dire qu'au départ, avec cet orchestre, on faisait toutes les grosses soirées de prestige. Et un jour, on a été remarqué par Daniel Guichard qui a enregistré deux albums. Et il nous a proposé de partir en tournée avec lui pour la promotion de ses albums, qui était à l'époque le Gitan, et voilà. Et on a accompagné Annie Cordy, on a accompagné Hervé Villard, Herbert Léonard.
6: À cette époque-là, vous habitez Paris, si on peut le dire, parce que vous tournez beaucoup. Comment arrive ce moment où vous allez intégrer la garde républicaine? Parce que ça aussi, c'est pas commun, de sortir de cette carrière pour intégrer la garde républicaine. En deux mots, comment ça arrive, ça?
4: Comme on dit chez nous, j'étais en pleine bourre, quoi, comme on dit, ça tournait plein pot, quoi. On était souvent en studio, on faisait des télés avec Guy petit luxe. Quand Manuela, mon épouse, attendait notre fils, ben, il a fallu trouver une solution pour vivre un peu et vivre à peu près normalement, quoi. J'ai passé le concours pour la garde républicaine et je suis rentré donc comme trompettiste à la garde républicaine, oui, effectivement, pour l'accueil des chefs d'État et les concerts avec le président, voilà.
6: Et quand vous regardez dans le rétroviseur comme ça sur cette vie qu'on vient de parcourir assez rapidement, oui, c'est quoi votre plus grande fierté dans tout ça?
4: Ma plus grande fierté, c'est d'avoir pu faire passer le goût de la musique à des élèves. J'étais prof de trompette et d'accordéon et j'ai des élèves maintenant, j'en ai un qui est prof à Toulouse. Je suis fier d'avoir donné envie à des enfants de faire de la musique. J'ai 66 ans, j'ai eu la chance de vivre de ma passion et ça, c'est pas rien.
6: Il arrive le moment où on pense s'arrêter peut-être?
4: Moi, mon pays, c'est la Corrèze. Je voulais revenir en Corrèze et travailler en Corrèze. Donc j'ai monté mon orchestre, ce qui a très bien fonctionné pendant 20 ans. Parallèlement, j'ai monté un chœur d'hommes, voilà, hein, qui continue à tourner. Ça s'appelle le chœur de loup de l'Ubersac, avec lequel on tourne pas mal et on va se voir.
6: Et là, vous qui vouliez rester un petit peu tranquille en Corrèze, avec ce chœur-là, vous faites le tour de France et finalement, c'est reparti pour un tour. Quoi.
4: C'est reparti pour un tour, effectivement.
6: Et pour paraphraser la chanson de Dalida, alors le plus tard possible, là, on est d'accord, Christian, vous mourrez sur scène?
4: Sur scène, peut-être pas, mais dans la musique, oui. C'est quand même très fatigant de faire de la scène. Quand on part en tournée et tout, c'est quand on part sur plusieurs jours, ou même des fois plusieurs semaines, c'est quand même dur. Ça, je ferai plus. Voilà, donc, mais je serai toujours dans la musique, c'est sûr.
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2: Bonjour Serge Papagali.
7: Monsieur Thomas, bonjour. Et Dauphinoise, Dauphinois, bien le bonjour également.
2: Où partons-nous pour ce Dauphiné Tour aujourd'hui?
7: Oh mon cher Thomas, aujourd'hui nos pas nous amènent dans une tribu dauphinoise.
2: Une tribu?
7: Oui, je dis tribu car le village compte moins de 350 habitants. Allons visiter les Murimontois ou les Chamois. Alors non, nous ne sommes pas dans un zoo, une réserve. Nous sommes à Saint-Mury-Montémor.
2: Ah, tout simplement.
7: Saint-Mury-Montémor, la tribu des Chamois habite donc dans ce charmant village. Alors, Saint-Mury vient de Saint-Maurice et Montémor d'un mont qui appartient à un certain Aimon. Bon, c'est tout simple.
2: Voilà.
7: Puis on s'en fout un peu. Voilà. On n'est pas compliqué dans le Grésivaudan. On aurait pu appeler les habitants de Saint-Mury-Montémor, je sais pas, moi, les Murtois, les Murciens, les Martiens, tiens, pourquoi pas.
2: Oui, pourquoi pas.
7: Eh bien, on a choisi les Chamois, alors là...
2: Rien à voir.
7: On est en Dauphiné, on est les marteaux dans la région, mais évidemment pas. Alors, un peu d'histoire quand même. On n'est pas là uniquement pour se moquer gentiment.
2: Non, on se moque pas.
7: Des Chamois, je sais pas si ça fait ça sur moi, je suis pas sûr que ça fasse... Dans le temps, passer un temps, comme disait mon grand-père, passer un temps, le village fournissait à la Toussaint une redevance au prieuré de Domaine, j'ai lu ça.
2: Ah oui.
7: Et, il lui donnait cette redevance en huile de noix. Alors c'était comme ça à l'époque, aujourd'hui on ne paye plus en huile de noix. Et pourtant, payer ses impôts en huile de noix, ça paraît une idée concevable. Vous me direz, il y en a encore qui seraient capables de se graisser au passage. Oh, jeu de mots.
2: C'est beau.
7: Oui, voilà, image, pas jeu de mots. Mais bref, Saint-Mury-Montémor a une autre spécialité, et vous savez laquelle? Non, bien sûr.
2: Non,
7: je ne
2: connais pas. Heureusement que vous êtes là, Serge.
7: Si vous me dites oui, je suis en caca, voyage. C'est bien que vous me disiez non. Les ravioles.
2: Ah.
7: Mais attention, pas les mêmes qu'à Royan. Oulala, non, ce sont plutôt des rissoles, on dit. Alors, on peut se poser la question, pourquoi appelle-t-on donc ravioles, ce qui est en fait une rissole?
2: Et oui, pourquoi on les appelle comme ça?
7: Eh bien, écoutez, on posera la question un jour au chamois. Pourtant, elles sont bonnes, les rissoles de Saint-Mury. Et celles de ma grand-mère, elle était aussi, d'ailleurs. Tiens, farcie non pas à la viande, mais à la pomme de terre. Quand j'étais gamin, servie avec du jus de viande dessus.
2: Mais c'est à table.
7: Oui, absolument. Mais je ne suis pas là pour vous parler de mon enfance et de ma grand-mère. Germaine, hein, que j'embrasse si elle nous entend, mais de Saint-Mury-Montémor et aussi alors des lieux dits qui l'entourent, parce que j'ai lu dans le truc, il y a plus petit que Saint-Mury.
2: Ah bon?
7: Oh, mais on aime bien les gens tout petits, moi. Je rigole, mais tendresse bien sûr. ça fait pas tellement tendresse, ça va. Cholet, Chape, Gorge, Sainte-Agnès, jadis regroupés à Saint-Mury. Alors, on parlera jamais d'eux, ils sont trop petits, c'est trop petit. Un salut fraternel au balcon de Beldonne, dans ce massif de la belle Ladonna, de la belle femme, je ne sais toujours pas où elle est, mais enfin bon. Humour italo-dauphinois oblige, bien sûr. Comme disait mon papa Mario, il faut rire dans la vie, le temps passe, alors rions tant qu'on a des dents. Il n'avait pas cet accent, mon père, en fait. Hein. Ridere quando avevo i denti, diceva. Allez, tous ensemble,
2: on n'est pas des quand même.
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1: Bonjour, je m'appelle Sébastien Liebus, j'ai 49 ans et j'ai créé le Gorafi. C'est un site satirique qui existe depuis 2012.
2: D'où est venue l'idée de créer ce site ?
1: Alors, il y a plusieurs influences. Il y a les influences de Pierre Dac, par exemple, avec Los Samuel. Il y a l'influence des nuls. Il y a une influence américaine avec The Onion, qui est un peu l'équivalent du Gorafi aux États-Unis, qui existe depuis 1989. Et ce style d'écriture du Gorafi, c'est une écriture qui est très anglo-saxonne, un petit peu référencée, et qui n'est pas un humour, on va dire, potache, où la blague doit apparaître du premier coup, doit être visible. Moi, j'aime bien travailler une blague qui demande à être relue plusieurs fois, à être appréciée, et c'est un peu un jeu de clin d'œil avec le lecteur. Et on va reprendre le titre de presse, mais on va en garder la musicalité, et on va changer une lettre, on va changer un mot, on va inverser le sujet. Il y a toujours ce côté pompeux, solennel. Il faut que le côté sérieux écrase la blague. Il ne faut pas qu'elle soit visible. La réalité a toujours été déjà plus stupide que le Gorafi. Et nous, en fait, on se contente de surligner cette stupidité. Depuis 14 ans, on a fait quelque chose comme 9000 articles du Gorafi. Donc, il faut réussir à chaque fois à surprendre les gens qui nous lisent et les gens qui nous ont découvert hier. Donc ça, c'est un gros challenge. On est une quinzaine d'auteurs au Gorafi. C'est surtout des gens qui ont une expérience en écriture, en comédie. Ils sont pour la plupart des stand-uppers. Ils écrivent des textes pour des comédiens. Donc, ils ont vraiment une connaissance de cet univers-là. On fait 2 conférences de rédaction par semaine. On va traiter entre 200 et 250 idées par conférence de rédaction, dans lesquelles on va en choisir 10%. Notre but, c'est pas de piéger les gens, de mentir aux gens. L'article satirique Gorafi, il a le même principe que le dessin de presse. C'est faire rire, réfléchir, réagir. Nous, on utilise très peu l'IA, par exemple pour les illustrations, parce qu'on s'est rendu compte que nos lecteurs avaient du mal à apprécier l'article avec une photo faite en IA. Donc nous, on a un regard très critique sur la question. Il faut faire aussi attention à la manière dont on utilise ces outils. De manière générale, on voit que les algorithmes sont manipulables à souhait. Les gens qui nous suivent sur les réseaux sociaux, des fois, notre page peuvent disparaître de leur timeline. C'est tout cet ensemble de causes et effets qui nous a contraints et même motivés à passer à une version papier. Parce que le papier ne ment jamais. Vous avez la vraie presse qui souffre. Je vous encourage, continuez à acheter des journaux papier, soutenez votre presse locale, c'est important. Et paradoxalement, la presse satirique, elle a le vent en poupe.
2: Vous êtes avec nous aujourd'hui parce que vous avez des racines landaises.
1: Oui, je suis né à Bordeaux, mais mes parents vivent dans les Landes depuis la fin des années 80. Donc j'ai vécu à Aunay-sur-la-Hari, puis à Morsens, et j'ai fait mes études de lycée à Bayonne, avant de finir mes études de cinéma après à Bordeaux. Et entre-temps, j'ai fait aussi mon collège à Saint-Vincent-de-Paul. J'ai vraiment parcouru les Landes en long et en travers, et j'ai toujours écrit au collège, au lycée, je leur citais des cahiers, mais professeurs comprenaient pas ce que je faisais. Ils étaient un peu accablés parce que je faisais pas mes devoirs et j'étais plus passionné par l'écriture. Quand j'étais gamin, je m'amusais à découper des articles de Sud-Ouest et à les mettre dans un petit cahier. Alors aujourd'hui, quand je regarde ces cahiers, j'ai du mal à comprendre pourquoi j'ai sélectionné tel ou tel article, mais j'avais cet amour de la presse. Aucun d'entre nous au Gorafi ne savait comment on fait un journal.
2: Vous avez fait des études de cinéma d'ailleurs.
1: Voilà, moi j'ai suivi des études de cinéma à Bayonne, à René Cassin, ensuite à Bordeaux 3, donc en art du spectacle, option cinéma et tout. Donc j'ai appris à raconter des histoires.
2: Sébastien, le fondateur du Gorafi. On a un petit défi, c'est que vous devez me donner le nom de la radio qui vous a passé le micro.
1: Ici Gascogne. J'ai des souvenirs d'enfance bercés par cette radio.
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3: La dernière fois que vous y êtes allé, je suis sûr que vous aviez un kawé fluo et un petit goûter dans un sac en plastique préparé par maman. Avec plus de 80 oiseaux de proie et 30 espèces différentes, et surtout un spectacle où le seul effet spécial, ah bah c'est la nature elle-même, aujourd'hui je teste pour vous la volerie des aigles. Nous sommes dans les ruines du château de Kilsheim. C'est juste sous le Haut-Königsbourg. Et je grimpe les derniers mètres à pied vers la volerie, où je suis déjà accueilli par Eric Renaud, le directeur du site, et une équipe de soigneurs passionnés, et quelques cris que j'entends au loin, assez impressionnants.

0: du four, hein. Mais pour tenir, non pas un pigeon non plus, hein, mais bel et bien un aigle.
1: Oui.
0: Qui passe tranquillement du gant d'Alex et au mien. Voilà. Battement d'ailes XXL. Je sens les plumes sur ma face. Ah oui, parce qu'il fait son petit point, hein, le petit bonhomme. Et heureusement que je suis accompagné, hein. Et étonnamment, ah ben je n'ai pas eu trop peur, parce que le regard de l'aigle est si perçant que j'étais quelque peu fasciné. Même si mon bras, lui, l'était un peu moins. La volerie des aigles, c'est la première volerie créée en France. C'était en 1968. Et à l'époque, elle avait été créée surtout pour changer l'image qu'on avait des rapaces, qui ont été longtemps persécutés. Allez, hop, le spectacle commence, je m'installe dans les gradins et je constate que pas de musique spectaculaire, hein, juste une voix, des explications sur la vie et les comportements des rapaces et soudain, un mouvement lointain dans le ciel au-dessus de nous, un vautour apparaît au-dessus des remparts, silence total. Et même les enfants arrêtent de parler, ça c'est pas mal. Le soigneur explique que certains oiseaux dépassent même les 2 mètres d'envergure. Et c'est grand 2 mètres, hein. Et il demande au public de rester bien immobile pour faire un passage encore plus près de nos têtes. Alors j'applique, je reste immobile, et sauf que ma tête, elle continue de regarder l'oiseau au-dessus de nous, un peu comme au tennis. Mauvais réflexe. Et j'entends mon voisin qui me chuchote. Faut pas bouger. Ah oui, en effet, hein, parce que plusieurs rapaces s'élancent, hein. Chouettes, aigles, pigargues, et on en prend plein les yeux. En tout cas, moi, j'ai retenu une chose, hein. C'est qu'ici, eh ben, c'est pas les humains qui regardent un show d'oiseaux. C'est plutôt l'inverse, hein. C'est les oiseaux qui nous observent en train d'essayer de rester calme. Et ça, c'est tout un spectacle.
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3: Si vous portez le nom de famille Salin, restez à l'écoute. Mais avant cela, je vais vous parler d'un bretonnisme bien connu qui est le lagen.
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3: Oh, je suis dans le lagen. Bon, voilà une expression typique dans le français local. C'est inspiré par notre belle langue bretonne. On l'entend souvent aujourd'hui, en particulier les lendemains de fête. Quand on est un peu dans le brouillard, on a tendance à dire « oh, je suis dans le lagen ». Alors ce mot a pourtant une signification un petit peu différente en breton. En breton, arlagen, c'est en général de la boue bien collante, impossible à cultiver, dans laquelle on a difficulté à marcher, voire on s'enfonce un peu. Mais pas que ça, ça désigne donc les fondrières, les mares d'eau boueuse. Donc Béa et lagen, être dans le lagen, c'est devenu une expression permettant de dire que l'on est dans un état qui n'est pas des plus sympathiques. Vous saurez maintenant que lagen, c'est pas la gueule de bois, mais c'est de la boue en langue bretonne, à lagen.
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3: Et j'en arrive maintenant à un nom de famille très commun. Vous en connaissez peut-être, hein, peut-être qu'il y en a dans votre entourage, ou peut-être le portez-vous vous-même. C'est Salin. Alors, déjà en breton, on prononce Salahune. Pas Salin, mais Salahune. Comme le célèbre ermite de la forêt de Landévennec, ou encore du Folgoat, près de l'Esnevin. Salahune, Arfol. Salin, dit le fou. Salin est donc un nom ou un prénom, et son origine remonte à loin, très loin, et vient aussi de très loin. C'est avec l'évangélisation de l'Armorique que ce nom est sûrement arrivé, car Salin, ou Salahune, n'est rien d'autre que l'adaptation bretonne du prénom Salomon, Salomon, fils de David, roi d'Israël, donc un nom de famille biblique aujourd'hui, Salomon, devenu Salahune en breton, mais aussi Salou ou encore Salik. C'est la même origine pour ces noms de famille. Salin ou Salomon, si vous voulez, fut d'ailleurs le nom d'un autre roi, mais de Bretagne, cette fois-ci au 9e siècle. Donc un nom de famille plus que royal. Les Salins pourront à l'avenir se vanter d'avoir un nom de famille prestigieux. Je vous dis à demain, même heure, même radio, en Mans. Ici Evaljust, Canemarhouas.
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1: Archimède, les planches.
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1: Deux fois nommé aux victoires de la musique, le groupe Archimède, emmené par les frères Nicolas et Frédéric Boinard. Archimède nous livre un son pop-rock aux sonorités britanniques avec des textes en français et des refrains entraînants.

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0: Bonsoir.
3: Tout va bien, bonsoir.
0: Pascal, très heureux d'être là. Et Benabar, bah nous aussi, on est content de vous avoir.
4: J'espère que j'ai pas votre lancement parce que je suis rentré avec Franck.
3: Non.
0: Non, ça faisait vivant. Voilà, ça faisait, voilà. Les invités arrivent pile au moment du début de l'émission, ça faisait direct.
4: Ouais, ok.
0: Voilà.
3: Enfin, moi, je t'avais pas vu venir. Hein, c'est...
4: Ah oui, ça.
3: Comme elle a dit, je trouvais ça drôle. Bah, le duo qu'on n'a pas vu venir, c'était bien.
0: J'ai pas vu venir votre duo parce que tous les deux, chacun de votre côté, vous tracez votre route et vous avez une foultitude de tubes, on connaît par cœur. Exemple, le dîner de Benabar. Le dîner de Benabar. On s'en fout, on n'y va pas. On a qu'à se cacher sous les draps. On commandera des pizzas. Toi, la télé, moi. Et de Pascal Obispo, on connaît Si j'existe.
4: Entre autres.
3: Oui, non, mais ça va.
4: Il y a une belle collection, Pascal.
3: Non, c'est pas la peine. Ah ben voilà.
0: Pour me faire arrêter de chanter, hein.
3: C'est une chanson d'un mec très enthousiaste.
4: Le
3: moi, je suis enthousiaste.
4: Ben oui, tu l'es en ce moment.
3: Ouais. Ouais. C'est vrai.
4: Bah, moi aussi.